0: quand on rentre dans cette exposition?
1: Alors, les étapes, ce sont les 6 installations. Cette exposition a été construite autour de 6 installations, plus de 50 œuvres en papier. Donc ça, c'est important de le savoir. 6 installations qui partent à la fois de l'aspect géographique, de l'aspect local et patrimoine, et d'un voyage. Voilà, on essaie de traverser des cultures et de proposer à la fois une narration qui s'appuie sur des recherches historiques, mais également qui puisse faire rêver et voyager.
0: Donc dans ces 6 installations, cette exposition va pouvoir déambuler dans différents lieux en Drôme et en Ardèche. En ce moment, l'exposition est accueillie au musée Château de Tournon. Elle va être aussi dans d'autres expositions, lieux emblématiques du territoire. Et c'est la modulation finalement qui fait que du coup, elle peut être exposée mais garde le propos. Ça a été une recherche aussi dans l'organisation de l'exposition.
1: Les 6 installations se répondent entre elles dans une histoire qui est une histoire commune. Mais elles peuvent aussi être modulaires et donc chaque installation raconte sa propre histoire. Nous espérons que ce ne soit pas que Rhône-Alpes et nous espérons qu'il y ait des lieux hors les murs, notamment au niveau national et international, parce que c'est un sujet qui touche vraiment l'Europe complète et même les autres pays comme les pays asiatiques, puisque voilà, nous partons d'une histoire qui démarre en Asie.
0: Et qui est une histoire commune, puisque on a tissé la soie, on a traversé, fait des échanges commerciaux, et c'est ça qu'on voit, que vous avez transposé au niveau artistique, que ce soit autant des paysages, des personnalités, ou des lieux communs sur lesquels on peut retrouver des structures comme les paravents, mais qui vont être déclinés avec les spécificités de chaque pays que vous, après, en papier, vous avez découpé, réarrangé pour donner justement cette culture, non pas à travers le tissu, mais à travers le papier.
1: Voilà, à travers le papier, ce que nous voulions, c'est célébrer la capacité humaine d'imaginer, de créer et de faire.
0: Et toi, alors, quelle est ta spécificité dans le groupe par rapport au papier ?
1: Alors, moi, l'intérêt du papier m'est venu parce que j'ai beaucoup travaillé avec la Chine il y a quelques années et j'ai découvert ces différents papiers et j'ai été vraiment fascinée par ce papier. Donc, je l'ai travaillé à ma façon. Je le travaillais souvent comme un support classique, à plat. Et puis, j'ai commencé à travailler sur des structures 3D, mais j'étais surtout dans la récupération. C'est-à-dire que dans les précédentes triennales, je proposais des personnages et je récupérais des caissettes de pâtisserie que je travaillais avec comme en créant des fleurs. Voilà. Je faisais aussi du papier roulé, j'avais fait toute une série de personnages avec du papier journal du Dauphiné. Donc voilà, ce qui m'intéressait, c'était ça. Et aussi, j'ai découvert, grâce à un des artistes que j'avais fait exposer lors de la Triennale 2018, j'ai découvert la fibre de mûrier. Et là, j'ai trouvé que c'était fantastique parce que c'était à la fois à l'origine du papier asiatique et en même temps, on pouvait le travailler en lui donnant du volume. Voilà.
0: Et c'est ça le lieu commun du coup aussi entre le papier raconte la soie, puisque la feuille de mûrier, ça va être l'aliment pour la chenille, pour faire le cocon de soie.
1: Tout à fait. Mais voilà, j'étais arrivée à ce stade-là. Et puis en rencontrant Suel, il m'a vraiment encouragée et il nous a aussi formés à pousser le papier encore plus loin dans sa technicité. Donc j'ai découvert plein de techniques grâce aussi aux autres artistes. Et ça, c'est ce qui était vraiment intéressant.
0: La richesse du collectif, dans la transmission des techniques.
1: Dans les échanges, dans les tâtonnements aussi, qui nous permettaient d'avancer et d'aller encore un petit peu plus loin.
0: Et c'est une exposition aussi que vous avez souhaité dans ce qu'on appelle du upcycling, c'est-à-dire quand on va recycler du papier qu'on trouve dans d'autres usages. Et en fait, vous allez les transformer pour devenir des œuvres d'art. Comment vous vient l'idée, par exemple, si tu peux nous prendre une œuvre en particulier et nous dire d'où vient un petit peu les différents papiers que tu as transformés pour les construire en œuvres d'art?
1: Je vais prendre le psyché de la femme, la fauconnière. Parce que dans ce psyché, par exemple, ma voisine venait de recevoir un bouquet de fleurs Et elle allait jeter le papier, et ce papier était magnifique. On est tous les spécialistes de papier qu'on récupère. Et je lui dis, mais non, il faut absolument que tu me donnes ce papier. Donc, je l'ai récupéré et j'en ai fait le haut du vêtement. Après, voilà, on était vraiment à la recherche de beaux papiers, de papiers d'emballage, de papiers, ben, notamment le papier jacquard, voilà. Je crois qu'on était tous en alerte. Hein, et certainement de manière encore plus accrue dans cette exposition, pour récupérer ce qui était à récupérer et qui après pouvait nous servir plus tard ou qu'on pouvait partager avec les autres artistes pour qu'ils puissent aussi l'utiliser.
2: Oui.
1: Donc en tant que la partie commissariat d'exposition, dans cette exposition, moi je me suis plus particulièrement occupée de toute la partie administrative, recherche de subventions, recherche de lieux et de tout, on va dire, la gestion, l'organisation générale.
0: Et on peut souligner que cette exposition a une subvention au niveau européen, elle a une subvention leader, ce qui est assez rare,
1: oui.
0: Leader dans la ruralité, tu peux nous en parler un peu?
1: Oui, bien sûr, il y a une subvention leader, une subvention région, les municipalités qui nous ont également soutenues. Donc subvention leader, eh bien tout simplement parce que nous parlions du territoire, parce que nous avons associé à de grandes expositions, des expositions, on va dire, sur des lieux un petit peu plus petits. Notamment, il y a eu à l'église Saint-Didier d'Alboussière, le mur de mémoire et la robe parachute. Nous allons avoir le même type d'exposition au musée du Quart à Vanosque. Et nous sommes à cœur d'aller à la rencontre, voilà, de la ruralité, des personnes qui n'ont pas l'occasion d'aller dans les musées, des personnes qui n'ont pas l'occasion aussi vraiment de voir des expositions. Et c'est pour cela que nous associons ces expositions dans des lieux plus petits et également du lien avec les médiathèques. Voilà, nous avons, enfin, Suelle a construit les maquettes et ces maquettes servent justement, puisque c'est du petit format, c'est au 1/10, servent à pouvoir être dans des petits lieux, mais pour sensibiliser les gens, à la fois sur la partie patrimoniale, mais également sur l'exposition, puisque souvent, quand on fait ce type d'intervention, on propose l'exposition en grand format ailleurs, et nous y associons aussi de la médiation, du rencontre avec le public, par exemple lors des résidences, c'était ouvert au public.
2: Donc les gens pouvaient nous voir travailler,
1: voilà, avec des démonstrations d'ateliers, et nous organisons tous aussi des ateliers pour que les gens puissent expérimenter le travail du papier.
0: Alors, tu parlais de la robe parachute, peut-être que tu peux expliquer justement à nos auditeurs quelle a été cette démarche pour créer cette robe.
1: Oui, donc à partir de Suelle qui avait fait ses recherches au niveau d'une histoire particulière pour parler de la mode, donc il avait trouvé cette histoire comme quoi en 1944, quand il y a eu le débarquement des Alliés en parachute, les couturières récupéraient les parachutes pour créer des costumes, pour créer des corsages, des robes, et notamment des robes de mariée. Donc, à partir de cette histoire, le challenge a été à plusieurs niveaux. D'abord, trouver le papier qui nous permette de créer cette robe, à la fois pour qu'elle ait le papier et le côté soyeux de la soie, mais aussi soit solide, parce qu'une robe, elle est enlevée, elle est transportée, donc c'était un challenge particulier. Donc j'ai fait des recherches au niveau du papier, en cherchant du papier de boucherie, du papier de soie trop fin, papier de boucherie trop épais, et je suis tombée sur une entreprise qui fabriquait du papier de boulangerie pour les boulangers, qui avait un grammage de 40 grammes, qui était un grammage intéressant, et qui en même temps avait un côté brillant et un côté mat de l'autre côté. Donc c'était intéressant, j'ai fait des essais pour le froisser, le repasser, casser la texture du papier pour voir ce que ça pouvait donner. Et effectivement, à partir de ce papier, il y a eu la création du patron. Donc là, je suis partie une semaine en stage chez Stéphane Vernion, qui est d'origine ardéchoise, qui est styliste et qui m'a appris à créer le patron, parce que on peut être artiste mais on n'est pas couturier pour autant, et c'était important que cette robe corresponde au dessin que j'avais effectué à partir de plusieurs modèles d'époque Et donc, il fallait construire un patron spécifique.
0: Oui, parce que tu fais du recherche historique. C'est aussi... Il y a de la créativité, mais par des... Voilà, toujours une inspiration de l'existant ou de ce qui
1: tout
0: se
1: à
0: faisait
1: fait.
0: À
1: là,
0: l'époque.
1: C'est le propre même de cette exposition. Tout, nous, en tant qu'artistes, on a fait vraiment de très, très grosses recherches historiques. Chaque œuvre a une histoire. Et ça, c'est important de le savoir. D'où l'importance de lire les cartels, de prendre du temps pour pouvoir lire les démarches qui ont été, les recherches qui ont été effectuées.
0: Et ce qui est intéressant dans cette robe de mariée, bon, elle est magnifique évidemment, mais aussi on a une mise en scène spécifique avec tout en carton, puisque c'est toujours cette volonté aussi de partir du papier, du carton pour parler de la route de la soie. Et donc du coup, on voit comme sculpté comme sur un vitrail, non pas une forme d'église, mais les parachutistes de l'époque de la Seconde Guerre mondiale.
1: Suelle qui s'est occupée, qui a créé toutes les structures de l'exposition, structure psyché, bon, il en dira plus, a créé ce paravent qui est derrière la robe de mariée, de couleur verte parce que ça rappelle l'armée, mais également en forme de fenêtre d'église, puisque nous parlons de mariage. Donc symboliquement, c'était intéressant qu'il y ait cette forme-là. Et au lieu qu'il y ait des vitraux, il y a des parachutes. Donc vraiment, la narration est complète avec la robe et avec le paravent.

0: Je m'appelle Suhail Sheikh, je vis à La Mestre en Ardèche. Je suis un artiste papier aujourd'hui, mais avant j'étais un designer industriel pendant 20 ans dans l'industrie. Et donc du coup, il y a mon expérience comme designer industriel qui influence beaucoup mon travail artistique aussi aujourd'hui. Et pour ce projet, j'étais
1: Commissaire.
0: co-commissaire, voilà, c'est le mot que je cherchais, co-commissaire avec Annie. Et aussi, je m'en occupais de tout ce qui est direction artistique. Mais pour déterminer un axe, donc déterminer plutôt une vision par rapport à cette exposition pour avoir une image cohésive et une direction très claire. Parce que comme on est quatre artistes, chacun a son style, et je voudrais absolument que chacun garde son style, mais qu'on a cette impression qu'on travaille tous dans le même sens. Dans la même direction, voilà, une ligne directrice.
1: Donc cette exposition s'appelle Le papier.
2: Le papier raconte.
1: La soie.
2: Oui, le papier et la soie.
1: Et donc la première salle, quand on arrive, en tout cas ici au château, au musée de Tournon, on arrive sur une scène un peu mythologique.
0: Oui, alors, donc en fait, comme Annie a dit tout à l'heure, que cette exposition est en 6 installations. Donc la première installation parle de la découverte de la soie et les autres installations parlent de comment la soie est arrivée en Europe et à la fin il y a un petit clin d'œil à la mode. Donc la première installation c'est on cherchait une idée comment parler de l'origine de la soie et on s'est dit qu'au lieu de regarder dans l'histoire ou les faits, pourquoi pas trouver quelque chose de plus intéressant. Et puis on a trouvé qu'il y a cette légende chinoise qui parle de l'impératrice Zilingxi qui se promenait dans son jardin de mûrier. Et puis il y a un cocon qui est tombé dans sa tasse et là elle a sorti le cocon, elle a découvert le fil interminable de la soie. Et ça on trouvait c'est une belle image et on peut figer cet instant. Donc on a construit un grand jardin de mûrier en carton et plutôt comme une portique inspiration chinoise qui met en valeur l'impératrice Zilingxi qui a été fait par Chacha. Donc moi je me suis occupé de la partie architecturale et jardin et en face de l'impératrice Zilingxi il y a cette énorme tasse en papier qui fait 1 mètre de haut et 1,20 mètre de large et c'est très joliment décoré. Il y a Pascal qui a fait ce travail. Elle a choisi justement le Bombyx mori, qui est le papillon de la soie. Elle a choisi ce motif-là. Et c'était parfait parce qu'on s'est servi de ce motif pour le reste de l'exposition. C'était vraiment la marque. Et à l'intérieur, elle a très joliment écrit en chinois, en caractère chinois, cette histoire de Zilingxi. Et au-dessus de cette tasse, il y a des cocons qui tombent, des cocons géants qui sont faits en papier très fin, papier mûrier, en fibre de mûrier, c'est un travail de Annie. Et tous ces cocons, ils tombent dans la tasse. Donc quelque part, en faisant une grande tasse et des gros cocons, on donne l'importance à cet instant. Cet instant qui a changé le monde complètement depuis. Et cet instant, c'est l'instant de la découverte de la soie. C'est la première installation qu'on a travaillé ensemble. Et c'était le point de rencontre pour nous quatre, des quatre artistes qui se découvrent, qui chacun trouve sa place, chacun montre ce qu'on peut faire. Et c'était vraiment une grande réussite parce que c'est beau, c'est imposant et puis je suis très fier de ça.
1: Ça fonctionne très bien. C'est vrai que c'est un moment mythologique et dès la première salle, on rentre dans ce conte de fées, oui. On rentre dans cette histoire qui est commune à tous ces pays et cette légende est en face justement de tous ces timbres puisqu'il y a une mise en scène qui est faite sous forme de timbres, de voyages pour cette route de la soie qui va justement nous montrer après dans le détail chacun des pays représentés artistiquement, non pas sous forme de peinture ni de pastel, mais bien sous forme de découpage de papier. Et c'est le lieu commun de tout votre travail artistique qui va être « je transforme le papier pour en faire une œuvre d'art ». Et là, on voit des œuvres d'art de papier sous forme de paysage.
0: Oui, donc ce chapitre qui parle de la traversée, du voyage de l'Asie en Europe, On voulait faire justement les paysages, et dans le paysage, donc chaque tableau, on voulait insérer le côté transport, le côté voyageur. Parce qu'un voyageur qui traverse tous les paysages pour arriver, donc, comme les caravans. Et du coup, le format timbre, on a choisi parce que cet objet, le timbre, on connaît partout dans le monde entier. Et quelque part, ça évoque le voyage, ça symbolise le voyage.
1: Le
0: Donc,
1: commerce aussi, la rencontre, l'échange.
0: exactement. Et donc, chacun a choisi une région. On a décidé entre nous qui avait une affinité pour une région. En particulier, chacun a choisi une région et puis on a travaillé. Et j'ai commencé avec le Japon parce que sous la carte, le Japon, c'est le plus à l'est possible. Et là, pour le Japon, je voulais aussi évoquer l'origine de la soie quelque part là. Donc, comme on a déjà dit que la soie est originée en Chine, mais là, c'était plutôt dans un atelier de tissage, de filature, et puis il y a tous ces éléments qui sont mis sous les dos des transporteurs, et après le voyage commence. Donc ici, de chercher des papiers différents, de travailler avec des techniques différentes, à la fois déchirer, à la fois couper, à la fois dessiner dessus, parfois en grand détail, parfois en aspect très brut, parce que le papier parle, la matière parle. Et comment on traite la matière, chaque fois il y a une autre voix qui sort presque. Donc une coupure très nette, c'est très beau, c'est très précis, mais aussi une déchirure, il y a d'autres choses qui est dit. Et je pense que pour moi, ce que j'aime, c'est vraiment travailler avec ces aspects différents, bruts et plus précis. Il y a un côté chez moi où j'aime beaucoup la précision. Je ne peux pas m'empêcher, pour moi, on dit que Dieu est dans les détails, donc j'adore faire des choses très très très précises.
1: Qu'on voit dans une de tes œuvres sur les paravents par
0: Oui,
1: rapport à la géométrie sacrée.
0: il y a une autre partie de moi, j'aime bien faire des choses monumentales. Et pour moi, le carton et le papier, c'est presque une matière technique. C'est une matière qu'on a envie de faire l'ingénierie avec et construire avec.
1: D'ailleurs, ça me fait penser que dans l'exposition, on voit des œuvres d'art, on voit en effet ces scénographies de voyages, de clins d'œil culturels et de personnages qui représentent ces cultures de ces pays qu'on traverse sur la route de la soie. Mais on a aussi au milieu comme une machinerie qui fait un écho au témoignage des personnes qui ont travaillé en usine pour transformer ce cocon de soie en fil de soie pour après être transformé en outil pour des beaux vêtements ou pour de l'ameublement. Et toi, tu as construit justement toute cette machinerie, comme si on rentrait dans cette usine. Quand tu parlais d'aspect monumental et
0: Oui.
1: technique, ça me fait écho à cette partie-là de l'exposition.
0: Oui, c'est ce chapitre de mur de mémoire. Annie et moi, en fait, c'est le travail d'Annie principalement, et moi, j'ai fait de la partie le contenant. Et là, on voulait créer un aspect usine, mais aussi avec l'ambiance usine. Quand les personnes rentrent dedans, en fait déjà, si les personnes font le tour autour, ils vont voir une usine avec des fenêtres partout, des cheminées et tout. Et
1: Que
0: quand
1: tu as
0: ils
1: construit
0: rentrent,
1: toi en carton de manière monumentale.
2: oui.
0: Et construit pour que ça soit pliable à plat, parce qu'il faut penser le transport derrière. Et une fois qu'on entre dans l'usine, on voulait aussi montrer l'aspect carton brut et aussi donner un petit côté sombre. Donc on a peint à moitié en noir, pour donner le côté de parler des conditions de travail des gens à l'époque. C'était peut-être difficile, oppressif, un petit peu, d'un côté sombre, et avoir cette machine au-dessus de la tête, parce que on est dans l'époque industrielle, il y a toutes les machines, on était dans la fabrication, dans la production, et donc ça représente ça. Et que il fallait que l'usine soit plus grand que l'homme, nous. Mais pas trop grand, sinon on ne va pas arriver à entrer dans les salles. Donc trouver la taille déterminante qui dit que ok, maintenant c'est suffisamment imposante.
1: Oui, parce que ces œuvres monumentales de mise en scène, de design, sont là pour recueillir le propos de justement ces témoignages de ces personnes qui ont vécu ces périodes d'usine en France ou tout simplement chez nous en Ardèche et en Drôme, oui. Avec des témoignages même de familles d'artistes qui ont travaillé à l'époque dans ces usines. Et c'est très intéressant de voir autant les champs des canuts que les témoignages, que les conditions de travail. Et donc c'est une exposition qui est vraiment très large dans la proposition parce qu'il y a un aspect presque sociologique aussi dans votre travail, anthropologique au niveau culturel dans les pays et sociologique du travail chez nous par rapport aux conditions de travail.
0: Et historique aussi. Parce que donc c'est très bien anthropologique, sociologique, historique. Comme Annie a dit tout à l'heure, c'est que notre regard artistique sur l'histoire, c'est notre interprétation quelque part, et on aimerait bien le partager parce que on trouve que l'histoire c'est beaucoup plus des dates et des événements et des faits. Il y a tellement des petites histoires, tellement des petites choses qu'on n'entend jamais parler. Mais par le biais de la recherche, de pouvoir tomber sur ces petites choses et puis les mettre en valeur, en image. C'est comme Annie a dit tout à l'heure qu'il faut lire les cartels, il faut lire les petits textes parce que le petit texte, c'est vraiment le début, tout le début de toutes ces petites informations qu'on peut donner.
1: Oui, parce qu'il y a des symboliques qui vont être dessinées, qui vont être scalpées, qui vont être découpées, qui vont être mis du coup sur une scène. Mais si on ne connaît pas cette symbolique, bah, du coup, c'est vrai qu'on est moins touché. Et il y a un travail pédagogique qui est fait dans les cartels à lire pour comprendre les symboles qui font écho à cette route de la soie, entre les protecteurs des voyageurs ou tout simplement un reflet à la culture comme la Grenade avec les Arméniens.
2: Oui, oui.
0: Et comme vous avez évoqué tout à l'heure, le paravent à Moyen-Orient avec le Moucharabie d'un côté et le mosaïque de l'autre, c'est, si on le regarde, ok, c'est un objet, il est beau, il est complexe, il est très précis, mais en fait de savoir que c'est à partir d'une feuille de papier. C'est une feuille de papier qui a été découpée avec le dessin. À gauche, ça fait dentelle, et donc du coup, c'est le moucharabie. Et les mêmes morceaux qui ont été sortis de ce découpage ont été collés à droite pour créer le mosaïque. Et quelque part, c'est de non seulement avoir c'est un petit côté innovateur, un petit côté de tout utiliser, mais de dire qu'en fait, chaque chose peut servir à quelque chose. Et juste parce qu'on l'a découpé, ne veut pas dire qu'on va le jeter. Mais non, il a encore une vie, une deuxième vie, une troisième vie. Et c'est un peu la philosophie de ce projet qu'on peut récupérer plein de choses et toutes ces choses pour avoir une deuxième, une troisième vie.
1: À partir du moment où on est créatif.
0: À partir du moment que, voilà, c'est dans l'œil. C'est dans l'œil. Ça dépend comment on voit des choses, comment on observe des choses. Et quelque chose qui nous touche tous les quatre, c'est que le papier est devenu tellement banal aujourd'hui, est vraiment jetable. Tous les cartons, on jette, on fait beaucoup de commandes, beaucoup de choses sur Internet, on reçoit des cartons et le papier d'emballage et tout est balancé. Le papier A4, bon, c'est imprimé poubelle. Il y a beaucoup de choses. Et c'est notre ère, c'est notre temps. Comment dire, la vie progresse comme ça aujourd'hui.
1: Oui, c'est la consommation aujourd'hui qui est dans le jetable. Et vous, en tant qu'artiste, vous transformez ce matériau qui a déjà eu un premier usage, une première utilité, oui. Et vous allez les repeindre, les redécouper, les froisser, les mettre dans d'autres formats. Oui.

0: que la patience qu'il faut pour créer ces choses, donc on ne peut pas être, on peut pas compter nos heures aussi au bout d'un moment. C'est juste à la fin, on a quelque chose qui est une pièce unique. Et ce n'est pas une série de productions.
1: On est sur une œuvre d'art qui est
0: Voilà.
1: venir à découvrir dans le cadre de cette belle exposition.
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1: Je m'appelle Chacha Sheikh et je suis artiste, j'habite à Lamastre. À la base, je suis artiste batik. C'est une technique que j'ai appris petite auprès de mes parents qui étaient tous les deux artistes aussi. J'ai fait des études de design, j'étais designer de mobilier et architecte d'intérieur. Et puis à un moment donné, j'ai voulu tout quitter et vivre ma passion qui était l'art. Donc on est venu s'installer à Lamastre en tant qu'artiste. Donc depuis, je fais des œuvres en batik. Et puis tout récemment, je suis arrivée à travailler le papier. Donc c'est nouveau pour moi. Et pour moi, le papier, c'est un peu comme une continuation, une autre exploration d'une façon de travailler. Et une autre matière à travailler, c'est comme un grand terrain de jeu. Parce qu'il y a tellement de possibilités. Tu peux peindre dessus, tu peux la plier, tu peux la froisser, tu peux faire des choses avec, c'est pas une simple feuille plate. Comme support, c'est quelque chose que tu peux contourner. Et avec tellement de textures différentes et de couleurs différentes aussi, mais surtout de textures qui te permettent de les réunir, de les... Voilà. Donc c'est vraiment un terrain de jeu que j'expérimente, que je découvre.
2: Et dans le cadre de cette exposition, donc du coup, vous êtes plusieurs artistes, tu as deux commissaires qui donnent une direction. Toi, comment tu as trouvé ta place? Quelles ont été les œuvres qui vraiment te touchaient, que tu avais envie d'explorer par rapport à une certaine culture que tu voulais mettre en valeur?
1: L'avantage de cet collectif-là, c'est que même si on a des lignes directrices, on a une liberté.

0: chacun et chacune, de créer une œuvre à notre image, avec nos techniques, avec des explorations différentes. On s'inspire l'un et l'autre, mais on garde quand même notre âme d'artiste. Et donc, les...
1: Notre spécificité.
0: Oui, notre spécificité. Puis, pareil, je pense qu'on l'a déjà dit, mais il y a beaucoup de tâtonnements. On cherche des techniques qui correspondent à ce qu'on a envie de rendre. Et puis, quand on fait des recherches, parce que pour chaque région, ce n'est pas des régions qu'on connaît forcément, mais comme tu as dit, on a des affinités. Donc, moi, je suis moitié française, moitié indienne. Je suis née en Inde, donc j'ai commencé, par exemple, pour les timbres, j'ai d'abord commencé avec la Mongolie. Mais le timbre de l'Inde, pour moi, c'était important de rendre hommage un peu à mes parents. Parce que eux, dans leur technique de batik, ils utilisaient ce style de miniature indienne. Et donc, dans le timbre de l'Inde, pour moi, c'était évident que j'allais utiliser cette façon de rendre une image, donc avec ses codes, avec ses couleurs, mais avec des techniques différentes. Donc avec du papier, avec du relief, avec beaucoup de papier de récupération. Donc voilà.
2: Et ce qu'on voit, c'est qu'à chaque fois, dans les différentes salles, dans les différents parcours qui ont été proposés pour cette exposition, pour raconter justement la route de la soie, mais à travers l'outil, dans le matériau papier, tu as vraiment utilisé plein de techniques différentes. Dans la salle des paravents, on voit vraiment des techniques pour faire comme des points de broderie. Donc ça, c'est vraiment une technique très spécifique pour que le papier devienne non plus sur la face plane, mais la face du coup de profil. Et c'est cette superposition qui va faire du relief. C'est tout ce travail de recherche que tu peux mettre aussi sur comme si on faisait du tissage ou comme s'il y avait des choses qui s'entrecroisaient pour mettre en valeur les motifs que tu as choisis. Il y a une des phrases d'ailleurs qui m'est restée sur le paravent que tu as voulu mettre en valeur, où tu as non pas brodé mais dessiné avec le papier que la réalité n'existe pas.
0: À la Slost Kazal, c'est une phrase en hongrois, en ancien hongrois, qui est écrite en runes, qui veut dire tout ce qu'on voit n'est pas réel. Et je trouvais que c'était un clin d'œil, parce que justement sur ce paravent, j'ai fait l'effet broderie, mais avec du papier. Ça demande beaucoup de temps, parce qu'il y a beaucoup de petites découpes à faire. Et puis pour faire les motifs, il y a plusieurs couleurs et il y a des milliers de petits bouts de papier qui sont pliés et collés côte à côte.
1: Et superposés les uns aux autres.
0: Et pour ce paravent, donc j'ai commencé avec le panneau du milieu où justement il y a cette broderie avec les petits bouts de papier. Et tout de suite, je savais que je voulais comment rendre l'effet. Quand j'ai vu les photos de ces broderies-là, on voit chaque fil. Et pour moi, c'était important de garder cet aspect de chaque fil, pas faire un ensemble, une sorte de pâté de fils, mais garder cet aspect de chaque fil en utilisant du papier, donc vraiment des petits bouts de papier qui sont collés côte à côte.
2: Donc c'est beaucoup de patience, c'est beaucoup de découpage, c'est beaucoup de fait de rassembler. Mais tout d'abord, il faut avoir le projet, parce que si tu n'as pas le projet, forcément tu ne peux pas rentrer dans le détail. Et c'est ce que tu as utilisé sur chacun de tes panneaux, puisque chacun de tes panneaux, comme un autre départ avant, pour faire le relief, pour donner l'effet d'un bijou, tu es allé chercher des choses un petit peu du quotidien, comme du carton, tu nous disais, qui était utilisé pour le saumon, quand on le découpe derrière, l'emballage, c'est un peu argenté, et ça fait ce côté un peu bijou que toi, tu as su transformer. Et ça, c'est vraiment dans le fil rouge de l'exposition. On parle évidemment de la route de la soie, mais une volonté de votre collectif, c'est de transformer, de valoriser une matière première qui semblerait être jetable en quelque chose d'une œuvre d'art.
0: Oui, c'est tout à fait ça. En fait, pour nous, c'était important que le papier soit valorisé, même le papier qu'on a tendance à jeter parce qu'on a beaucoup d'emballages. Pour beaucoup de mes découpages, c'est les cartons d'emballage de la nourriture des chats, parce que c'est un papier parfait. En fait, c'est un papier qui, c'est un papier cartonné, mais qui se découpe facilement et qui garde sa forme, qui se déchire pas. Donc, il y a beaucoup de mes personnages qui sont découpés, qui sont faits avec le carton d'emballage de la nourriture des chats.
2: Après, évidemment, tu repeins, tu redessines,
0: Oui.
2: mais en tout cas, c'est ta matière première.
0: Oui. Et donc, on l'a dit, en fait, dès qu'on a commencé ce projet-là, on a commencé à mettre de côté des papiers qu'on trouvait intéressants, des emballages, des petits bouts de papier. Et moi, je trouvais le papier derrière le saumon très intéressant. C'était argenté. Je ne savais pas ce que j'allais faire parce que je n'avais pas encore le projet de faire les paravents, mais j'avais mis tout ça de côté en me disant, quand j'aurai besoin, je l'aurai. J'aurais pas besoin de manger beaucoup de saumon d'un coup. Je l'aurai à la
1: Une
0: fin.
1: caverne d'Ali Baba avec tout un stockage de
0: Oui,
1: papier différent.
0: on l'a toujours. On a toujours beaucoup de stock de papier. Et donc, pour le paravent, les Hmong, ils font, pour leurs vêtements, ils font des bijoux en argent qui sont faits à la main, qui sont poinçonnés. Et ce papier, le papier cartonné, l'argenté, là, était parfait. Parce que comme il est souple, il y a du carton derrière, en fait, en poussant derrière, ça fait des petites bosses et
1: Qui permet le
0: ça
1: relief
0: qui forme
1: comme
0: le
1: du jus.
0: relief.
2: Et c'est vrai que ça marche très bien parce que quand on passe devant, chaque paravent sont, dans toute manière, dans toutes les salles, c'est pensé pour découvrir les cultures qui sont sur le passage de la route de la soie. C'est ça qui est intéressant dans cette exposition, c'est que on a l'histoire de la soie, mais on a surtout une découverte des différences culturelles. Et ça, c'est ce que tu le proposes, du coup, en montrant que des habits traditionnels ne vont pas être les mêmes, les bijoux non plus. Et donc, du coup, chaque artiste du collectif va pouvoir montrer un aspect d'un pays sous cette forme.
0: Et aussi, c'est une interprétation artistique. Parce qu'on n'est pas historien, mais on a fait des recherches. Donc, on a fait des recherches sur les motifs, sur un temps aussi, parce qu'on a dit qu'il fallait pas que ce soit trop contemporain, parce que l'histoire de l'arrivée de la soie, c'est une histoire ancienne. Donc, il fallait que ce soit dans un contexte, mais que ça nous inspire, nous. Donc, pour chaque région, on a trouvé quelques aspects qui ont inspiré chaque artiste pour créer l'œuvre. Et après, il fallait trouver les techniques pour les rendre.
2: Et vous les avez magnifiquement bien trouvés parce que du coup, ça ressort très bien. On voit la différence des choix et des aspirations artistiques de chaque artiste. Et en même temps, on voit cette unité puisque chacun, vous avez voulu mettre en valeur des cultures d'autres pays, mais ensemble, en donnant cette unité de cette route de la soie à travers le matériau papier.

0: Je m'appelle Pascale Bernard-Lacour, je suis artiste plasticienne. Je travaille le papier depuis quelques années déjà, je pense une vingtaine d'années. En fait, ça m'est venu. J'ai habité pendant quelques années en Pologne. Et en Pologne, il se trouve qu'ils adorent le papier. Enfin, c'est des spécialistes du travail du papier. Déjà, ils sont très connus pour leurs affiches. Les plates-cartes qui sont des œuvres magnifiques, et le travail du papier en le découpant, en le modelant.
1: En art décoratif,
0: Oui,
1: en
0: pas
1: art
0: que, y a,
1: plastique.
0: en art plastique, parce que j'ai rencontré des artistes contemporains qui font vraiment, qui faisaient des œuvres absolument magnifiques en papier. Et du coup, ça a fait tilt, mais je ne travaillais pas encore vraiment le papier, j'étais plutôt, parce que j'ai travaillé pas mal la terre aussi. Et quand je suis rentrée en France, ça fait tilt, quoi. Je me suis mise à travailler le papier, donc j'ai commencé à faire des masques en papier. J'ai travaillé pour une compagnie de théâtre et enfin, bon, qui m'ont demandé des espaces scéniques et je leur ai proposé de faire mes espaces scéniques en carton. Donc au départ, ils étaient un peu ouais, en carton, t'es sûr. Et puis en fait, c'est vrai que ça existe quand même déjà, mais bon. Ça se fait aussi pas mal en bois. Et en fait, bah, j'ai travaillé ces espaces scéniques en carton et ça a très bien fonctionné. Donc voilà, c'était super. Je leur ai fait des masques aussi, je leur ai fait des objets artistiques en carton. Et puis ensuite, alors à l'époque, j'habitais à Lyon et j'ai déménagé en Ardèche et j'ai rencontré Annie. Je suis allée voir une des premières expositions qu'elle avait fait, une des premières triennales qu'elle avait faites. Ouais, j'étais super contente quoi, de voir qu'il y avait des gens qui travaillaient le papier ici aussi. Donc voilà, on a commencé à discuter et tout. Ensuite, bah, j'ai eu la chance d'exposer avec elle, avec Suel, sur d'autres triennales. Et puis, comme on disait, enfin, comme on en a parlé déjà, ils en ont déjà parlé, on a fini par se retrouver sur cette exposition
1: Dans le cadre de ce collectif
0: dans le cadre
1: artistique.
0: de ce collectif artistique.
1: Et toi, du coup, alors ta technique que tu utilises le plus en papier, ce serait laquelle? Si tu peux nous décrire une des œuvres que tu as faites, qui te représente?
0: Bah, en fait, au départ, je travaillais surtout le carton quand j'ai commencé à travailler ces matériaux-là. Et pour cette exposition, j'ai cherché tout un tas de techniques que j'avais pas forcément jamais que j'avais jamais utilisées et que je trouvais super intéressantes. Et moi, ce qui m'a le plus intéressé, c'est difficile à dire. Je pense que c'est quand même la superposition des cartons, des papiers et puis la couleur. Je trouvais jamais la couleur que je voulais, par exemple, parce que ce qui se passe, c'est que je pense qu'on est tous comme ça. J'ai recherché dans mon atelier tous les papiers que j'avais, j'ai répertorié tous les papiers que j'avais, j'ai regardé les couleurs. Je me suis dit non, c'est pas exactement la couleur que je voudrais. Donc j'ai commencé à prendre du papier kraft, n'importe quel papier, à les peindre pour obtenir vraiment la couleur que je voulais.
1: Et c'est
0: Donc
1: ça
0: ce
1: qu'on voit
0: serait
1: dans les
0: plutôt.
1: œuvres, que ce soit autant dans les œuvres de timbre, donc du voyage par rapport à la route de la soie, où tu as un aspect de nuancier, en effet, qu'on découvre, que ce soit par rapport aux dunes dans le sable, du parcours dans le Sahara, ou dans d'autres paysages plus de montagne, mais en coucher de soleil. Et on reconnaît en effet, du coup, cette volonté d'être sur quelque chose de très travaillé, en superposition et en même temps en nuancier.
0: Voilà, c'est ça. En fait, j'aime beaucoup la couleur. Donc voilà, c'est pour ça que j'ai pas mal travaillé sur le sujet.
1: Et par rapport à cette exposition, donc où le papier raconte la route de la soie, chacun vous êtes répartis donc selon les six grands thèmes de l'exposition, des pays ou des personnages. Donc on a une salle qui s'appelle la salle des psychés, qui est comme une salle de grands miroirs où chacun peut se retrouver à l'intérieur. Mais en fait, ces miroirs, ça va être des miroirs de personnages de cette route. Et toi, tu en as créé quelques-uns.
0: Alors j'ai créé les personnages de l'Iran, du Turkménistan et deux personnages d'Italie, c'est-à-dire de Venise et de Gênes. En fait, le personnage du Turkménistan, on va commencer par celui-là, ça représente une princesse. Donc typiquement, parce qu'on s'est vraiment basé sur des choses qui existent vraiment. On a fait un travail de documentation énorme chacun. Ça nous prenait à chaque fois des heures de travail, rien que la documentation, c'est une grosse partie de notre travail, on ne se rend
1: Oui, pour
0: pas
1: savoir
0: toujours compte.
1: cette route de la soie, elle est passée par quel pays et puis quelles étaient les personnes qui
0: C'est
1: étaient
0: ça,
1: rencontrées, les
0: exactement.
1: marchands ou les personnes qui allaient utiliser cette soie, etc. Et c'est ça qui vous a permis de déterminer les personnages que vous avez envie de nous montrer pour raconter cette histoire.
0: C'est ça, et en fait, en plus, à chaque fois, on se documentait énormément sur chaque pays. Donc, ma princesse turkmène est typique de ces princesses de l'époque. Elle est habillée d'un manteau rouge que j'ai peint moi-même pour avoir la couleur que je voulais et que j'ai recouvert au-dessus duquel j'ai collé du papier découpé. Alors, le papier découpé que j'utilise, c'est un papier que je dirais papier dentelle. C'est du papier qui est plié en très petites, enfin plusieurs fois, et qui est ensuite découpé. Et quand on l'ouvre, ça fait comme une dentelle. Et c'est une technique qu'on utilisait, nous, enfants, en maternelle. Donc, comme quoi, toutes les techniques sont
1: Sont utiles
0: utilisées.
1: tout au long de
0: Ah
1: notre
0: ben, c'est
1: vie.
0: ça, exactement. En tout cas, pour nous, artistes du papier. Et en fait, j'ai collé ce papier comme une dentelle sur ce manteau rouge pour donner l'impression des motifs riches et somptueux de ces vêtements turkmènes. Et puis, la tunique dessous est faite en papier plissé, qui est du papier jacquard. Alors le papier jacquard, on l'a beaucoup utilisé tous aussi. C'est un papier qui était en fait utilisé dans les fabriques de tissus jacquard pour guider le tissage des motifs. C'est un papier qui ferait penser par exemple
1: Au carton pour la dentelle.
0: Oui, par exemple, au carton pour la dentelle ou au papier qui est ajouré, qui est utilisé pour les pianos mécaniques. Donc
1: Quand on tourne la manivelle et que ça permet de faire la partition et de faire jouer les notes.
0: c'est ça. Et donc, c'est des papiers qui sont ajourés. Et ce papier, en fait, il est magnifique. Rien que par lui-même, il est très beau. On dirait aussi une dentelle. Et en fait, il a été trouvé par Suel et Annie dans un musée à Bussière. C'était dans un coin. Et du coup, ils ont demandé s'ils pouvaient récupérer ce papier, dont personne ne faisait rien. On leur a dit oui. Et alors, nous, ça a été,
1: Une
0: on l'a
1: source
0: tous, une
1: d'inspiration.
0: source d'inspiration énorme. Donc voilà. J'utilise ce papier qui est ajouré et qui ressemble à de la dentelle pour faire la tunique de cette femme turkmène. Ensuite, la princesse iranienne, la danseuse iranienne,
1: Qui est celle de l'affiche
0: qui est celle de l'affiche,
1: de
0: effectivement.
1: l'exposition?
0: Voilà, donc elle est faite. Alors elle se tient d'une manière assez gracieuse. Elle tient son voile dans les mains, voilà, parce qu'elle est en train de faire un mouvement. Parce que ce que je voudrais préciser quand même, c'est que tous nos personnages sont tous en mouvement. Enfin, c'était très important pour nous de leur donner quelque chose de vivant, pour qu'ils
1: Expressif.
0: expressifs exactement, qu'ils aient une présence. Et voilà, et donc cette femme est en train de plus ou moins danser, elle tient son voile dans la main, le voile est fait en papier de soie, justement, et après son costume, alors il est fait pratiquement uniquement en papier cadeau, c'est-à-dire que j'avais un papier cadeau, une certaine quantité de papier cadeau d'un motif particulier que je trouvais vraiment beau, et je l'ai utilisé pour faire la robe de cette danseuse. Et par-dessus, elle a une sorte de jupe brodée. Et cette jupe brodée est faite effectivement encore en papier jacquard. Voilà.
1: Et ça, c'est vraiment aussi pour montrer qu'aujourd'hui, il faut revenir à ces, comme tu disais, peut-être en maternelle, on a appris à faire du découpage pour faire de la dentelle ou autre. Et ce n'est pas dénigrer, au contraire, il faut réutiliser ça pour rendre une noblesse à un savoir-faire. Il ne faut pas l'oublier, ce savoir-faire, et on peut l'utiliser et s'en jouer ensemble avec ses enfants, ses petits-enfants, avec des objets à recycler quand on reçoit un carton parce qu'on a fait une commande ou autre, et l'utiliser pour quelque chose et venir dans cette exposition pour en voir des œuvres d'art qui ont été transformées par chacun des membres du collectif, qui ont permis justement de faire vivre cette route de la soie par des personnages, par des paysages, par des motifs spécifiques de culture, puisqu'en fait on traverse toutes ces cultures par la route de la soie, qui est votre fil conducteur, pour venir justement découvrir les usages et les différentes techniques du papier.

0: L'exposition « Le papier raconte une histoire de soi » est à découvrir pendant tout l'été et jusqu'au 1er novembre 2026 au Château-Musée de Tournon-sur-Rhône. Et petite pépite dans cette exposition, dans le côté archives, on va découvrir dans le volet « Industrie du textile », « Sociologie du travail », d'où vient le terme « déconner ». Ou plutôt « décoconner ». Lorsque les employés passaient de longues heures enfermés et à enlever les bruyères et à en détacher les cocons du verre à soie, ce qu'on appelle décoconner, ils s'ennuyaient tellement qu'ils se mirent à raconter des histoires drôles afin de passer le temps agréablement. Ils disaient alors qu'ils décoconnaient, et si bien qu'à force, le terme décoconner est devenu déconner. La route de à la soie nous réserve plein de surprises. En voyage, en anecdotes, en papier, bonne exposition! À bientôt pour une nouvelle parenthèse inspirante autour d'œuvres, d'artistes, d'expositions. Et d'ici là, osez ouvrir la porte des musées, d'une galerie et ressentir ses propres émotions, interpellations, inspirations, être à l'écoute de ce que ça nous procure. Bonne aventure créative et belle découverte. Expo, muse et vous, expo musez-vous.
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bruyant, plus audacieux et plus impoli que jamais, la tournée est à l'horizon. Peaches est de retour. Musicienne, productrice, réalisatrice et performeuse féministe emblématique, figure sexuellement transgressive, radicalement affirmée et irrésistiblement magnétique, la réalisatrice Marie Lozier lui a consacré un film qui s'appelle Peaches Goes Bananas. Elle est de retour donc avec un album toujours aussi politique et elle nous dit ceci: je veux que chacun, chacune comprenne qu'il peut continuer à faire entendre sa voix, peu importe qui il est ou ce que le monde dit de lui ou d'elle. Aujourd'hui plus que jamais, tant de forces ne souhaitent qu'une chose, que vous renonciez et que vous vous taisiez. Alors si cet album peut vous aider à résister, c'est qu'il est fait pour ça. On écoute un des titres qui incarne bien cette idée, c'est Hanging Titties de Peaches.

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2: Et maintenant, pour satisfaire vos oreilles, chers auditeuristes de la radio Info RC, nous allons laisser la place au meilleur album de la chanteuse et saxophoniste Lakeisha Benjamin, We Dream, un style est né. C'est un album et aussi le nom d'un morceau, le morceau qui est au cœur de l'album. Au sommet de son art, la New-Yorkaise Lakeisha Benjamin vient de sortir ce disque au croisement du hip-hop, des musiques latines et du spiritual jazz. On vous fait découvrir aujourd'hui le titre éponyme sur le 88.6 We Dream de Lakeisha Benjamin.

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2: Il est temps, grand temps, de faire rentrer Juste Chani dans notre playlist. L'artiste a sorti il y a bientôt un an un album intitulé Diamant Noir et elle revient dernièrement avec un EP et notamment un titre qu'on va écouter aujourd'hui qui s'appelle Touchous, un titre qui reflète bien l'énergie de cet artiste qui ne s'en laisse pas compter. Un sens de la punchline et une capacité à capter l'air du temps entre affirmation de soi, tension et lâcher prise. On écoute Juste Chani, Touchous.

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2: L'artiste toulousaine Dina a sorti en mai dernier son premier album. Il s'appelle Maison Vide. C'est un disque intime, sincère, dans lequel l'artiste transforme ses histoires personnelles en chansons, portées par une écriture brute et une guitare omniprésente. À seulement 21 ans, l'autrice-compositrice-interprète livre un projet profondément habité, et parfois même par des invités. C'est l'artiste Scylla qui pousse la porte de la Maison Vide, Maison Vide du nom de son album. Et ça, c'est le temps d'une chanson triste. Allez, nous aussi, on y va sur le 88.6 avec le morceau « Chanson triste » de Dina.

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2: Estoy Mejor, c'est le deuxième single du futur EP Santa Soltera de Tracy De Sa. Sur une production explosive de Dang et DJ Nero, l'artiste livre un titre funk et solaire, taillé pour les clubs et les playlists d'été. Tracy De Sa choisit de nous parler de rupture amoureuse, mais loin des poncifs habituels. À travers un refrain catchy et hypnotique, Estoy Mejor renverse le récit traditionnel de la rupture. Estoy Mejor, ça veut dire « je vais mieux » en espagnol. Ici, être célibataire n'est ni un échec, ni une période de transition. C'est une victoire. Le morceau célèbre ce moment où l'on réalise que la paix, l'amour-propre et l'indépendance valent parfois bien mieux qu'une relation qui ne nous apporte pas le respect que l'on mérite. Entre énergie festive, attitude affirmée et mélodie irrésistible, la chanteuse Tracy De Sa transforme une expérience universelle en véritable déclaration d'émancipation. Alors si vous aussi vous réfléchissez ou vous avez déjà quitté votre relation toxique, eh bien c'est le moment d'écouter Tracy De Sa, Estoy Mejor, avec nous sur le 88.6.

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2: Venez voir notre sentier d'interprétation.
3: Bonjour. Bonjour.
4: Bonjour.
5: Bonjour. Bonjour.
6: Bonjour. Bonjour.
7: Bonjour. Nous sommes dans l'école des hirondelles de
8: Saint-Julien-du-Gard. Nous sommes des élèves de 2 à 9 ans.
9: Cette année, nous avons créé le chemin du phénix.
10: Le chemin du phénix, c'est un chemin rempli de création.
11: C'est un sentier d'interprétation.
12: Et c'est les élèves de Saint-Julien-du-Gard qui a fait toutes ces œuvres magnifiques.
13: On a fait un nid pour un phénix qui s'appelle le phénix roux. C'est un phénix qui est presque fait de feuilles. Il se cache dans le nid qu'on a fait et comme il a été reconnaissant de nous, il nous a donné des crémas chics pour une prochaine œuvre.
14: Alors, nous, on avait fait un cadre. Au final, c'est bien réussi, on a bien réussi. On dirait vraiment que c'est un vrai cadre. Et notre but, c'était de représenter un cadre en carré et en rond pour donner à voir la nature. Comme si on avait collé une image sur le cadre.
15: Venez voir notre sentier d'interprétation.
13: Ça va, on l'a dit en synchro là, non ?
11: Nous sommes allés voir l'œuvre de Ouroboros, de Enrique Oliveira.
16: C'est la 8e œuvre ici. Quelle est la forme de cette œuvre ?
17: Zigzag.
16: Zigzag, mais encore.
18: Ça me fait penser à un sorte de tourbillon.
11: Ça me fait penser un peu à des nœuds parce que il y a des nœuds, ils ont deux boucles et là on dirait les deux boucles dans le cercle.
19: Moi, ça me fait penser à un serpent qui s'est enroulé.
16: On se rapproche un petit peu parce que l'artiste, il a nommé cette œuvre le serpent qui se mord la queue. Autrement dit, Ouroboros. C'est la signification.
5: Nous étions accompagnés par Catel.
16: Je suis accompagnatrice en montagne. J'encadre les gens en randonnée. J'interviens sous forme de randonnée guidée, thématique, auprès de scolaires comme vous, mais aussi auprès de familles, de touristes, d'adultes, d'associations de randonneurs, ce genre de choses.
11: C'était quoi le programme de la journée ?
16: Alors aujourd'hui, ce qui était prévu de faire, c'était de faire découvrir les œuvres artistiques du partage des eaux. Donc de faire une randonnée en itinérance pour parler des artistes, de comment ils ont créé leur œuvre et aussi de soi-même devenir des artistes en herbe et de se prendre pour des artistes, de créer une petite œuvre.
11: Merci.
9: On a fait des œuvres sur la ligne de partage des eaux pour s'entraîner.
14: Là, on fabrique nous-mêmes notre création après avoir vu les créations des artistes. Et en fait, là, on est en train de faire le corps de l'oiseau avec des petites boules en mousse. Et après, avec des feuilles de sapin, on va faire les ailes, on va les coller, on va essayer de faire les ailes, on va les planter dans la mousse. Et du coup, ça va être trop bien.
18: C'est une maison. Son nom, c'est la maison hantée. C'est une chimère qui protège les plus faibles des grands prédateurs. Et on a mis des pics, des plantes qui sont piquées autour, qui étaient par terre. Du coup, ça protège encore plus.
5: Et Fabienne nous a accompagnés tout le long du projet.
6: Fabienne est une artiste.
18: Et une architecte paysagiste.
4: Et effectivement, je fais partie du réseau des passeurs de la ligne de partage des eaux avec le parc. J'interviens dans les écoles. De plein de manières différentes, mais surtout en immersion dans la nature, dans la forêt, et pour découvrir aussi les œuvres de la ligne de partage des eaux de temps en temps. Et on fait plein d'animations différentes, comme on a pu faire ce matin.
3: Alors, pour se mettre dans la tête et dans le corps d'un oiseau, pour vraiment savoir comment on va fabriquer un nid, il faut quand même se mettre vraiment à la place de l'oiseau. Vous allez choisir une plume, Et une fois que vous aurez choisi cette plume, eh bien en fait, vous serez cet oiseau. Imaginez que vous survolez un peu cet endroit-là, jusqu'à trouver un endroit qui vous plaît, où vous avez envie de faire votre nid, un petit nid. Hein. On va dire là, vous n'êtes pas un grand oiseau, donc vous allez chacun faire votre nid à vous.
14: Mais t'avais dit qu'on faisait un grand nid.
3: Après.
14: Nous tous, eh ben, on fait un nid, le même nid.
3: Ce sera la deuxième étape. Après, on va faire un grand nid tous ensemble. Mais déjà, pour se mettre un petit peu dans l'ambiance et s'entraîner, on va faire un petit nid.
4: La matinée, on était plutôt dans une expérience de bain de forêt, où on a fait plutôt une exploration sensible de ce sentier, depuis l'école jusqu'au Folastère, avec des arrêts et des invitations à écouter, à sentir, à développer tous ses sens.
3: Regardez, t'en choisis un et tu nous dis pas ce que c'est, tu nous le décris.
11: Ouf, c'est difficile. C'est un peu des fils.
3: C'est léger.
11: Ouais, très léger. Oh, c'est bon.
3: Ça y est.
11: Ouais, c'est une fleur.
3: Une fleur. Il y a ceux qui sont déjà passés peuvent se mettre de
11: l'autre côté. Je dois le décrire.
3: Ouais.
11: Un peu chaud. Il y a, ça a une forme un peu ronde. Un peu pointue. J'aurais dit une feuille, moi.
4: Puis ensuite, on a pique-niqué au camping du Folastère. Et le retour, on va être dans la réflexion pour que vous commenciez à réfléchir à vos œuvres que vous allez installer, puisqu'on va faire un sentier de land art.
2: Visualiser un peu les objectifs.
7: Calme celui de là-haut, tu peux pas.
14: On a inauguré notre sentier avec la mairie et nos parents. Nous avons fait une œuvre collective.
18: Le phénix s'est réveillé, a fait des empreintes sur le mur, et maintenant c'est à vous de faire comme lui. Vous devez faire des empreintes d'animaux ou des traces.
14: Et elle s'appelle la trace.
17: Tu fais des traces de quoi, Louisa?
14: D'ours.
17: C'est des traces d'ours. Ah, wow, super.
15: Venez voir notre sentier d'interprétation.
9: Le chemin du phénix à Saint-Julien-du-Gard.
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2: 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Lui et ses paupières, elle et ses deux mains, un bel ouvrage en perspective.
3: Je te vois avec ton micro, tu veux savoir ce que je suis en train de faire? Alors, je suis en train de préparer un khichari. Est-ce que tu sais ce que c'est qu'un khichari? C'est un plat indien à base de riz et de légumes. J'ai appris ça avec un indien, justement. Et en fait, il s'agit de faire revenir des épices. Donc là, j'ai fait chauffer du ghee. Du ghee, c'est du beurre clarifié. Et j'ai mis mes épices. J'ai mis des graines de coriandre et des graines de cumin. Et ça va mijoter avec une petite feuille de laurier. Voilà. Faut couper un petit peu de gingembre. Et je vais mettre aussi du curcuma. Alors le curcuma, tu l'as en poudre, puis tu l'as frais aussi. J'aime bien le mettre frais. Bon, après, tu as les doigts un peu jaunes, hein, je t'avoue. Mais c'est pas grave. Alors, écoute, tu vois, en faisant la cuisine, je pense très fortement à Damien. À Damien, qui est un ami que j'ai connu de façon assez particulière. Circonstance qui, pour moi, était guidée. Je dis que c'est une rencontre d'âme. Voilà. Et si je pense à Damien en faisant la cuisine, c'est que Damien ne peut plus s'alimenter déjà depuis plusieurs années. Puisqu'il est dans un lit d'hôpital, totalement paralysé, dépendant d'une machine pour respirer et alimenté artificiellement. Tu vois, rien que d'en parler, j'ai un peu déjà l'émotion dans la voix. Voilà, je pense que il n'a plus d'odorat, donc je ne pourrais même pas sentir les bonnes odeurs d'épices là, que tu commences à sentir. Là, je vais mettre mon échalote. Peut-être que ça va me faire un peu tirer l'arme aux yeux. Alors, j'ai mon échalote. Comment est-ce que j'ai connu Damien? Damien, qui est un homme de 41 ans, je l'ai connu en 2013, alors que j'étais bénévole en soins palliatifs.

0: alors là, tu vois, j'ai fait la version pratique pour femmes qui travaillent. Là, je travaille avec toi, je le fasse vite. J'ai pris des légumes ratatouille congelés. Mais bien sûr, on peut faire avec des légumes frais, bio, etc. Coupe en petits morceaux tes courgettes, ton aubergine. Enfin, les légumes qu'on veut, en fait. Hein. C'est ce qui l'intérêt de ce plat, de ce kitchari, c'est qu'il va changer selon les légumes que tu y mets dedans. Voilà, donc les légumes reviennent un petit peu. Et puis ensuite, je vais rajouter mon riz. Alors Damien, oui, Damien enfermé dans son corps. Damien a la maladie de Charcot. C'est une maladie neurologique qui fait que les neurones se détruisent et ne donnent plus l'impulsion aux muscles. Donc du coup, tu te paralyses petit à petit. Donc c'est très pernicieux parce que tu commences par boiter. Je ne sais pas si tu as entendu parler de cette maladie, puisque maintenant, il y a eu le Ice Challenge Bucket pour essayer d'en faire parler. Justement, c'est une maladie terrible. Il y a à peu près 7000 personnes qui sont touchées en France. Et ça atteint de plus en plus des jeunes. Damien avait 36 ans quand la maladie l'a attaqué. Voilà, un scientifique de haut niveau. Et il a une petite fille. Et il s'est accroché à la vie, Damien. Il s'y accroche. C'est... un exemple de vie, je crois que c'est ça aussi dans cette rencontre, ce qui a été fort pour moi, c'est que il a ravivé ma vie. Tu vois, d'être ensemble simplement, en train de cuisiner, de faire un truc tout simple, alors que lui, il est, à l'heure actuelle, sur son lit, totalement immobile, et qu'il ne peut plus communiquer qu'avec les yeux. T'imagines ce que c'est, quoi? Voilà, alors Damien avait envie d'écrire parce qu'il avait plein de choses dans sa tête. Il a vécu des choses terribles, il a vécu, il a failli mourir plusieurs fois, hein, à l'hôpital, au moment où il a étouffé, parce que la maladie te gagne petit à petit jusqu'à gagner les muscles pulmonaires, donc tu ne peux plus respirer, et puis après tu n'as plus qu'un choix, c'est la trachéotomie ou la mort. 80% des personnes préfèrent la mort à la trachéotomie, il n'y a que 20% qui l'acceptent. Donc Damien a accepté la trachéotomie, puis il a vécu, il raconte, hein. Il a vécu pratiquement 2 mois allongé à regarder le plafond, donc il avait le temps d'avoir plein de choses dans sa tête. Et il me dit, j'ai commencé à écrire des choses dans ma tête, j'aimerais bien écrire. Bah, je dis, ça tombe bien Damien, moi j'écris, si vous voulez on le fait ensemble. Voilà, et on a pendant 9 mois, heureusement l'ordinateur est arrivé. Il faut savoir que maintenant, il y a des ordinateurs qui captent les yeux, le regard. Et cet ordinateur permet, lui, avec les battements de ses paupières, il va cligner les yeux sur des lettres sur un écran et ça écrit. Donc, il a réussi à faire des morceaux de texte. Après, il me les envoyait par Internet. Chaque fois, c'était une victoire parce qu'il fallait... Mais sur le plan technique, ce n'était pas simple du tout. Et puis après, j'ai mis en place, j'ai mis en forme. Et puis le livre a pris du sens. Donc on l'a co-écrit, c'est-à-dire que lui expliquant ce qu'il vivait, ce qu'il avait vécu, et moi expliquant... j'avais tenu un journal quand je l'ai rencontré, donc expliquant un petit peu tout ce que je vivais, mon ressenti, toutes les questions que ça me posait, quoi. Comment je ferais, moi, si j'étais dans cette situation-là? Je dis... Ça me paraissait assez incroyable, quoi. À sa place, comment je ferais? Moi, je me pose sur la question. Hein. Voilà. Et le livre est sorti au mois de... Ça fait un an. Entre un regard et un sourire. Alors ça, c'est une belle histoire d'amour avec Damien. Mais il y a une histoire d'amour qui est liée aussi. C'est avec Johan. Johan Frégé, c'est un jeune homme qui a gagné The Voice saison 2 et auquel je m'étais beaucoup attachée pendant l'émission parce que je trouvais qu'il avait un petit air de famille avec Damien qui aurait pu être son petit frère. Pour moi, Johan, c'était toute la vie que Damien ne pouvait plus exprimer. Johan, c'est quelqu'un qui bougeait, qui chantait. Vraiment, puis je sentais que c'était une âme, une belle âme. J'ai écrit à Johan quand il a gagné, je lui ai parlé de Damien et je lui ai dit que ce serait merveilleux si vous pouviez le rencontrer. Et ça c'est fait, c'est-à-dire que Johan, dans le cadre de la tournée de The Voice sur le Tour de France, il est venu sur Chambéry Et on a organisé sa visite auprès de Damien à l'hôpital. Ça a été un moment magique. Moi, j'ai des yeux, un petit nuage. Et voilà, je trouve cette année 2013 a été vraiment particulière. C'était au mois de juin que Johan est venu le voir. On était en train d'écrire le livre. Je vais ajouter mon riz. Alors, je mets... Voilà, pour 2-3 personnes, je mets un verre de riz. Voilà, que je mélange. Et je vais mettre 3 fois le volume d'eau du riz. Et après, tu sales, tu poivres, tu rajoutes du curcuma en poudre. Voilà. Alors, ce que je fais pour que le plat soit équilibré, because I am vegetarian, je rajoute toujours une légumineuse. Alors, quand on a eu le temps de faire tremper des pois cassés, des légumineuses, là, j'ai toujours mes petites lentilles ou des haricots mungo, des lentilles vertes, etc. J'ai toujours mes petites lentilles roses qui cuisent très rapidement. On n'a pas besoin de faire tremper avant. Donc, je rajoute l'équivalent d'un demi verre avec mon riz. Et ça m'affera mon apport de protéines. Alors, quelle belle journée, cette journée du mois de juin. Voilà. Moi, ça, c'est des rencontres d'amour. L'amour avec un grand A. Et Johan est devenu un ami. Je lui ai proposé avec Damien s'il était d'accord pour faire la préface du livre. Il nous a fait une magnifique préface. J'ai eu beaucoup de mal à obtenir parce qu'il était très pris après. Il bougeait, il faisait des séments, il chantait un peu partout. Voilà, mais on a la préface du livre. Et le livre est sorti en mars 2014. Et depuis, c'est un peu l'enfant de cette rencontre d'amour avec un grand A. C'est notre création. Maintenant, il touche beaucoup de personnes. Il vit sa vie, ce livre. Hein, mais on est bientôt à 1000 exemplaires, ce qui est déjà très, très honorable. Beaucoup de succès. Évidemment, toutes les personnes qui ont côtoyé Damien, les soignants à l'hôpital, etc., tout le monde a voulu ce livre. Hein. Tout le monde était intéressé de savoir ce qu'il y avait dans la tête de Damien. Et cette belle amitié perdure, bien sûr. Damien, je continue à aller le voir régulièrement. Et il est branché, il est connecté. Alors, quand je l'ai connu, il était déconnecté un peu du monde parce qu'il n'avait pas d'ordinateur. Puis aussi peut-être parce que la maladie l'avait enfermé. Les malades qui sont touchés par la SLA l'expliquent bien. C'est cette étape où on se coupe des autres parce qu'on se voit dégradé. C'est très difficile à accepter. Et puis après, il y a une espèce de... Voilà, on reprend la vie. Et Damien, vraiment, est dans cette dynamique-là. Et ce qui m'a apporté, c'est ce que je te disais, hein, c'est ce surcroît de vie. Oui, alors voilà, c'est ça, ouais, plus de vie. Je le dis d'ailleurs dans le livre, hein, ce supplément de vie. Tu te dis, bon sang, mais moi je peux bouger, je peux marcher, je peux... Voilà, vivons quoi, à fond. Merci Damien. Ça cuit tout doux. Là, tu laisses 20 minutes le temps, tu couvres ton riz et tu laisses cuire jusqu'à ce que le liquide soit tout absorbé. Et le plat est prêt. Magique.
1: Tout simplement, un autre monde.
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2: Dans le cadre de ces rendez-vous biotrésors pour découvrir la biodiversité, le parc naturel régional des Monts d'Ardèche vous donne rendez-vous ce jeudi pour un jeu de piste sur le Tanargue. Partez à la découverte du massif du Dieu Tonnerre, le Tanargue, et de ses mille et un trésors entre forêts, landes et tourbières. Jeux d'observation, de mimes, récolte de végétaux, reconnaissance de chants d'oiseaux, épreuves d'orientation, lecture de paysages. Le rendez-vous, c'est à 9h à la station de la Croix de Boson. 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Il faudra prévoir de l'eau et un repas, des chaussures adaptées à la marche et des vêtements de saison.
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2: Pat Kala et le super Mojo avec le titre Paillé.

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1: Il est 7h à Paris, 5h en temps universel.
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1: Bonjour à toutes et à tous, RFI Matin commence. C'est maintenant 3 heures d'infos jusqu'à 10 heures avec toute la rédaction mobilisée à Paris et dans le monde. Ce matin, 22 juillet, le programme est encore bien chargé. On sera en Ukraine, en RDC, au Liban, en Guinée, en Inde, mais aussi en Centrafrique. Bienvenue. Et tout de suite, c'est le journal. Bonjour Fabrice Legrier.
3: Bonjour Andréane, bonjour à tous.
1: Un nouveau chef d'état-major des forces armées en Ukraine.
3: Alexander Zikiris, qui a été limogé de son poste. Volodymyr Zelensky a nommé un jeune général, Mykhailo Drapaty, bien plus populaire. Une décision politique pour tenter de calmer la grogne au sein de la population en colère depuis les précédents remaniements gouvernementaux. Nous retrouverons notre correspondante à Kiev dans un instant. Et nous serons aussi en Israël où Benjamin Netanyahou pousse pour augmenter les frappes contre Téhéran. Et pour cela, il abreuve les États-Unis de renseignements et de cibles potentielles.
1: Et justement, 11e nuit de frappes américaines contre l'Iran.
3: Et ce n'est pas fini, prévient Donald Trump, pas de désescalade donc, et l'Iran réplique, frappe quasi quotidienne sur le Kurdistan irakien notamment, où cette guerre perturbe l'approvisionnement en carburant. Reportage à Erbil à venir.
1: Dans ce journal également, Fabrice, l'exploitation minière au cœur des batailles que se livrent les groupes armés et les forces régulières au Sahel.
3: Un sujet qui est au cœur d'un travail très dense mené par l'ONG Aklet, qui vient tout juste de publier un rapport. Bataille qui tourne autour du contrôle des mines d'or principalement. Principalement décryptage dans quelques minutes.
1: L'Ukraine a donc un nouveau commandant en chef ce matin.
3: Il s'appelle Mykhailo Drapaty. Volodymyr Zelensky l'a annoncé hier soir, plus d'une semaine après avoir remanié son gouvernement et enclenché des manifestations à travers le pays qui réclamaient le départ d'Oleksandr Sirski, l'ancien chef de l'armée, et le retour de Mykhailo Fedorov, le désormais ex-ministre de la Défense. Emmanuel Chaz, vous êtes notre correspondante à Kiev. Bonjour.
4: Bonjour.
3: Emmanuel, qui est ce nouveau commandant en chef, Mykhailo Drapaty?
4: Eh bien écoutez, Mykhailo Drapaty, c'est le choix du peuple. C'est un homme de guerre qu'il souhaitait voir au poste à la place d'Oleksandr Sirski, dont il réclamait le départ, car selon eux, eh bien, la stratégie était dépassée. Il ne respectait pas la vie de ses hommes. Et Drapaty, lui, est un héros de l'Ukraine. Il est très respecté pour ses faits d'armes. Il s'est notamment illustré en 2014 pendant la bataille de Mariupol, en libérant des otages dans une opération spectaculaire. Et depuis 2022, il a occupé plusieurs postes de haut commandement. Il est vu comme un réformateur ayant à cœur d'éliminer la corruption au sein de l'armée. Et il était sorti de la réserve d'usage des soldats ces derniers jours pour soutenir Mykhailo Fedorov en disant que si le ministère de la Défense devait travailler en dépit du système et non pas grâce au système, eh bien cela signifiait que le système devait changer.
3: Alors politiquement, Emmanuel, que signifie cette nomination ?
4: Alors, après 6 jours de rassemblement, Volodymyr Zelensky a accédé à l'une des requêtes des manifestants, signe qu'il a écouté le peuple. Il a également annoncé avoir offert à Mykhailo Fedorov un poste d'importance, mais il ne précise pas lequel. Et l'ancien ministre de la Défense n'a pas répondu sur ce volet, mais il salue la nomination de Mykhailo Drapaty et souligne les objectifs que doit se fixer l'Ukraine. Un commandement fort, une vision claire des frappes asymétriques afin d'épuiser l'économie russe. Et du côté des manifestants, beaucoup considèrent qu'il manque encore 2 points à éclairer, celle de replacer Mykhailo Fedorov au ministère de la Défense et la réunion immédiate du Parlement qui est partie en pause estivale jusqu'au 18 août.
3: Emmanuel Chaz, notre correspondante à Kiev.
1: Les États-Unis ont mené leur 11e nuit de frappe contre l'Iran.
3: Et ce n'est pas fini du tout, a affirmé hier Donald Trump, le président américain, qui menace désormais d'attaquer très bientôt un complexe nucléaire souterrain secret, complexe qui serait situé dans la montagne de Kolang, dans le centre de l'Iran, des informations fournies par Israël qui poussent à l'action. Israël, où l'on vous retrouve, Michel Paul, bonjour.
5: Bonjour Fabrice, bonjour à tous. Et oui, si les Iraniens frappent, nous répliquerons. Nous avons une longue liste de cibles potentielles, proclame-t-on en Israël. Pas de feu vert américain à ce stade, mais pour Israël, les frappes passées n'ont pas suffi. Téhéran continue de reconstruire son programme nucléaire, déplaçant désormais, selon les renseignements israéliens, des milliers de centrifugeuses au cœur du mont Kolang, un site souterrain quasi inatteignable, sous plus de 100 mètres de roche. Benjamin Netanyahou cherche donc à convaincre Donald Trump de frapper fort et vite, avant que ce complexe fortifié ne devienne totalement invulnérable. En coulisses, l'armée israélienne se prépare au pire. Reconstitution massive des stocks de missiles d'interception, exercice intensifié et soutien logistique aux forces américaines accueillies dans le Negev. Mais ce forcing diplomatique et militaire ne s'explique pas seulement par la menace extérieure. À 3 mois des législatives d'octobre, le Premier ministre exploite aussi ce climat de haute tension sécuritaire pour resserrer son emprise politique et consolider sa position en vue du scrutin.
3: Michel Paul en direct de Jérusalem. Merci Michel. Et si les frappes des États-Unis visent notamment à empêcher Téhéran de contrôler le détroit d'Ormuz, un contrôle qui créerait un dangereux précédent avec des conséquences au-delà même du Moyen-Orient qui risque de se répéter dans d'autres parties du monde. Voilà ce qu'a déclaré Marco Rubio ce matin, le secrétaire d'État américain qui participait à une réunion de l'ASEAN, l'Association des Nations d'Asie du Sud-Est. L'Iran qui une fois encore a riposté à ces frappes américaines ces dernières heures, comme au Koweït ou à Bahreïn, des attaques de drones et de missiles imputés à l'Iran, qui sont aussi quasi quotidiennes au Kurdistan irakien. Et parmi les conséquences, les entreprises qui exploitent les principaux champs gaziers et pétroliers de la région ont suspendu leurs activités, perturbant l'approvisionnement en carburant. Depuis juin, les prix à la pompe n'ont donc cessé d'augmenter. Le gouvernement régional tente à présent de plafonner le prix de l'essence standard. Marie-Charlotte Roupy.
6: Au lendemain de l'annonce du gouvernement régional, la majorité des stations essence sont fermées ou désertes. Elles affichent encore 1350 dinars irakiens le litre d'essence, soit 90 centimes d'euros. Alors, les automobilistes se rabattent sur les quelques stations qui distribuent le carburant subventionné par le gouvernement local. Il est vendu à 50 centimes d'euros le litre, soit presque moitié moins cher.
7: À l'époque, avant la guerre, on consommait un peu d'essence privée parce que les prix n'avaient pas autant augmenté.
6: Explique Bilal Abdelkarim, chauffeur de minibus dont le plein quotidien est devenu 16 euros plus cher en quelques semaines.
7: Il était à 850 et maintenant c'est à près de 1400 le litre. On est obligé de venir faire la queue ici, sinon on ne peut pas faire le plein.
6: La suspension des activités de plusieurs exploitants pétroliers par crainte d'attaques sur les infrastructures énergétiques a fortement réduit l'approvisionnement du marché privé. Les autorités kurdes ont donc ordonné lundi soir le plafonnement des prix pour tenter d'enrayer cette hausse à la pompe. Les stations qui n'ont pas pu s'adapter n'ont simplement pas ouvert. Najat Gardi, chauffeur de taxi, est fatigué de subir chaque regain de violence dans la région.
8: Maintenant, on peut travailler un jour et le suivant, on doit faire la queue pour de l'essence. C'est un vrai problème parce que nos revenus dépendent de ça.
6: En parallèle, la baisse de la production de gaz complique aussi le quotidien des habitants avec des coupures d'électricité régulières au Kurdistan irakien. Marie-Charlotte Roupy, Erbil RFI.
3: Et puisqu'on parle de carburant, le baril de Brent a franchi la barre des 92 $ ce matin. C'est la première fois depuis le mois de juin. Une guerre qui coûtera par ailleurs 37,5 milliards de dollars aux États-Unis jusque fin septembre. C'est ce qu'a annoncé hier le ministre de la Défense, Pete Hegseth.
1: RFI Matin, c'est le journal de Fabrice Legray avec ce rapport publié ce matin par l'ACLED, ONG spécialisée dans la veille sécuritaire.
3: Extraction sous le feu, comment l'exploitation minière redéfinit les conflits au Sahel central. C'est le titre de ce rapport. Un travail très dense sur l'évolution des batailles que se livrent des groupes armés et les forces régulières au Burkina Faso, au Mali ou encore au Niger. En jeu, le contrôle des mines, d'or principalement, et de tout leur écosystème économique. David Bachet.
9: Inata, Bungu, Solan au Burkina, Talanda, Kintaka et les nombreuses mines des régions de Kaï à Sikasso au Mali. 44 sites sont étudiés dans le rapport d'ACLED qui enseigne d'abord que 90% des violences se jouent en dehors des concessions dans un rayon d'une dizaine de kilomètres. Ce qui peut commencer par des attaques contre le personnel minier, les infrastructures ou les transports, écrit le chercheur Enin Saibia, peut dégénérer en une lutte d'influence plus large pour le contrôle des déplacements, du territoire, de l'autorité locale et de l'accès aux ressources. L'or représente des financements directs. Il est aussi désormais au cœur d'une guerre économique et de gouvernance. C'est notamment la stratégie du JNIM qui, au Mali, organise des blocus, prélève des taxes et kidnappe du personnel étranger, surtout chinois, ce qui perturbe les activités, prive l'État d'importantes recettes et sape son autorité. Les mines offrent également des opportunités opérationnelles. Le JNIM a transformé des sites artisanaux en bases semi-permanentes, lit-on dans le rapport, où les combattants peuvent se fondre parmi les mineurs et mener des opérations. En plus de leur action militaire contre les groupes armées, les États sahéliens renforcent le contrôle des mines en nationalisant des sites ou en renforçant leur législation.
3: Décryptage signé David Bachet.
1: Une première en Europe, la France va interdire les réseaux sociaux aux moins de 15 ans.
3: Le Parlement a définitivement adopté la proposition de loi hier, une avancée majeure, a déclaré Emmanuel Macron, qui en avait fait une priorité. Les plateformes devront désormais mettre en place des dispositifs de vérification d'âge. L'entrée en vigueur se fera en septembre. Retrouvez un dossier sur cette mesure sur notre site RFI.fr. Par ailleurs, la ministre française de la transition énergétique doit présenter sa démission ce matin. Conséquence de l'adoption définitive hier par le Parlement de la loi d'urgence agricole, loi qui a suscité la controverse avec la réintroduction de deux pesticides, mesure réclamée par les agriculteurs. Mais Monique Barbu était quant à elle opposée à ce texte.
1: La France où la DZ de mafia étend son maillage territorial.
3: Originaire de la partie nord de Marseille, le groupe criminel s'insère désormais dans de plus petites villes à l'image d'Alest dans le sud-est, petite commune de 46 000 habitants située à l'ouest d'Avignon. Le maire a dû être exfiltré de son domicile lundi soir après des menaces de la DZ mafia qui lui avait déjà adressé deux balles de calibre 9 mm dans une enveloppe mi-juillet. Il est sous protection judiciaire depuis et le narcotrafic s'étend donc. Tanita Fallet.
10: La DZ Mafia est désormais dans le Vaucluse, l'Aude ou le Gard, département où se trouve Alès, dont le maire a été visé par des menaces. La raison, la situation géographique de ces zones.
11: Alors il faut dire qu'Alès est très très bien implanté. Hein.
10: Bruno Bartosetti, policier et secrétaire national du syndicat Unité Zone Sud.
11: On n'est pas très loin de l'autoroute, on n'est pas très loin de Marseille, on n'est pas très loin de la Neuve qui relie l'Espagne à Marseille. On a toutes les Cévennes.
10: Depuis quelques années, ce maillage territorial s'étend jusque dans les zones rurales.
11: Vous avez Nîmes, vous avez Alès, mais vous avez Bagnols-sur-Cèze. Il y a 18 000 habitants, c'est une ville encore plus petite qu'Alès. Eh bien, vous avez un gros marché de stupéfiants dans cette ville-là.
10: Une extension possible par la multiplication des trafiquants impliqués et la création de filiales, Bruno Bartosetti.
11: Ce n'est pas forcément une implantation directe. Je m'explique, vous avez des groupes qui sont en place depuis longtemps, qui ne sont pas des aides-mafias, mais qui sont en connexion avec elles. Un peu comme si on pouvait faire en parallèle avec les multinationales de supermarchés qui peuvent s'implanter dans des épiceries de nuit avec un nom franchisé.
10: Et la structure de la DZ Mafia continue d'évoluer. En avril, un des chefs présumés du groupe a été condamné à 25 ans de prison.
3: Tanita Fallet.
1: Allez, on termine sur les routes du Tour de France.
3: Et hier se tenait la 16e étape, un contre-la-montre individuel remporté par le Belge Remco Evenepoel, arrivé devant le maillot jaune Tadej Pogacar, et dont il est un solide dauphin à près de 4 minutes 30. Troisième, le Mexicain Isaac Del Toro, juste devant le Français Paul Sexas, 4e place au classement général. Le jeune coureur de 19 ans qui dispute son tout premier Tour de France, qui confirme les grands espoirs placés en lui et qui est très populaire auprès du public de la Grande Boucle. Reportage sur cette Sexas Mania. Olivier Pron.
12: Avec Paul Sexas qui est parti, on attend évidemment.
13: 19 ans, faire ce qu'il fait, c'est incroyable. Hein, la performance, le potentiel qu'il a, quand on voit sur les courses qu'il a fait jusqu'à maintenant, pour moi c'est forcément un espoir pour le cycliste français.
14: Aldo, vous êtes d'accord avec ça?
15: Ah bah oui, tout à fait. Hein.
14: Et bah si Aldo confirme ce que dit son pote Jérémy, c'est qu'il y a forcément du vrai dans cette folle attente placée en Paul Sexas. Sylvie, panneau d'encouragement au pied, explique pourquoi.
16: Parce qu'il est français, parce qu'il se la pète pas et parce qu'il gagne.
14: Claire, précis, la folie polo est en marche depuis 17 jours sur le tour. Lucas Savoyard, expatrié au Québec, est sous le charme du Lyonnais et voit grand.
17: Il est parmi les meilleurs et parmi Poggi, parmi Vingegaard et parmi Remco. Alors il faut lui donner une chance aussi. Hein. C'est que son premier tour. Alors allez, donne-lui une chance. Laisse-lui rouler, mais c'est sûr qu'il se fait un petit podium juste pour le fun. Là.
14: Mais à l'applaudimètre, tout le long du parcours, tout le monde veut lui donner sa chance. À commencer par Hugo, 14 ans, venu avec sa grand-mère. Un jour, Paul, c'est sûr, gagnera le tour.
18: Moi, je pense que ça arrivera un jour. Pour sa victoire, je pense qu'elle arrivera un jour.
14: Et la grand-mère, elle est fan de Paul Sexas aussi?
19: Peut-être de mon petit-fils, oui.
14: Voilà. Une grand-mère, c'est d'abord fan d'un petit-fils, voilà. Avant d'être fan d'un champion
19: exactement,
14: de vélo.
19: Exactement.
14: Olivier Pron, Sexas Maniaque, à ton nom, RFI.
3: Et place à la 17e étape de ce tour. Aujourd'hui, place à la 17e étape. Ce sera entre Chambéry et Voiron.
1: Et nos envoyés spéciaux suivront ça de près. Merci Fabrice Legrier. Bientôt 7h30 à Paris, à la une, reportage en Centrafrique. Notre correspondant s'est rendu à Amdafok, à la frontière avec le Soudan, en guerre, théâtre d'une violente attaque il y a quelques semaines. Malgré le temps passé et le calme revenu, le retour à la normale se fait attendre dans un paysage désolé.
20: Les écoles, le marché, la gendarmerie, la police, même le bureau du sous-préfet qui vient d'être construit par la MINUSCA, ils ont saccagé tout.
1: Reportage à écouter dans le prochain grand journal. Ce matin, on sera aussi en République démocratique du Congo après le report de la marche prévue aujourd'hui par la plateforme d'opposition C64. Qu'attendre du dialogue national à venir? On en parle ce matin dans notre dossier à 9h et dans Appel sur l'actualité. Rendez-vous 10h10 hors de Paris. RFI Matin avec nos correspondants. On sera ce mercredi au Liban. On parlera de ces nouvelles frappes entre Iran et États-Unis, mais aussi de ces limogeages en série en Ukraine. Dernière en date, le commandant en chef de l'armée. Bonjour Véronique Rigolet.
0: Bonjour Andréane, bonjour à tous.
1: Alors que la guerre entre Russie et Ukraine fait rage, votre invité ce matin revient tout juste de la frontière entre Pologne et Biélorussie. Bruno Fuchs, député centriste français du Haut-Rhin, président de la commission des affaires étrangères. Il répond tout à l'heure à vos questions.
0: Oui, avec Bruno Fuchs, on va se pencher principalement sur le conflit en Ukraine et sur la crise politique. Vous l'avez mentionné également à Kiev. Est-ce que le limogeage hier soir d'Oleksandr Sirski, le chef de l'armée, va mettre fin à la contestation dans la rue, permettre au président Zelensky de reprendre enfin la main, alors que la Russie de Poutine, de son côté, se montre de plus en plus agressive envers l'Ukraine, mais également envers ses alliés européens. Hier soir, c'est un navire de guerre russe qui a ainsi mené un exercice de tir réel au large des côtes britanniques. Des provocations et des menaces contre l'Europe. Jusqu'où ira Moscou? L'analyse et les réponses de Bruno Fuchs, notre grand invité international.
1: Et notre grand invité Afrique ce matin, le directeur régional du Timbuktu Institute, Bakary Samb, à l'occasion de la publication d'un nouveau rapport. On s'interroge sur les retombées économiques de l'exploitation de la mine de fer de Simandou en Guinée. Sont-elles à la hauteur des promesses? Rendez-vous dans 30 minutes, vous avez le programme, on commence.
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1: Des feux qui progressent en Espagne, mais aussi en France, dans le Var, le sud du pays. Un incendie s'est déclenché hier et a déjà parcouru 2550 hectares. Depuis le début de l'année, en tout, 42 000 hectares sont partis en fumée en France, record battu. Et la saison estivale commence seulement. Et lorsqu'on arrive à éteindre le feu, que faire? C'est notre question d'environnement. Florent Guignard, faut-il vraiment replanter immédiatement des arbres?
21: Alors spontanément, on a envie de dire oui, hein, devant le spectacle morbide d'un arbre calciné, tué par le feu. Et face à l'émotion, c'est bien souvent la réponse du monde politique. Mais c'est ce que regrette l'association Canopée qui protège les forêts et son directeur Sylvain Angerand.
22: Tout le problème qu'on a, c'est que le temps de la forêt n'est pas le temps du politique et que nos politiques adorent se précipiter après un incendie alors que les braises sont encore fumantes.
1: Mais de qui parle-t-il?
21: D'un certain président de la République française, chaussé de ses plus belles lunettes de soleil, venu à Fontainebleau alors que l'incendie n'était pas encore éteint, pour lancer un appel aux dons.
23: Cette forêt, on y tient. Et dès maintenant, on va lancer la mobilisation pour permettre de collecter la solidarité nationale. Et je compte donc sur chacune et chacun pour pouvoir donner pour la forêt de Fontainebleau et nous permettre de faire le travail de replanter.
21: Quelque 650 000 euros ont déjà été récoltés pour Fontainebleau, alors qu'une autre cagnotte mise en ligne également par la Fondation du patrimoine, elle pour toutes les forêts de France, n'a recueilli que 150 000 euros.
1: Le problème, on y vient, c'est que planter n'est pas forcément la bonne solution.
21: Et non, mieux vaut laisser la forêt se régénérer d'elle-même. On retrouve Sylvain Angerand de l'association Canopée.
22: On n'a pas besoin de planter des arbres à Fontainebleau. Les arbres, ils vont revenir tout seuls. En 2022, lorsqu'il y a eu les grands incendies dans les Landes, quelques semaines après, on avait les chênes qui refaisaient des branches, des feuilles vertes. On avait les graines de pins maritimes qui commençaient à germer et donner des petits pins maritimes. Donc voilà, cette dynamique naturelle, il faut laisser le temps de s'installer quelques années. Et c'est seulement après qu'on va venir l'accompagner. C'est comme un corps. Il y a eu un traumatisme, il faut accompagner, y aller doucement. Et ne pas se précipiter avec l'illusion de « on va replanter une forêt ». Ça n'existe pas. Ça.
1: En fait, il faut intervenir le moins possible.
21: Oui, c'est un peu le laisser-faire, le libéralisme appliqué à la nature, éviter de rouler avec des engins qui tassent les sols et laisser sur place les arbres morts calcinés, Sylvain Angerand.
22: Surtout les gros bois morts, ils vont se décomposer, ils vont venir nourrir les sols. Ils vont même jouer un rôle d'éponge, en fait, parce que la matière organique va permettre de garder l'humidité de l'eau. Et il n'y a rien de pire que de tout exporter, en fait. La forêt, c'est un écosystème vivant dans lequel les sols jouent un rôle colossal.
1: Et si on replante, il ne faut pas le faire n'importe comment.
21: Il faut choisir des arbres adaptés au changement climatique en évitant la monoculture, Sylvain Angerand.
22: C'est intéressant, le pin maritime, parce que c'est un arbre qui est plutôt résistant à la sécheresse. Donc, les forestiers se précipitent dessus, sauf que le pin maritime, il est très sensible aux incendies. Donc la réponse, c'est la diversification. Et plus on parle de planter des arbres après un incendie, plus on donne l'illusion d'agir, alors que le principal levier qu'on a, il est sur la réduction des émissions de gaz à effet de serre.
21: Voilà, en agissant sur la crise climatique, on aura moins de sécheresse et donc moins d'incendies. Et c'est l'assurance de ne pas se planter.
1: Florent Guignard pour la question d'environnement. Et quoi de mieux donc pour favoriser les incendies qu'une période de forte chaleur sans pluie comme celle que la France vient de vivre? Le pays a connu plusieurs canicules ces dernières semaines avec à chaque fois le même cauchemar qui se répète pour les citadins dans des villes où il n'y a ni ombre ni espace de fraîcheur naturelle. Et pourtant, de tels lieux existent. C'est le cas du Jardin 21, une friche végétale et culturelle située dans le nord-est de Paris, un espace de plus de 1500 m² de jardin potager où l'on peut boire, manger, écouter de la musique en famille ou entre amis. Et le week-end, des ateliers de jardinage gratuits sont aussi proposés. Troisième épisode ce matin de notre série de reportages sur les nouveaux rapports à la nature. C'est signé Rambeng.
4: Arbres fruitiers, plantes aromatiques et légumes cultivés dans d'énormes bacs en bois apportent une fraîcheur à l'espace, contrastant avec l'environnement très minéral du quartier. Le Jardin 21 a été conçu dès le départ pour proposer aux urbains un espace végétalisé, ce qui en fait un vrai havre de fraîcheur, mais aussi un lieu de sensibilisation.
5: Alors le thème de l'atelier aujourd'hui, c'est une visite au jardin.
4: Mihail Fronter, jardinier du site.
5: On va regarder un petit peu les plantes qui sont cultivées et on va évoquer les pratiques agroécologiques qu'on met en place ici pour améliorer à la fois la quantité, la qualité des plantes qui sont cultivées, tout en préservant les ressources.
4: Et grâce à l'atelier du jour, cette jeune retraitée a trouvé réponse à ses questionnements.
7: Je voulais voir un petit peu quelles étaient les techniques pour les plantes qu'on pouvait faire pousser en ville et aussi comment est-ce qu'on pouvait les développer.
4: Voilà. Et promouvoir l'agriculture urbaine, c'est surtout l'objectif des ateliers organisés par Mihail Fronter.
5: L'idée, c'est montrer aux gens que l'agriculture, c'est pas réservé aux agriculteurs, que tout le monde peut, sur son balcon, dans son petit jardin, sur des petits espaces, avoir des aubergines, des tomates, ou des plantes aromatiques. C'est aussi en faire un espace de sensibilisation aux pratiques agroécologiques qui préservent l'environnement et grosso modo aussi de sensibilisation à la nature et à la biodiversité.
4: Plantes pour éloigner les pucerons, plantes couvre-sol pour préserver l'humidité du sol, autant de techniques apprises qui ravissent cette riveraine du Jardin 21.
8: Exactement, parce que je suis très curieuse et j'ai besoin justement d'avoir un peu plus d'explications. Ça me permet de me dire pourquoi on fait tout ça, etc.
4: Parmi les pratiques vertueuses, l'utilisation des pesticides biologiques est promue, mais aussi comment réduire l'apport en eau avec la technique.
5: Les OIA. Alors celui-là, il n'y a plus d'eau dedans, mais grosso modo, le principe, c'est qu'on met de l'eau dedans. Et comme les pots, ils sont microporeux, il y a des tout petits trous, quand la terre sera sèche ici, trop sèche, l'eau, elle va passer à travers le pot et en fait, elle va permettre d'humidifier la terre pour que les plantes viennent puiser de l'eau, en fait, dans la zone d'humidité qui sera autour de l'OIA.
4: Ces jeunes couples originaires de Lyon ne participent pas à l'atelier. Ils sont venus juste pour profiter des différentes prestations du jardin.
24: On est venu chercher de la culture, de la musique et puis un espace un peu vert au milieu de tous ces immeubles.
8: Ouais, ça fait du bien, ça fait une petite parenthèse agréable.
4: Lucas, lui, est un habitant du quartier. Il est venu découvrir les lieux.
25: Pour l'instant, je trouve qu'il y a des bonnes vibes. Il y a des petites plantes, moi j'aime bien les plantes. Puis c'est agréable d'avoir un peu, alors je sais pas ce que c'est du bois,
8: voilà,
25: ou
8: du paillage.
25: Du paillage, c'est une bonne sensation avec les baskets. Donc, malgré le périph' derrière, c'est plutôt agréable.
4: C'est agréable également pour Philippe qui travaille juste à côté du Jardin 21.
26: Ça permet d'être debout, ne pas être assis sur une chaise devant son ordinateur. C'est de la détox électronique en quelque sorte.
4: Fin de l'atelier du jour et cette participante s'inscrit déjà à un autre. Et pour cause.
27: Ça fait un grand plaisir d'être à Paris à la campagne.
4: Et des endroits comme le Jardin 21 sont indispensables en milieu urbain, selon Arnaud Perrine, un de ses cofondateurs.
28: Quand on monte à des 35 degrés à Paris, ici on arrive à descendre de 10 degrés par rapport à ça, parce qu'il y a de la biodiversité, il y a de l'ombrage, de la terre, et donc forcément il y a un petit écosystème qui se met, et pourtant on est coincé entre le métro, le périph' et un gros cimentier très connu. Donc aujourd'hui on a vraiment un lieu qui est au top.
4: Pour la saison 2026, le Jardin 21 est ouvert au public gratuitement du mercredi au dimanche, d'avril à octobre.
1: Un reportage d'Arambeng. reste en France tout de suite. C'est l'un des signes du réchauffement climatique. Il y a beaucoup moins de neige, voire plus du tout. Et pour les petites stations de ski, c'est le signe de la fin. Exemple avec la station de l'Alpe du Grand Serre. Comme d'autres, elle ne parvient plus à survivre. Dans la perspective des JO d'hiver qui se tiendront en France dans 4 ans, Marius Lafont s'était rendu sur les pistes de cette station à l'écoute de la colère des habitants et des usagers. Il en avait tiré un grand reportage que vous réécoutez aujourd'hui sur notre antenne. Tout de suite un extrait.
6: Cette jeune skieuse en combinaison verte s'apprête à repartir pour une descente. Elle vient de région parisienne. Ce qu'elle aime à l'Alpe du Grand Serre, c'est la fréquentation modérée.
9: Moi, j'étais habituée avec des grandes stations avec beaucoup de monde. Et là, il y a de la place et c'est agréable. Les gens sont gentils, tout ça, c'est parfait.
6: Mais depuis 2 ans, elle se demande si ça vaut encore le coup de venir.
9: Bah, on vient de la connaître. Là, on apprend que c'est fermé. Au final, ça se rouvre. On est un peu dans l'indécision. Et en fait, ça nous empêche de, quand même de venir et de nous faire nos vacances. Quoi.
6: Garé devant le centre de colonie de vacances, cet habitué range ses skis sur le toit de sa voiture. Pas question pour lui de changer de station. Il vient depuis 40 ans, ses enfants ont appris le ski ici. L'Alpe du Grand Serre, c'est un bout de sa vie de famille, mais c'est avant tout une station abordable.
10: L'Alpe d'Huez, c'est 60 euros le forfait. Hein. Imaginez, monsieur, madame, deux, allez, trois enfants, regarde, plus le prix des locations. Ça devient un sport vraiment, vraiment, vraiment de riche. Moi, aujourd'hui, j'ai skié pour 23 euros. C'est le but de cette station familiale. C'est de faire skier tout le monde, d'apprendre aux enfants à skier.
6: Modeste et accessible, c'est ce qu'il aime à l'Alpe du Grand Serre. Le pendant chic de la station, l'Alpe d'Huez, se trouve à 15 km à l'est. 69 remontées, 250 km de pistes, piscines, bars et boîtes de nuit. Mais surtout, un tourisme de masse qui le rebute.
10: Aujourd'hui, c'est un petit peu tout et n'importe quoi, ces grandes stations. Maintenant, c'est l'insécurité, c'est le bruit. Le soir, c'est boum, boum, boum, boum, boum. Pour les jeunes, mais vous n'allez pas à la montagne pour le bruit, pour l'insécurité, pour les problèmes de stationnement. Tout ceci, on n'y retrouve pas ici. Bon, parfois, je suis seul au monde. J'ai le plus beau bureau du monde. Seul au monde, dans la station, il y a 3-4 personnes en nous croisant, nous les retraités. Voilà quoi, c'est... En tous les cas ici, on est mieux. On est mieux que dans les grandes stations, quoi, vous voyez.
1: Un grand reportage à réécouter sur RFI 11h10, TU et sur toutes les plateformes d'écoute. Plateforme où vous retrouvez aussi la playlist du mois d'RFI. Dessus par exemple le titre Boss par Meryl et le jus.

0: Meryl et le jus à retrouver sur la sélection du mois de nos programmateurs. Bon réveil à tous les auditeurs et toutes les auditrices. Merci à ceux qui nous écrivent. On est ensemble jusqu'à 10h.
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0: Il est 7h30 à Paris, 6h30 à Bangui et Libreville.
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0: L'heure du journal. Bonjour Arthur Ponchelet.
7: Bonjour Andréane et bonjour à vous qui nous écoutez. À la une, un paysage de désolation, des habitants livrés à eux-mêmes et d'immenses besoins humanitaires. RFI est à Amdafok, ville du nord de la Centrafrique, attaquée par les rebelles il y a 3 semaines. L'épidémie d'Ebola ne recule pas, mais les autorités congolaises assouplissent certaines restrictions de voyage. Le gouvernement abandonne la quarantaine unique pour tous. La une, c'est aussi l'opposition divisée en RDC après le report de la marche contre la réforme constitutionnelle. 144 morts la semaine dernière au large de la Mauritanie, des personnes migrantes qui tentaient de rejoindre les Canaries. Et puis certains dénoncent un règlement de compte politique, d'autres saluent la fin de l'impunité. Au Ghana, une figure de l'opposition, condamnée à 20 ans de prison pour exploitation minière illégale. Mais d'abord donc ce reportage rare dans le nord de la Centrafrique. Il y a tout juste 3 semaines, le 30 juin, la ville d'Amdafok, à la frontière avec le Soudan, était le théâtre d'une violente attaque. Un assaut mené par les rebelles de l'Alliance du sursaut patriotique, repoussé par l'armée et ses alliés. Mais 3 semaines plus tard, les cicatrices des combats sont encore visibles. Bâtiments détruits, commerces abandonnés et des habitants réfugiés autour de la base de la MINUSCA. Rolstef Domialeux s'est rendu sur place.
8: Avec l'appui de la MINUSCA et les FACA, nous avons fait le tour de la ville pour toucher du doigt les impacts de cette crise.
9: À Amdafok, il ne reste qu'un paysage de désolation. À chaque pas, Thierry Evariste Bingenindi, gouverneur de la région du Ferti, est bouleversé.
8: Aucun bâtiment administratif n'est resté. Les écoles, le marché, la gendarmerie, la police, même le bureau du sous-préfet qui vient d'être construit par la MINUSCA, ils ont saccagé tout.
9: Même si des moustiquaires et des tentes sont distribuées à la population, les besoins humanitaires demeurent immenses.
8: Mais j'ai vu même les enfants malades qui sont venus, qui sont couchés à même le sol. Il n'y a pas d'eau. Surtout le vivre et la santé, ça m'a vraiment touché, quoi.
9: Le tissu social est bouleversé. Bouba Kaïda, un habitant d'Amdafok qui a perdu sa femme et sa maison, ne veut plus revivre une telle crise.
10: Dans la Vakaga, nous avons trop souffert. La guerre a détruit notre région. Nous ne voulons plus de crise.
9: Malgré cette détresse, le gouvernement se veut rassurant auprès de la population.
8: Le gouvernement ne les oublie pas. Si moi-même je suis arrivé jusqu'ici, jusqu'à Amdafok, c'est le gouvernement. Et on est en train de se battre, tout ira dans l'ordre.
9: L'effectif des forces armées centrafricaines continue d'être renforcé afin d'assurer la sécurité de l'ensemble de la préfecture. Rolf Estève Domerleux, de retour d'Amdafok, RFI.
7: Dans le reste de l'actualité de ce mercredi, ces chiffres, plus de 2400 cas dont 967 décès. Le dernier bilan d'Ebola en République démocratique du Congo.

0: pourront se déplacer sous certaines conditions après une évaluation individuelle. Le gouvernement abandonne ainsi les principes d'une quarantaine identique pour tous, estimant qu'il freinait les déploiements rapides des équipes des ripostes. Les nouvelles arrêtés renforcent également les contrôles sanitaires aux frontières et s'alignent sur les recommandations de l'Organisation mondiale de la santé et du règlement sanitaire international. Un changement qui vise à concilier protection sanitaire et maintien des capacités opérationnelles face à une épidémie qui continue de s'étendre. Une des préoccupations des humanitaires concerne les taux de létalité qui approchent les 40%. En plus, précise l'OMS, les deux tiers des décès ont lieu en dehors des structures de santé, ce qui confirme que la chaîne de transmission est loin d'être maîtrisée. Pascal Moulegua, Kinshasa, RFI.
1: Ebola se diffuse toujours donc en RDC. En revanche, l'Ouganda voisin n'a enregistré aucun malade depuis 3 semaines. Résultat, Africa CDC appelle les États-Unis à lever les restrictions de voyage imposées aux ressortissants ougandais. Son directeur Jean Kaseya a écrit au secrétaire américain à la santé. Des experts de l'ONU alertent une nouvelle fois sur la présence du M23 dans l'est de la RDC qu'ils qualifient de terreur. Dans un communiqué, 12 personnes dénonce des viols, des agressions d'une violence extrême et des assassinats de civils. Les experts, qui ne s'expriment pas au nom des Nations Unies, parlent aussi de travail forcé et de conditions de détention très difficiles. Ils affirment avoir adressé ces préoccupations au Rwanda, le soutien de l'AFC M23. La RDC, c'est aussi la politique et l'opposition qui ne sera pas dans la rue aujourd'hui. La C64 reporte sa marche censée dénoncer la réforme de la Constitution. La plateforme fait un pas vers Félix Tshisekedi qui a annoncé l'ouverture prochaine d'un dialogue national confié aux églises catholiques et protestantes. C'était l'une des revendications des opposants qui choisissent donc de faire redescendre la température. Même si au sein même de l'opposition, le report de la marche est loin de faire l'unanimité. RFI Kinshasa, Pauline Azidi.
2: Il aura fallu plusieurs réunions, plusieurs heures de discussion pour que les partis qui composent ces 64 se mettent d'accord et reportent leur mobilisation. Les discussions ont parfois été houleuses, c'était chaud, confirme un opposant, preuve que parler d'une seule voix reste difficile. Pour cette Kikuni qui fait partie de Sauvons la RDC, une plateforme initiée autour de l'ancien président Joseph Kabila, l'annulation de la marche est une erreur, même son de cloche pour plusieurs personnalités politiques, notamment du côté du parti de Moïse Katumbi, pourtant membre de ces 64. La députée Dominique Munongo, élue du parti Ensemble, estime que la population avait mis tant d'espoir sur le C64, c'est tout simplement pathétique. Autre cadre de la formation politique, Laurent Oyemba fait part aussi de son désaccord. Sur le dialogue en lui-même, Ferdinand Kambéré, secrétaire permanent adjoint du PPRD, le parti historique de Joseph Kabila, a salué son organisation, mais il dit rester vigilant quant aux modalités. Pauline Azidi, Kinshasa, RFI.
1: Et la C64 a d'ailleurs posé un ultimatum. Elle donne à Félix Tshisekedi jusqu'au 15 août pour convoquer ce dialogue, faute de quoi elle reprendra ses actions. Et vous, chers auditeurs, qu'attendez-vous de ce dialogue national? Chantal Leroux attend vos témoignages dans Rappel sur l'actualité à partir de 8h10, temps universel. 160 000, c'est le nombre d'étrangers qui ont quitté l'Afrique du Sud depuis le début de la vague de manifestations contre les sans-papiers. Ce sont nos confrères de l'agence France-Presse qui ont compilé les données. Un peu plus de 100 000 Zimbabwéens, 47 000 ressortissants du Malawi et 2000 du Mozambique. Les autorités sud-africaines rapportent, elles, 4 décès depuis le début des violences xénophobes. C'est l'une des routes migratoires les plus dangereuses et meurtrières du monde. Chaque année, des milliers d'hommes, de femmes et d'enfants embarquent dans des bateaux surchargés, inadaptés sur les plages ouest-africaines. Direction les Canaries, à plusieurs centaines de kilomètres au large, une traversée périlleuse et qui a encore fait des victimes la semaine dernière. 144 personnes mortes ou portées disparues. Elles étaient parties de Gambie, Mouli Diallo.
3: L'une des embarcations avait dérivé pendant près de 25 jours avant d'être secourue au large de la Mauritanie. Au total, 143 passagers de ce bateau sont morts ou portés disparus et seulement 38 ont survécu selon le HCR, le Haut Commissariat des Nations Unies pour les réfugiés. Pour l'organisation, cette tragédie est une nouvelle illustration du coût humain de ces routes migratoires périlleuses. Malgré les risques, les départs continuent et de plus en plus au sud, parfois à plus de 2000 km de leur destination, comme ça a été le cas pour ces embarcations sauvées la semaine dernière. Dans le même temps, toujours selon le HCR, les traversées réussies vers les Canaries ont diminué. L'archipel des Canaries a enregistré une baisse des arrivées de près de 60% comparée à l'année dernière. La route Atlantique est l'un des corridors migratoires les plus meurtriers au monde, rappelle

0: ONU, une traversée rendue dangereuse par les longues distances, les conditions océaniques imprévisibles, les embarcations surchargées et les difficultés d'accès pour les secours.
1: Ces difficultés et la dangerosité de cette route migratoire, on en parlait cette semaine dans Afrique Midi avec Boubacar Sey, le président de l'ONG Horizons sans frontières, entretien à réécouter sur RFI.fr. Une nouvelle série d'attaques et d'enlèvements dans le nord-ouest du Nigeria, plus de 40 personnes kidnappées par une bande criminelle. Entre vendredi et dimanche, 11 villages ont été attaqués dans la région de Maru, dans l'état de Zamfara. Comment expliquer qu'un lycéen de 18 ans soit mort en détention ? Question qui agite la Guinée. Dans la nuit de lundi à mardi, Mamadou Djoumaba est décédé. Deux semaines plus tôt, cet élève avait été arrêté pour des soupçons de fraude lors du bac et condamné à un mois de prison à Kindia. Mokhtar Ba, c'est justement en prison que son état de santé s'est dégradé.
2: Selon sa famille, le jeune homme souffrait de drépanocytose, une maladie chronique nécessitant un suivi médical régulier. Ses proches affirment que son état s'est fortement dégradé en détention. L'élève a été amené d'urgence à l'hôpital, puis réintégré dans sa cellule, malgré les mises en garde de sa famille qui dénonce un retard dans sa prise en charge médicale. Le parquet de Kindia rejette cette version. Le procureur Mamadou Boy Diallo affirme que le lycéen n'est pas mort en prison. Selon lui, dès que son état s'est aggravé, il a été conduit à l'hôpital avant d'être remis à sa famille pour poursuivre son traitement. Les autorités soutiennent que le décès est lié à sa maladie et non à ses conditions de détention. Cette affaire intervient alors que les autorités guinéennes ont renforcé la lutte contre la fraude aux examens nationaux. Plusieurs candidats et encadreurs ont été poursuivis cette année après des cas de tricherie. Des organisations de défense des droits humains et des syndicats de l'éducation réclame une enquête indépendante afin d'établir les circonstances exactes de la mort de Mamadou Djoumaba et d'éventuelles responsabilités. Mokhtar Ba, Conakry, RFI.
1: Lui est une figure majeure de l'opposition et a été condamné cette semaine à 20 ans de prison. Au Ghana, Chairman Wontumi Bernard Antoui Boissiako, de son vrai nom, a été reconnu coupable d'exploitation minière illégale. Au Ghana, on parle de galamsé, une pratique nocive pour l'environnement et qui coûte au pays près de 2 milliards de dollars par an. Avec cette condamnation, Christina Okello, les Ghanéens s'interrogent, s'agit-il d'un tournant contre l'impunité ?
3: Pendant des années, Bernard Antoui Boissiako, dit Chairman Wontumi, a semblé intouchable. Dès 2022, l'avocat et activiste Martine Pébu avait demandé l'ouverture des poursuites contre lui. Sans résultat. Pour l'avocat, l'arrivée au pouvoir de John Mahama a fait tomber la protection politique dont bénéficiait ce haut responsable de l'opposition.
4: C'est une victoire majeure dans la lutte contre le galamsé, car Wontumi en était devenu en quelque sorte la figure emblématique. Il agissait en toute impunité grâce à sa proximité politique avec l'ancien gouvernement et même avec l'ancien président du Ghana. Les autorités étaient pratiquement impuissantes. Ce n'est qu'après l'alternance politique, l'année dernière, que l'affaire a pu avancer.
3: Mais cette victoire contre l'impunité soulève une autre question. Le nouveau pouvoir appliquera-t-il la même fermeté à son propre camp ? Le NPP dénonce, lui, un règlement de compte politique. Pour Franklin Kudjo, président du Centre de réflexion Imani Africa, c'est désormais la crédibilité du gouvernement qui est en jeu.
5: Le gouvernement ne pourra prouver qu'il prend réellement cette lutte au sérieux qu'en poursuivant aussi les membres de son propre camp. Le président lui-même a reconnu que certaines personnes de son parti étaient impliquées dans le galamsé, qu'il rendre leur nom public, qu'elles fassent l'objet d'enquêtes et qu'elles répondent elles aussi devant la justice.
3: Les défenseurs de l'environnement attendent désormais de voir si d'autres dossiers iront eux aussi jusqu'au procès.
1: Christina Okello, 5h43 à Accra, c'est à vous André Mellard.
6: Et à 7h43 à Paris, on parle sport sur RFI. Bonjour Pauline Guillou.
7: Bonjour Andréane et bonjour tout le monde.
6: Du foot, pour commencer, le Burkina Faso, le Mali et le Niger sont officiellement candidats pour organiser la CAN des hommes en 2032.
7: Oui, première candidature officiellement reçue par la CAF, information de la Fédération Nigérienne de Football, qui fait savoir que le Niger, aux côtés du Burkina Faso et du Mali, sont candidats à l'organisation du tournoi en 2032, en attendant peut-être une candidature officielle du Sénégal qui a fait part de son intérêt pour le tournoi continental en mai dernier.
8: Mais avant la CAN masculine, il y a la CAN féminine. L'édition 2026 démarre tout bientôt, dimanche au Maroc.
7: 13e édition du tournoi continental féminin avec 16 pays qualifiés. Dans le groupe A, on va retrouver le pays hôte, le Maroc, ainsi que le Kenya, le Sénégal et l'Algérie. Les Algériennes s'étaient arrêtées en quart de finale l'an dernier et sont entrées dans la dernière ligne droite de leur préparation avec un objectif clair, confirmer leur progression et jouer les premiers rôles sur le continent. Sofiane Anani a pu observer la sélection lors d'un entraînement.
9: Pour être honnête, pour le moment, il n'y a pas de pression du tout. Je suis optimiste parce que nous avons un groupe très discipliné où tout le monde donne le meilleur de soi-même pour l'équipe et pour nos objectifs. Pendant le tournoi, nous prendrons les matchs un par un en espérant aller au bout. Pour ça, nous avons de super joueuses avec un talent exceptionnel qui font de très belles choses. Il n'y a plus qu'à performer à chaque match, mais vraiment aucune pression.
10: We will cross that bridge when we get there. So, one game at a time, no pressures at all.
7: Alors, petite erreur, c'était les propos de Rachidat Ajibad, la capitaine nigériane dont on va parler dans un instant. Les Algériennes, donc je disais, veulent confirmer leur premier rôle sur le continent. On va écouter le reportage de Sofiane Anani.
11: Au centre technique national de Sidi Moussa, les séances d'entraînement s'intensifient pour les Algériennes avant le départ pour le Maroc. L'équipe du sélectionneur Farid Benstiti reste sur un résultat encourageant en amical face à la Zambie, un match nul, un but partout qui a permis au staff d'identifier les derniers ajustements avant la CAN.
12: On est rentré tout doucement dans tous les aspects technico-tactiques pour mettre un petit peu en place l'équipe. Et là, véritablement rentré dans les domaines, les aspects à dominante tactique, puis un peu plus de force pour être prêt le 26. Donc c'est essentiel pour faire une bonne CAN. Et je pense qu'on est dans les meilleures conditions pour faire une bonne CAN.
11: Les joueuses, elles, assurent que l'expérience acquise lors des dernières compétitions leur permet d'aborder ce rendez-vous avec davantage de confiance. Sofia Gelati espère transformer cette progression en résultat.
13: On est une nation qui apprend et on a fait un beau parcours l'année dernière, mais on ne veut pas s'arrêter là. Ça fait quelques années maintenant qu'on travaille avec le coach Benstiti, donc tout se passe bien.
11: Après un parcours encourageant lors de la précédente édition, les Algériennes veulent confirmer leur montée en puissance et s'installer durablement parmi les grandes sélections du football féminin africain. Sofiane Anani, Alger RFI.
7: Voilà, débuté du tournoi pour les Algériennes face aux Sénégalaises dimanche à Rabat. Et on reparle rapidement des Nigérianes, du coup, donc qui font partie des favoris avec 4 victoires sur les 5 derniers tournois. Difficile de les imaginer faire moins bien qu'une finale, même s'il est toujours difficile de remporter une CAN. On découvrira ça le 28 juillet avec leur premier match face au Malawi.
8: Et cette CAN commence donc dimanche. Merci Pauline Guillou.
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8: 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On parle ce matin d'une ressource particulièrement prisée, le sable. C'est même la deuxième plus consommée au monde après l'eau. Et alors qu'on la croyait inépuisable, cette ressource, eh bien en fait, la demande mondiale dépasse clairement l'offre disponible et menace les écosystèmes. C'est ce que pointe un rapport de l'ONU. Jeanne Bartoli nous en parle.
15: La demande mondiale de sable en hausse continue. Elle devrait encore augmenter de 45% d'ici 2060, selon le rapport de l'Agence de l'ONU pour l'environnement. Une ressource indispensable, notamment dans le secteur de la construction. Un chiffre pour se rendre compte, une tonne de béton équivaut à 6 ou 7 tonnes de sable. Pour un kilomètre d'autoroute, comptez 10 000 tonnes de sable. Pour autant, on ne peut pas parler de marché mondial. Il y a un marché du sable, mais il est encore local. Son relatif faible prix et surtout le poids du sable très lourd en font une ressource difficile à transporter sur de longues distances. Actuellement, le géant du secteur, c'est la Chine, qui consomme environ 25 milliards de tonnes de sable par an. C'est tout simplement la moitié de la consommation mondiale annuelle. Et pour cela, la Chine a dû investir pour extraire de telles quantités et mise au point des procédés de fabrication artificielle consistant dans le broyage et le tamisage de roches ou de résidus miniers. Le futur géant du secteur, c'est le continent africain. la croissance de la demande en sable sera tirée à l'avenir par le continent qui devrait même prendre le relais de la Chine à l'horizon 2100. L'exode rural, le rattrapage en infrastructures, le marché africain du sable va se tendre. On le rappelle, il n'est pas possible d'extraire du sable du Sahara trop fin pour être utilisé pour le secteur de la construction. Le principal risque pour la filière, c'est l'absence d'organisation et de régulation. Or, sur le continent, le marché rime déjà avec des extractions sauvages et le développement d'un marché noir, ce qui pose de nombreuses questions environnementales car le sable est indispensable à de nombreux écosystèmes, notamment sous-marins. Alors une demande qui explose, mais quid des prix? Certaines régions ayant épuisé leurs réserves de sable et régulé le marché, comme dans une partie de l'Europe, le sable sera bientôt importé depuis de plus longues distances. Son prix va donc mécaniquement augmenter, mais il ne devrait pas connaître pour autant une flambée des prix. Hormis les Émirats Arabes Unis ou encore l'Arabie Saoudite qui sont allés chercher du sable en Océanie pour leur projet pharaonique, la plupart des pays vont devoir investir pour trouver des solutions d'avenir, comme par exemple développer des filières de recyclage de déchets liés à l'extraction de certains minerais, comme le fer. À l'échelle mondiale, les terrils représentent entre 30 et 60 milliards de tonnes par an.
8: Votre chronique matière première sur RFI, une rediffusion ce matin. C'est un gisement de fer considéré comme le plus riche au monde, estimé à près de 8 milliards de tonnes et fruit d'un partenariat d'exploitation entre Pékin et Conakry. La mine de Simandou en Guinée est exploitée depuis novembre dernier avec pour la population locale des promesses de ruissellement économique. Or, le Timbuktu Institute de Dakar vient de publier un rapport baptisé « Au-delà de Simandou, la Guinée, une fragilité à plusieurs visages ». La question étant, comment ne pas reproduire à Simandou la situation de Boké, toujours en Guinée, région d'exploitation de la bauxite et où le manque de services de base se fait régulièrement sentir. Le directeur régional du Timbuktu Institute, Bakary Samb, est notre invité ce matin. Il répond à Magali Lagrange.
16: Bonjour Bakary Samb.
17: Bonjour.
16: L'exploitation du gisement de fer de Simandou est lancée. Est-ce qu'elle peut faire décoller la Guinée ?
17: Oui, les attentes économiques autour de cette exploitation sont quand même considérables. On anticipe aujourd'hui la Banque mondiale sur une croissance guinéenne parmi les plus élevées du continent. Le risque qui a été identifié dans cette étude n'est donc pas que Simandou échoue économiquement. Le risque, c'est que la réussite macroéconomique du projet masque, comme à Boké, un dénuement local assez persistant. C'est cette tension, en fait, entre promesses macroéconomiques et attentes locales immédiates qui constitue le véritable test politique de Simandou dans les prochaines années.
16: Qu'est-ce qu'il faut dans cette région pour satisfaire les populations ? De quoi elles ont besoin ?
17: Les populations ont besoin d'hôpitaux, d'écoles, ont besoin d'infrastructures. C'est la redistribution rapide et visible de la richesse, ce qui n'est pas évident. Et ce qu'on voit dans les chiffres annoncés, c'est qu'une croissance est attendue. Mais de notre côté, on ne dit pas la manière dont cette croissance sera partagée, comment cette zone-là va bénéficier immédiatement et directement des retombées de Simandou et des ressources qu'elle génère. Bref, tout un ensemble de demandes en termes de services sociaux de base dont la Guinée manque cruellement, notamment dans les régions fragiles de Cancan et des Eaux-Corées, et où le minerai est certes là. Les promesses sont quand même assez importantes, mais les résultats sont attendus par la population.
16: Vous avez cité l'exemple de Boké, qui est une zone d'exploitation de bauxite. Quel bilan on fait là-bas et quelle est la situation, en fait, aujourd'hui dans cette zone-là ?
17: Dans le rapport, nous parlons de Boké comme le laboratoire du paradoxe minier. Boké détient à elle seule près des deux tiers des réserves de bauxite guinéennes, mais souffre en même temps d'un déficit criant en route, en eau, en électricité, en infrastructures éducatives. Et les routes qui se dégradent à chaque saison des pluies, les explosions de colère qui s'y succèdent depuis près d'une décennie, avec récemment des émeutes pour le retour de l'eau et de l'électricité qui a fait un mort et une trentaine de blessés en décembre 2025, la grève des enseignants qui a dégénéré. Et je crois que c'est le signe que la colère sociale à Boké se retourne désormais aussi entre des catégories locales, au-delà du seul État ou des compagnies minières.
16: Qu'est-ce qu'il faut faire pour que les retombées soient plus palpables et que les richesses soient mieux redistribuées ? Qu'est-ce qui manquait jusqu'ici ?
17: Ce qui manque, c'est au-delà des discours de souverainisme sur une emprise annoncée de l'État, des Guinéens sur leur propre richesse, ce qui manque, c'est gérer cette fragilité plurielle, notamment dans les zones minières. Rappelons que Simandou se trouve dans les zones les plus fragiles en termes de velléité ethnique et qu'aujourd'hui, si le projet Simandou n'est pas accompagné d'une politique sociale définie et qui puisse à moyen terme générer des retombées concrètes pour les populations, Simandou ne pourra pas effacer les fragilités structurelles de la Guinée. L'autre recommandation a été de considérer que cette fragilité en Guinée a plusieurs visages. La situation n'est pas identique selon qu'on soit à Ratoma, à Dalaba et qu'on soit aussi à Boké ou ailleurs. Il faut désormais une approche différencier de cette fragilité structurelle en Guinée afin de répondre aux besoins spécifiques de toutes les régions.
16: Une autre fragilité que vous identifiez dans le rapport, c'est la situation politique en Guinée. Certes, dites-vous, il y a eu un retour à la normalité institutionnelle avec les élections de fin d'année, mais tout cela reste encore fragile, estimez-vous?
17: Oui, il y a en Guinée un changement de statut plus qu'un changement de nature du pouvoir. Le retour à l'ordre constitutionnel qui a modifié le statut juridique de la Guinée du pouvoir sans transformer les pratiques. L'interdiction des manifestations en vigueur depuis mai 2022. On voit que les partis politiques et les médias indépendants ont été suspendus. Et le point le plus sensible, à mon avis, aujourd'hui, reste les disparitions et d'autres phénomènes qu'on voit en Guinée qui montrent qu'il y a une fermeture de l'espace civique qui n'est pas seulement anecdotique. Elle prive les mécanismes informels de médiation, comme le travail des sages, des leaders religieux, de leur capacité à dialoguer avec un État perçu jusqu'à présent comme étant un État quand même qui réduit les libertés et réduit les droits des citoyens. La Guinée, de manière générale, ne peut pas être aujourd'hui seulement analysée avec Simandou et toutes les promesses économiques. Il faut une politique d'inclusion sociale. Et l'un des sujets les plus importants aujourd'hui en Guinée, c'est la question de la cohésion sociale.
16: Merci Bakary Samb.
8: Bakary Samb, directeur régional du Timbuktu Institute. Il répondait aux questions de Magali Lagrange, RFI Matin. Dans le prochain journal, dans 5 minutes, l'Inde à la une avec la brève arrestation hier de plusieurs représentants de l'opposition comme Rahul Gandhi, lui qui a appelé à la démission de Narendra Modi après la répression musclée d'une manifestation lundi menée par le parti des cafards. On appelle New Delhi à 8h. Et juste avant le journal, c'est la fabrique du monde sur RFI. Bonjour Guillaume Nodin.
18: Bonjour Andréane.
8: On parle avec vous ce matin de la rivalité entre la Chine et les États-Unis qui depuis quelques années est l'un des aspects en fait les plus structurants des relations internationales. La course à la place de première puissance mondiale se déploie sur de multiples terrains économiques, stratégiques, diplomatiques et c'est aussi le cas sur les esprits. Guillaume, une étude américaine publiée il y a quelques jours montre que la popularité de la Chine est désormais plus forte que celle des États-Unis dans le monde, et cela pour la première fois depuis la pandémie de coronavirus.
18: Oui, c'est une étude du Pew Research Center, l'un des centres de réflexion américains non marqués politiquement. Plus de 40 000 personnes de 36 pays du monde sur tous les continents ont été interrogées pour cette étude récurrente, et dans une majorité de pays, une vingtaine, les courbes se croisent, comme on dit pendant les campagnes électorales. La confiance dans les États-Unis baisse et celle dans la Chine augmente. Ce n'est pas la première fois que cela arrive dans cette étude. Cela avait déjà été le cas à la fin du mandat de George W. Bush et pendant le premier mandat de Donald Trump, mais pas dans les mêmes proportions. Cela fait plusieurs mois que d'autres sondages, notamment un sondage Gallup au printemps, donnent des indications semblables. Ils ont d'ailleurs été massivement relayés et avec une certaine délectation par des médias chinois, mais ils étaient moins complets, se concentraient sur des zones géographiques plus resserrées, comme l'Europe par exemple, où l'impopularité de Donald Trump est manifeste depuis plusieurs mois.
8: Et c'est d'ailleurs l'une des explications avancées par l'étude à la baisse de confiance dans les États-Unis. Donald Trump.
18: Oui, la personnalité du président américain est clivante et la confiance personnelle qui lui est portée faiblit dans une vingtaine de pays. Celle dans le président chinois Xi Jinping augmente un peu, mais pas à des niveaux stratosphériques non plus. Les courbes se croisent chez des alliés traditionnels des États-Unis. On pense notamment aux pays d'Europe de l'Ouest, comme la France ou l'Allemagne. Il faut sans doute se souvenir que l'étude a été réalisée juste après les menaces du président américain contre le Groenland et pendant la guerre en Iran. En Afrique, où la Chine investit massivement depuis des années, c'est la même chose, notamment au Nigeria. Nigeria, faussement accusé de ne pas défendre les chrétiens, ou en Afrique du Sud, avec laquelle les relations sont exécrables. Le basculement est très net, notamment chez les jeunes, chez les voisins directs des États-Unis, visés par les menaces de droits de douane américains, le Canada et le Mexique.
8: Le même phénomène de voisinage méfiant joue en défaveur de la Chine en Asie.
18: Malgré l'instabilité et les menaces de droits de douane dans des pays qui ont une expérience plus proche de la Chine, la confiance en les États-Unis reste importante. C'est le cas du Japon qui vient de dénoncer des manœuvres militaires dans ses eaux territoriales, ou aux Philippines où les incidents avec la marine chinoise en mer de Chine sont fréquents. Même chose en Corée du Sud ou en Inde. Il y a un domaine dans lequel l'image des États-Unis reste supérieure à celle de la Chine, le respect des libertés individuelles des citoyens. Mais l'écart se resserre. Et ce domaine semble de moins en moins peser dans la réflexion des personnes interrogées, qui privilégient de plus en plus la prévisibilité de chacune des deux grandes puissances et leur capacité à contribuer à la stabilité du monde, un domaine où la Chine prend clairement l'avantage.
8: Guillaume Naudin, La Fabrique du Monde sur RFI, c'est notre rendez-vous pour décrypter les relations internationales, à retrouver tous les jours juste avant le journal de 8h. Le journal, justement, à suivre dans une minute, et dans 20 minutes, notre grand invité international, le député Bruno Fuchs, avec Véronique Rigolet.
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24: Et bonjour à tous, merci d'être à l'écoute de cette matinale en direct que l'on commence tout de suite en musique avec Sad Night Dynamite. Juste après, ce sera la météo du jour.

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1: Un peu de changement hein, aujourd'hui, avec toujours du vent et toujours de la chaleur. Le vent du nord soufflera encore modérément ce mercredi, apportant un ciel très ensoleillé tout au long de la journée et de l'air très chaud, près de 31 à 34 degrés à l'ombre, sans excès toutefois. Pas de changement non plus pour demain, même type de temps, 32 degrés prévus sur le bassin d'Aubenas. Les pluies sont attendues pour samedi, avec une légère baisse des températures. Vendredi, le temps sera un peu le même qu'aujourd'hui et demain. Voilà pour la météo de ces jours-ci. Merci d'être avec nous ce matin sur Info RC 88.6 et 97.2. On enchaîne avec Feu solaire de Holcamp et la Vipère Rouge.

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2: On ouvre la presse de ce mercredi 22 juillet. On démarre avec le journal Le Monde qui titre « La loi d'urgence agricole votée dans la confusion ». Après son vote par l'Assemblée nationale lundi soir, le projet de loi d'urgence agricole devait être soumis au Sénat ce mardi. Le texte salué par la FNSEA a été soutenu par 296 députés, essentiellement de droite et d'extrême droite, tandis que 224 ont voté contre. Le gouvernement Le Cornu craignait initialement que la réautorisation dérogatoire de deux pesticides contestés ne mène au rejet du projet. L'exécutif n'a pas voulu trancher ce sujet ultra sensible pour laisser les députés arbitrer, tandis que le bloc central s'est fracturé sur la question. Le texte introduit des détricotages environnementaux, selon l'experte Aurélie Catalot, dans le but d'apaiser les agriculteurs. Libération titre aujourd'hui, Barbara Butch témoigne, l'antisémitisme a pris un autre visage, nous dit le journal. La DJ queer a dû interrompre sa performance samedi à Grenoble sous les huées et les projectiles déjà ciblés par l'extrême droite. Elle est désormais violemment harcelée par des militants LFI et pro-palestiniens. On enchaîne avec le Dauphiné libéré, majorité opposition, quelle relation à la une aujourd'hui? Comment les maires et leur majorité cohabitent avec les oppositions dans les communes où la campagne fut féroce, comme à Romans, Bourg-les-Valences ou Bourg-Saint-Andéol, des articles qui sont consacrés. Et le Dauphiné consacre également aujourd'hui à sa une un article spécial. Après les chutes de Grelle-Garle aux arnaques, c'est la ville d'Aubenas en fait, qui du coup... Dans son article, la ville d'Aubenas prévient ses administrés si jamais des personnes viennent chez vous, tapent à votre porte en disant qu'ils sont mandatés par la mairie. Ce n'est pas vrai, ce sont des arnaques qui se sont réalisées sur le bassin d'Aubenas. Certains se sont déjà fait prendre, donc faites attention à prendre des artisans du coin et déjà référencés. Il est 8h12, vous écoutez Info RC, merci d'être avec nous ce matin. On enchaîne en musique tout de suite avec Theodora Demitos.

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1: Et on prend la direction de Soyons pour ce bon plan. Les jardins des trains ardéchois à Soyons se met au rythme du rock ce vendredi 24 juillet.

À partir de 20h, deux groupes de la scène valentinoise se succéderont dans le cadre verdoyant du parc. D'abord Ivy Cron, le projet rock alternatif de Duncan Terry entre mélodie accrocheuse et énergie brute.

Puis en deuxième partie, on pourra retrouver le groupe Extrait, quartet de punk rock alternatif, connu pour ses concerts intenses et ses textes inspirés du quotidien.

0: Ce concert prévu au Jardin des Trains Ardéchois à Soyons est en entrée libre avec un chapeau proposé au profit des artistes. Rendez-vous donc ce vendredi 24 juillet à partir de 20h au Jardin des Trains Ardéchois, route de Nîmes à Soyons.
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0: Not Like That Anymore de Lola Younget.

0: en ce moment au cinéma.
1: C'est la sortie dans les salles du film de la Comédie française, une comédie réalisée par Bertrand Huskla et Martin Darando. Le film nous plonge dans les coulisses de la prestigieuse Comédie française à seulement 3 heures de la première d'un spectacle. Nina, une jeune metteuse en scène, s'apprête à présenter sa toute première création dans ce lieu mythique, mais rien ne se déroule comme prévu.
2: Nina, t'as validé ça ?
3: De quoi ?
2: La veste, c'est toi qui l'as validée ?
3: Oui, oui, elle est très jolie, cette veste. Qu'est-ce qui se passe ?
2: Il se passe qu'elle est verte, et moi je joue pas en vert.
4: Ah hein. Oh non, il va pas recommencer avec ses superstitions, lui.
3: Non, elle est pas verte, elle est bleue.
2: T'es sûre ?
3: Turquoise, à la limite. Non ? Émilie ?
5: Moi, je suis daltonienne, je la vois orange.
3: On se revoit la découpe sur Macbeth.
2: Ah non, par contre, s'il te plaît, on peut respecter les traditions et pas dire le nom de la pièce ?
3: De quoi ? De Macbeth.
2: Non, ouais.
3: Antoine, le nom de la pièce, c'est aussi le nom du rôle principal, donc on fait comment ?
2: Eh ben, on fait comme on fait depuis 300 ans, on dit la pièce écossaise.
3: Ok, est-ce qu'on peut se revoir la découpe sur le rôle principal dans la pièce écossaise ?
2: Merci.
6: Tu veux dire de Macbeth ?
1: Malgré des comédiens hauts en couleur, des problèmes techniques qui s'accumulent, des tensions qui montent entre les comédiens, Nina doit tout faire pour sauver le spectacle. Ici, une règle prévaut, on n'annule jamais une représentation. Avec un rythme effréné et un humour qui rappelle parfois le théâtre de boulevard, le film met en scène de véritables comédiens de la troupe de la Comédie française. Mais au-delà des quiproquos et des moments de comédie, de la Comédie française est aussi un film hommage au travail collectif, à la passion des artistes et à tous ceux qui œuvrent dans l'ombre pour que le rideau se lève chaque soir. Le film est programmé ce soir au cinéma Le Navire. Rendez-vous à 18h ou 20h45. Quoi d'autre dans votre cinéma albenacien Vaiana, c'est à 18h ou 20h45. L'Odyssée à 20h15. Obsession à 21h. La bataille de Gaulle 2, J'écris ton nom, c'est à 20h30. Et La Chaleur, film d'art et d'essai, est programmé à 20h45. Et du côté de cinéma, Sous les étoiles, deux villages accueilleront des films ce soir. Compostelle, ce sera à Ribes, en extérieur, à la salle polyvalente. L'affaire Bojarski à Alba la Romaine, au Muséal, au théâtre antique. Les films sont programmés à la tombée de la nuit. En ce moment, c'est vers 21h30.
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1: Et c'est le tout dernier projet d'Ezekiel que l'on vous présente cette semaine avec Soul. Ezekiel Paillès signe son 6e album solo, un disque baigné de lumière où la douceur côtoie une mélancolie très brésilienne, cette fameuse saudade. 12 chansons qui parlent d'amour, du temps qui passe et des envies d'évasion, porté par une orchestration élégante entre piano, synthétiseur et instruments acoustiques. On écoute aujourd'hui le titre « Vous ». Vestéjar, extrait de cet album Sol, c'est Ezekiel Paillès.

Nouvelle édition de votre agenda local et culturel sur Info RC. Nous sommes mercredi 22 juillet. Direction Ribes tout d'abord avec un concert de Nicole Rieux. C'est ce soir à 19h à la salle polyvalente. C'est en participation libre. Du côté de Villeneuve-de-Berg, visite de la commune proposée par le Pays d'Art et d'Histoire. Entraîné par le guide, vous partirez sur les pas d'Olivier de Serres à travers les rues de cette bastide royale fondée en 1284. Le rendez-vous, c'est sur la place Olivier de Serres à l'entrée de la commune ce soir à 18h30. Et les réservations, c'est au 04 75 91 45 09, 04 75 91 45 09.

Les Fous Semblants feront escale à Meyras ce soir avec leur nouveau spectacle Petite Poepsie Lunatique. Les Fous Semblants reviennent donc à Meyras ce soir. Ça fait maintenant 28 ans que la compagnie sillonne les routes et les villages d'Ardèche tous les étés pour leur tournée. Cette année, Petite Poepsie Lunatique est leur création. C'est un spectacle familial, poétique et loufoque. Une bande de personnages fragmentés, épuisés par des rôles sociaux incompatibles, suit un rêve qui les extrait de leur monde absurde pour s'envoler sur le tapis volant de leur folie collective. Le spectacle est prévu à partir de 20h30. Il sera possible de déguster les croque-monsieur d'Eric avant le spectacle, donc qui démarrera lui vers 21h à partir de 20h30. Donc c'est l'ouverture des portes. Le tarif pour le spectacle, c'est 7 € par personne. C'est gratuit pour les moins de 12 ans. Et voilà, et puis une petite buvette et une petite restauration sont prévues sur place. À Vauguet, les Déviants se produiront ce soir à 21h sur la scène du jardin suspendu du château dans un spectacle intitulé « En avant la zizique, par ici les gros sous ». Lola Poujol, Jean-Luc Théris et Rémi Kerbras vous feront partager l'univers musical de Boris Vian. C'est au tarif de 15 € gratuit pour les moins de 12 ans en emplacement libre. En cas de pluie, il y aura un repli à la salle des États du Vivarais. Mais la pluie n'est pas prévue ce soir, donc tout devrait bien aller.

Du côté d'Aubenas, les artisanales d'Aubenas, c'est ce soir, c'est dans le cadre des mercredis d'Aubenas, à partir de 18h30 sur la place du château. Donc des rendez-vous qui auront lieu jusqu'au 26 août et qui font la part belle au fait main et à la création en rassemblant plus d'une trentaine d'exposants. On reste à Aubenas pour ce jeudi. Rendez-vous Slackline de 18h à 21h. C'est sur la place Palamos au quartier Les Oliviers. C'est organisé par le CCAS, le Palabre et Au fil de l'eau, qui sont les centres sociaux culturels d'Aubenas. Donc dans le cadre des animations Cœur de Ville au quartier Les Oliviers. Donc si vous voulez vous initier à la Slackline, c'est demain de 18h à 21h. Autre rendez-vous pour ce jeudi à Tueil, balade géologique, l'échelle du roi à Tueil. Partez à la découverte des trésors géologiques de Tueil, du pont du diable jusqu'à l'échelle du roi. Suivez la fameuse coulée de la chaussée des géants. C'est une animation prévue pour les familles à partir de 8 ans pour les enfants. C'est sur réservation auprès de l'Office du tourisme. Le rendez-vous c'est à 18h et c'est gratuit.

l'émission, je dis toujours concert en plein air de 7 à 19h, apéro tapas blind test à 21h, dîner et concert. Ces rendez-vous sont proposés aux cabanes de Cornillon hein, tous les jeudis à partir de 18h30. Et tous les jeudis également à Sainte-Mélanie, c'est une visite guidée du rucher Sully Villard qui vous attend sur inscription, c'est de 9h à 17h. C'est gratuit, les informations c'est au 06 25 21 84 95, 06 25 21 84 95. On finit avec un autre rendez-vous sur Aubenas pour ce jeudi. Après avoir dû annuler son rendez-vous musical en raison des intempéries jeudi dernier avec l'univers de Bad Crass Blues, le bar-restaurant La Cantina des Païs remettra le couvert et reprendra sa série de concerts gratuits chaque jeudi soir de l'été. Et le prochain rendez-vous, c'est avec les Énergivores de Sonic Blind, un concert à grands coups de reprises bien senties entre pop et rock, à découvrir donc à partir de 19h30 en terrasse du bar-restaurant albenacien sur la place du Château. Les renseignements, c'est directement auprès de la Cantina des Païs. Merci d'avoir suivi avec nous notre agenda local et culturel sur InfoERC. Vous pouvez le retrouver en ligne, hein, en page d'accueil de notre site internet. Voilà, des fois, on donne des numéros pour les réservations, mais on sait que vous n'avez pas forcément de quoi noter. On écoute souvent la radio en voiture. Donc, si vous avez besoin de retrouver ces numéros, n'hésitez pas, c'est sur inforc.fr. Et je vous propose maintenant d'écouter un titre du dernier album de Gorillaz. You know the hardest thing.

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1: Merci d'écouter nos programmes sur le 88.6 et le 97.2. On enchaîne tout de suite avec une petite page humour. On retrouve Cécile Giroux et Yann Stotz pour le sketch Do You Speak English?
2: Ladies and gentlemen, please welcome your favorite candidate, Yann Stotz! Hi, Barbara. Hi. 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Hi. Hi. Thank you. 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Thank you. Hi. Thank you. 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Cécile Giroux is my translator, English, French, French, English, my translator, Cécile Giroux.
3: Je parle pas anglais.
2: Thank you all and good evening.
3: Je parle pas anglais. Bonjour tous, coucou.
2: I'm happy to see you all for this wonderful campaign election.
3: Je suis content de vous voir tous ici à la campagne.
2: This is a great day for lovers, husband and wife, all over our great nation.
3: C'est un grand jour pour les amours, femmes, hommes, de toute la nation, surtout la nôtre.
2: And it is a great opportunity to be all together in the loop.
3: Et c'est une grande opportunité pour nous d'être tous ensemble.
2: In the loop.
3: Dans une loop.
2: Love with a big L.
3: L'amour avec un grand L.
2: Is a true passion.
3: Et la passion du trou.
2: And it stands in our heart before the big sleep.
3: Et se tient tout droit dans nos cœurs, juste à côté d'un gros sleep.
2: And I'm happy to see that behind love there's no religion.
3: Je suis content de voir que derrière l'amour, il n'y a pas de religion.
2: A Muslim guy can still love a Jew woman in many ways.
3: Une mousseline n'est bonne qu'avec un bon jus de merguez.
2: And with love, I won't be sad, or just a little bit.
3: Mais l'amour n'est pas sale, hein, même avec une petite bite.
2: And I can tell you this.
3: Je vais vous dire ceci.
2: Always and always.
3: Milieu de serviette hygiénique.
2: Don't try to pull out love out of you.
3: N'essayez pas de mettre des poulets tout autour de vous.
2: Look at my wife, for example.
3: Regardez ma femme, par exemple.
2: She did politics.
3: Elle chie dans la politique.
2: But politics is the place where we can meet.
3: Mais la politique est un endroit infesté de mythes.
2: And it's also true.
3: Et les mythes, ça fait des trous.
2: I won't be so sure.
3: Je vais enlever mes chaussures.
2: But I think love is easy.
3: Et vous montrez mon gros zizi.
2: My father was a caring man.
3: Mon père avait des caries.
2: He do died the day Lady Di died.
3: Il est mort en chantant.
2: We buried him.
3: On l'a buré.
2: And we put him into the grave.
3: Et on lui a pété dessus grave.
2: And I will tell you a last thing.
3: Et je vais vous dire une dernière chose.
2: I love God.
3: J'aime le... Oh non, non, là ça suffit.
2: God is inside you.
3: Non, mais regardez bien. Enfin.
2: God bless you.
3: Non, jamais.
2: Alors, and God bless
3: non,
2: America.
3: Non, non,
2: thank you.
3: C'est pas possible.

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1: Un jeu qu'on emmène en voyage dans sa poche, qui permet d'améliorer son vocabulaire et avec lequel on s'amuse beaucoup. Aujourd'hui, nous découvrons ensemble le jeu Clacmo.
2: Donc Clacmo, c'est un jeu édité par Foxmind, donc un studio chez Asmodée. C'est un jeu qui se présente sous une sorte de gobelet en silicone, on va dire, qu'on va pouvoir écraser, avec à l'intérieur 3D sur lequel on va retrouver des lettres. Donc c'est vraiment le jeu de voyage idéal parce que ça ne s'ouvre pas, tout est scellé, etc. On va gonfler notre gobelet un peu comme un soufflet, on va dire.
0: Pour pouvoir jeter les dés dedans.
2: Exactement, on va faire tourner les dés. Et on écrase pour bloquer les dés. Donc là, les dés, ils ne peuvent plus changer de face. On va avoir 3 lettres de visibles, par exemple B, E, S. Et là, c'est le premier joueur autour de la table qui va trouver un mot avec ces 3 lettres à l'intérieur.
0: Ok, un mot de 3 lettres.
2: Alors, pas forcément un mot de 3 lettres, mais un mot qu'on
0: peut... Il peut les dédoubler.
2: Il peut les dédoubler, mais il faut qu'il y ait ces 3 lettres présentes dans le mot. Donc boss par exemple. Donc c'est vraiment le petit jeu de voyage. Ça se joue dans le train, ça se joue dans la voiture. Ça prend pas de place parce que une fois écrasé, je sais pas, ça fait une espèce de petite galette de 8 cm de diamètre.
0: Mm-hmm. Oui, on peut pas sortir les dés de la boîte.
2: Les dés de la boîte. Donc c'est vraiment le jeu de voyage idéal parce qu'on ne peut rien perdre. Ça ne prend pas de place. C'est en plastique, donc même si ça prend l'eau, etc., c'est pas grave. Et puis il y a ce côté rigolo d'écraser le gobelet.
1: Clacmo est un jeu de mots rapide dans lequel les joueurs roulent 3 lettres au hasard à l'intérieur d'un gobelet rétractable. L'objectif du jeu est de nommer des mots qui incluent ces 3 lettres. Alors pour jouer, c'est très simple. On décidera au départ du nombre de vies dont chaque joueur dispose, idéalement entre 2 et 5, 2 pour des parties plus courtes. À son tour, le premier joueur remue le gobelet, puis ferme le gobelet avec la main pour figer les dés. Il devra alors nommer un mot qui comprend ces 3 lettres, puis passera le gobelet au joueur suivant qui devra à son tour trouver un nouveau mot contenant ces mêmes lettres. Le jeu se poursuit en sens horaire jusqu'à ce qu'un joueur soit incapable de trouver un nouveau mot. Si un joueur ne trouve pas de nouveau mot en 5 secondes ou commet une erreur, il perd une vie et la ronde se termine. Le joueur qui a perdu la vie débutera la nouvelle ronde en suivant les mêmes étapes. Lorsqu'un joueur perd toutes ses vies, il est éliminé. Le dernier joueur à posséder au moins une vie gagne la partie. Il existe des variantes à cette règle. Voici celle que nous conseille Olivier.
2: À la volée, parmi tous les joueurs, c'est le premier qui va trouver un mot avec ces 3 lettres. Et chaque fois qu'on trouve, on marque un point. Et donc après, soit chacun son tour, on va avoir le gobelet en main, soit deux fois en main, voilà, mais ça dure une dizaine de minutes. On est vraiment sur un petit jeu d'occupation qui prend pas de place et qui se met partout, quoi.
0: Et on va jusqu'en combien ? C'est au choix, ça ?
2: Ça fait partie de ses choix, c'est-à-dire qu'en fonction du nombre de joueurs, ils vont conseiller, par exemple, de faire 2 tours ou 3 tours. Mais typiquement, c'est le jeu qu'on va utiliser. On est dans les bouchons, on sort ça et on va y passer 10 minutes, un quart d'heure ou plus de temps. Voilà, les animateurs, vous avez ça dans votre sac à dos, vous avez 5 minutes à attendre, hop, vous sortez ça et on joue, quoi.
0: Pourquoi tu le conseilles, celui-là ?
2: Celui-ci, je le conseille parce que, justement, pour ce côté voyage, facilement transportable, sur le fait que c'est un jeu de mots assez ludique, et des fois, sur les jeux de mots, on a toujours ce côté un peu austère du Scrabble où... c'est un peu longué et un peu tristoun à y jouer. Et là, du coup, on a vraiment quelque chose de beaucoup plus dynamique, beaucoup plus fun et qui n'est pas si compliqué que ça parce qu'on cherche juste un mot avec 3 lettres à l'intérieur. Donc le côté rapidité et dynamique fait qu'on a un petit jeu de lettres qui est vachement plus vif que les jeux de mots qu'on a habituellement, quoi. Donc du coup, avec les enfants, c'est chouette, ça marche super bien, ça.
0: Ça permet de travailler le vocabulaire aussi.
2: Ouais, exactement.
1: Jeu d'ambiance et de rapidité, Claquemo se transporte partout. Il rentre même dans sa poche. Les parties durent une dizaine de minutes, il se joue à 2 joueurs minimum et à partir de 8 ans.
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1: Le groupe britannique Yard Act est de retour avec un nouvel album, You're Gonna Need a Little Music. Depuis ses débuts, le groupe s'est fait remarquer par son mélange de post-punk, de rock indépendant et de textes inspirés par le quotidien. Sur ce 3e opus, Yard Act poursuit son exploration avec des morceaux à la fois énergiques et mélodiques, portés par la voix parlée de James Smith et une production plus ouverte. Parmi les titres à découvrir, on vous conseille notamment Empty Plage, Thrill of the Chase ou encore New Beginning que l'on écoute tout de suite sur notre antenne. Voici donc un extrait de You're Gonna Need a Little Music, le nouvel album de Yard Act.

Et c'est bientôt la fin de cette matinale en direct sur Info RC. Merci de l'avoir suivi avec nous. Je vous propose d'écouter Parcelle tout de suite avec le titre Sorry, juste après Mary Fools. Et juste après, ce sera un retour pour les infos mondiales de Radio France Internationale, notre décrochage quotidien.

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1: Il est 9h à Paris, 7h en temps universel.
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1: L'heure du journal avec Fabrice Legrier. On revient avec vous, Fabrice, sur la rencontre entre Donald Trump et le président libanais Joseph Aoun, hier à Washington.
3: Rencontre et visite qui suscitent des réactions assez variées, comme nous l'expliquera notre correspondant à Beyrouth. Donald Trump a dit vouloir beaucoup aider le pays, mais il a rappelé ses exigences, tandis que les États-Unis ont par ailleurs mené de nouveaux bombardements sur l'Iran ce matin. Une colère qui ne faiblit pas en Inde, celle des étudiants du Parti des Cafards, qui exigent toujours la démission du ministre de l'éducation après des fraudes aux examens. Le chef de l'opposition Rahul Gandhi a lui été arrêté quelques heures après avoir réclamé le départ du Premier ministre Narendra Modi. Reportage à New Delhi à venir où la tension reste très vive. Pas de manifestation de l'opposition en République démocratique du Congo aujourd'hui. Elle était initialement prévue pour défendre la constitution, mais le président Félix Tshisekedi a promis l'ouverture prochaine d'un dialogue national. Revendication des opposants, c'est notre dossier du jour. Nous retrouverons notre correspondante Pauline Azi à Kinshasa. Et nous serons aussi au Canada, en proie à de gigantesques incendies. Près de 3 millions d'hectares sont partis en fumée. Joseph Aoun s'est donc entretenu avec Donald Trump hier à Washington. Première visite d'un président libanais depuis 2009. Visite qualifiée d'historique par les uns, vivement critiquée par les autres. Une rencontre qui a fait remonter à la surface les profondes divergences qui fracturent la classe politique et la société libanaise. Le président américain a insisté sur le retrait du Hezbollah dans le sud du Liban et sur la surveillance de ce qu'il a qualifié de zone pilote sécurisée. Paul Ralifé.
4: Deux Libans qui naviguent dans des directions opposées. C'est l'impression qui se dégage après avoir observé les réactions à la visite du président Joseph Aoun aux États-Unis. Ceux qui sont alignés sur les choix des autorités libanaises de prendre le pari américain, qui consiste à négocier directement avec Israël et à désarmer le Hezbollah, ont naturellement applaudi à la visite de Joseph Aoun. Le quotidien Nida al-Watan, proche de la droite chrétienne, a qualifié la rencontre de la Maison-Blanche de sommet de la souveraineté et de la paix entre un homme libre, Joseph Aoun, et le leader du monde libre, Donald Trump. Sur l'autre bout de l'échiquier, Al-Akhbar a exprimé doute et scepticisme. Le journal proche du Hezbollah a estimé que les résultats de la visite de Joseph Aoun n'étaient pas à la hauteur des attentes affichées par les autorités libanaises. Le quotidien francophone L'Orient le Jour, bien que très critique à l'égard du Hezbollah, s'est montré nuancé. Le journal évoque la poursuite des pressions visant à obtenir le désarmement du Hezbollah sans pour autant évoquer un retrait israélien à ce stade. Cette fracture se manifeste dans les réactions politiques, dans les médias et sur les réseaux sociaux. Paul Khalife, Beyrouth, RFI.
3: Et le Liban qui annonce à l'instant vouloir obtenir un retrait israélien global, c'est ce que vient de dire son premier ministre depuis le sud du pays.
1: Les États-Unis ont mené des frappes contre l'Iran pour la 11e nuit consécutive.
3: Washington qui continue de viser des sites stratégiques iraniens et Donald Trump assure que ce n'est pas fini. Le président américain menace notamment d'attaquer très bientôt un complexe nucléaire souterrain dans le centre du pays. Il s'agit aussi d'empêcher Téhéran de contrôler le détroit d'Hormuz, contrôle qui créerait un dangereux précédent avec des conséquences au-delà du Moyen-Orient. C'est ce qu'a déclaré le secrétaire d'État américain Marco Rubio ce matin.
1: En Ukraine, son départ a été réclamé depuis plusieurs jours par les manifestants. Oleksandr Serski a été limogé de son poste de commandant en chef de l'armée.
3: Et Volodymyr Zelensky a nommé à sa place un jeune général, Mykhailo Drapaty, bien plus populaire. Son nom était scandé depuis plusieurs jours par les manifestants. Une manière pour le président ukrainien de tenter de calmer la grogne déclenchée par le remaniement gouvernemental et notamment le limogeage du ministre de la Défense, Mykhailo Fedorov.
1: Autre mouvement de contestation, Fabrice, en Inde, et la colère ne faiblit pas.
3: Dernier élément en date hier soir avec l'interpellation musclée de Rahul Gandhi, figure de proue du parti du Congrès qui a appelé à la démission du Premier ministre Narendra Modi. Pendant ce temps, les étudiants du parti des cafards, symbole du ras-le-bol de la jeunesse indienne, continuent de camper tout près du Parlement. Ils réclament le départ du ministre de l'Éducation après les fraudes massives aux examens nationaux. Après la marche de lundi et une riposte policière qui a fait autour de 180 blessés, cette contestation persiste malgré tout. Au reportage, Abdullah Erali.
5: Malgré la répression de lundi, la colère des jeunes ne faiblit pas à New Delhi. La marche vers le Parlement a marqué un tournant dans cette mobilisation, lancée il y a un mois sur les réseaux sociaux par le parti des cafards. Shivani, étudiante en droit, a bravé les barrages policiers.
6: La marche vers le Parlement, il fallait la faire. Le but, c'est d'exiger la démission de Dharmendra Pradhan. Le système éducatif a énormément souffert sous sa direction.
5: Sur la place de Jantar-Mantar, au cœur du quartier politique, la foule continue de résister à l'interdiction policière. Jour et nuit, la protestation s'organise. Manu, 68 ans, est venu observer cette mobilisation.
7: Les jeunes demandent des choses toutes simples et je pense que le gouvernement devrait céder. C'est capital pour l'éducation et pour l'avenir du pays. Vous pouvez le voir, il y a surtout des jeunes ici.
5: Des visages lisses mais déterminés, comme Tanu, 17 ans. Elle est revenue sur place ce matin, malgré les violences de la veille.
8: Je manifeste pour une meilleure éducation et les récentes fuites de sujets d'examen posent tellement de problèmes aux étudiants, aux profs, aux parents. On a aussi beaucoup de jeunes qui se suicident. La situation est vraiment désespérée.
5: Issus de la classe moyenne instruite, ces jeunes bousculent l'élite indienne. De Bollywood aux écologistes, les soutiens se multiplient. Abdullah Irali, New Delhi, RFI.
1: RFI 8h06 à Kinshasa, le dossier de ce journal consacré à la situation politique en RDC.
3: Les opposants congolais ne seront pas dans les rues ce mercredi. La plateforme C64, qui regroupe plusieurs partis d'opposition, avait programmé une manifestation pour défendre la constitution. Mais depuis, la présidence a annoncé l'ouverture prochaine d'un dialogue national. C'est d'ailleurs l'une des revendications des opposants. Dialogue confié aux confessions religieuses qui ont à leur tour demandé à C64 d'annuler la mobilisation. Pauline Azidi, vous êtes notre correspondante à Kinshasa, bonjour.
9: Bonjour.
3: Paulina, requête acceptée et une marche reportée donc.
9: Oui, il aura fallu plusieurs réunions, plusieurs heures de discussion pour que les partis qui composent ces 64 se mettent d'accord et reportent leur mobilisation. Les discussions ont parfois été houleuses, c'était chaud, confirme un opposant. Le but était de donner un gage de bonne volonté à la médiation religieuse tout en ne démobilisant pas les militants. Cette vigilance, selon l'opposition, passe par cet ultimatum fixé au président et aux églises. Ce dialogue doit être convoqué avant le 15 août. Pas d'action à prévoir d'ici là, sauf si tempère un cadre de parti, le pouvoir venait à faire des provocations. Une des lignes rouges serait par exemple la promulgation de la loi référendaire qui ouvre la porte à un changement constitutionnel.
3: Et est-ce que l'on sait déjà quelle forme va prendre ce dialogue national ?
9: Alors officiellement, le dialogue sera inclusif avec les filles et les fils du Congo. Officieusement, cette annonce est le fruit de nombreuses discussions entre les responsables religieux et la présidence. L'inclusivité a été au cœur de ces échanges. Tous les camps devraient pouvoir être représentés. Reste à savoir à quel niveau et par quelle personnalité. Est-ce que ceux qui ont pris les armes contre le pays vont être conviés ? Ça reste en débat, tout comme le lieu où ils devraient être organisés. On sait que le pouvoir tient à ce que ce soit Kinshasa, mais certains membres de l'opposition estiment que le climat politique ne permet pas de discussion en RDC. Plusieurs options sont donc sur la table. La capitale congolaise, mais aussi Brazzaville ou Luanda. Ce dialogue, c'est un pas dans la bonne direction pour le chercheur Trésor Kibangula, mais il y a encore beaucoup de réglages à faire.
3: Et quelles sont les réactions en RDC depuis cette annonce présidentielle ?
9: Il n'y a pas d'unanimité chez les opposants. C64 a fait un pas en avant en reportant la marche, mais cette décision fait débat. Pour cette Kikuni de Sauvons la RDC, une plateforme initiée autour de l'ancien président Joseph Kabila, l'annulation de la marche est une erreur. Sur le dialogue en lui-même, Ferdinand Kambéré, secrétaire permanent adjoint du PPRD, donc le parti historique de Joseph Kabila, salue l'organisation de ce dialogue, mais dit rester vigilant quant aux modalités. Et puis les dirigeants de la FCM23, ce groupe armé qui contrôle une partie de provinces de l'Est du pays rejettent, eux, ce dialogue. Rappelons que des discussions sont en cours entre Kinshasa et la rébellion dans le cas du processus dit de Doha.
3: Dossier signé Pauline Azidi, que vous pouvez également retrouver sur notre site RFI.fr et qui sera au cœur d'appels sur l'actualité présenté par Chantal Laureau à partir de 8h10 TU sur RFI.
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1: Et c'est une première en Europe. La France va interdire les réseaux sociaux aux moins de 15 ans.
3: Proposition de loi définitivement adoptée par le Parlement hier. C'était l'une des priorités d'Emmanuel Macron avant la fin de son mandat. La mise en œuvre est prévue dès septembre. Parlement qui a également adopté la loi d'urgence agricole dont l'un des volets réautorise l'utilisation de deux pesticides. La ministre de la Transition écologique, Monique Barbu, y était opposée et elle annonce à l'instant remettre sa démission.
1: La classe politique française qui par ailleurs soutient unanimement le maire d'Alès, menacé par la DZ Mafia.
3: Christophe Revinck, il est le maire de cette petite commune de 46 000 habitants située à l'ouest d'Avignon. Lundi soir, il a dû être exfiltré en urgence de son domicile en raison de nouvelles menaces de mort émanant du groupe de narcotrafiquants. Et pour beaucoup d'élus, un cap vient d'être franchi. Selon les tendances politiques, la réponse préconisée n'est pas la même, Raphaël Delvolvé.
10: Cette fois, ça n'est pas Marseille, mais Alès, une ville moyenne visée de depuis un an par les narcotrafiquants, Laurent Nunez, le ministre de l'Intérieur.
11: Alès est un lieu où les Z-Mafia tentent de s'implanter.
10: Le premier flic de France affiche sa fermeté.
11: On ne se laissera pas intimider.
10: Des mots vains pour l'opposition d'extrême droite, le RN Julien Odoul.
12: Ça fait 10 ans que nous entendons des discours volontaristes.
10: Comme Marine Le Pen, il décrit une situation grave à ses yeux.
12: Et on peut se demander d'ailleurs si la France est toujours un État, si elle a le monopole de la violence légitime. Qui fait la police dans certains quartiers? Qui fixe les règles? Qui fixe les lois? Ce sont les mafias.
10: Excessifs. Pour le macroniste Pierre-Alexandre Anglade.
13: La DZ Mafia n'est pas à deux doigts de prendre le contrôle d'aucune ville en France.
10: Lui est confiant dans la récente loi anti-narcotrafic votée l'an dernier.
13: Et il faut désormais que les moyens mis en œuvre par l'État prennent aussi toute leur ampleur pour mettre un coup d'arrêt à cette mafia.
10: La gauche dans son ensemble ne l'avait pas votée. Et même si désormais l'insoumis Jean-Luc Mélenchon compare la situation française à celle de l'Amérique latine, le candidat LFI à la présidentielle défend la légalisation de certaines drogues, le député insoumis Adrien Clouet.
14: Il faut retirer au marché illégal tous ces capitaux. Dès lors, vous retirez des dizaines de milliards d'euros.
10: À rebours de ce que la droite préconise, notamment le candidat LR à la présidentielle, Bruno Retailleau, pour qui consommer de la drogue, c'est être complice.
1: Le Canada, confronté à une saison des feux de forêt décrite comme l'une des plus intenses de son histoire.
3: Près d'un millier d'incendies hors de contrôle et face à une telle ampleur, les autorités se voient contraintes de faire des choix, Nafi Alibert.
15: Même avec plus de 5000 pompiers mobilisés, l'armée et des renforts étrangers, impossible d'intervenir partout. Le premier obstacle, c'est l'immensité du pays, explique Maxence Martin, professeur à l'Institut de recherche sur les forêts.
16: Tout simplement parce que le Canada, c'est un territoire qui est gigantesque et surtout, c'est vide.
15: À cette distance s'ajoute la multiplication brutale des départs de feu.
16: Et souvent, l'enjeu, c'est quand un feu naturel arrive, c'est pas un seul feu, c'est un orage qui passe, on a des dizaines, voire des centaines de coups de foudre, et vous avez des fois des centaines de départs de feu en même temps.
15: Des foyers souvent très isolés, qu'il faut d'abord repérer, puis atteindre par les airs.
16: Donc le temps qu'on les repère, qu'on s'y rende, en fait, on a déjà perdu le contrôle, parce qu'une fois que le feu est lancé, ça dégage tellement d'énergie que non, ça devient incontrôlable.
15: Priorité donc aux feux qui menacent une communauté, une route, une ligne électrique, ou encore un site industriel. Les incendies qui brûlent loin des zones habitées peuvent eux être simplement surveillés. Et c'est là un arbitrage qui se répète désormais d'une province à l'autre, alors que dans le nord, le centre et l'ouest du pays, la sécheresse persiste, laissant craindre de nouveaux brasiers et de nouvelles évacuations. Nafia Libère, Montréal, RFI.
3: En France, enfin, la Comédie française, l'institution, est à l'honneur d'un film qui sort dans l'Hexagone aujourd'hui, une satire intitulée d'ailleurs « De la Comédie française ». On en parle avec Sophie Torlotin.
17: J'ai pas mon badge.
1: La journée commence mal pour Nina à quelques heures de la première représentation de sa mise en scène de Macbeth de Shakespeare.
18: Non, pour rentrer, il faut un badge. Tu n'as pas perdu au moins.
1: La doyenne de la troupe se drogue, la Benjamin n'a rien compris à la pièce, l'un des comédiens est superstitieux.
19: On fait comme on fait depuis 300 ans, on dit la pièce écossaise.
1: Les deux réalisateurs se sont inspirés d'Avani passé pour nourrir leur scénario.
20: Il ne se passe pas une seule représentation en fait, sans qu'il y ait des espèces de mini-catastrophes.
1: Laurent Stocker.
20: Un décor qui s'est écroulé, je l'ai vécu, un boulon qui est passé à 10 cm de ma tête, sinon je ne serais pas là pour vous parler. C'est le spectacle vivant. Et il se passe toujours des choses auxquelles on ne s'attend pas et c'est ce que raconte ce film.
1: Laurent Stocker fait partie de ces comédiens dont le nom au générique des films est toujours affublé de la mention de la Comédie française. Le réalisateur Bertrand Huskla.
21: Les acteurs de la Comédie française sont des acteurs d'État, donc ils sont obligés contractuellement de marquer ce petit truc-là. Donc nous, ça nous a déjà rêvé d'avoir au générique que des gens de la Comédie française. Et c'est pour ça qu'on ne sait pas une petite blague à la fin. Il y a marqué que c'est un film réalisé par Martin Arondo et Bertrand Huskla. Pas de la Comédie française.
1: Jubilatoire et tendre, cette comédie est un hommage à une troupe qui n'a jamais cessé de se produire, même pendant les deux guerres mondiales.
3: De la Comédie française à découvrir au cinéma en France dès aujourd'hui.
1: Et nous, on vous retrouve demain, Fabrice Legrier, merci. Il est 9h14 à Paris, à la une de la revue de presse internationale Charlotte de Rouen, l'Ukraine, où le président Volodymyr Zelensky a décidé hier soir de remplacer le chef d'état-major des armées.
0: Le général Oleksandr Sirski sera remplacé par Mykhailo Drapaty, qui occupait auparavant un poste de militaire de haut rang. Cette décision intervient après 6 jours de manifestations à Kiev et dans tout le pays. Les rassemblements ont débuté après que le président ukrainien a limogé son ministre de la Défense, le populaire et réformateur Mykhailo Fedorov, rappelle le Kyiv Independent. Les manifestations se sont petit à petit transformées en un appel à remplacer Oleksandr Sirski à la tête des armées ukrainiennes. L'ancien ministre de la Défense a salué cette décision, une bouffée d'air frais et un nouvel espoir pour la défense du pays, indique le Kyiv Post. Selon le journal, il s'agit là de l'un des changements les plus importants à la tête des forces armées depuis le début de l'invasion à grande échelle de la Russie.
1: Changement qui...
17: L'actualité nationale et internationale s'est terminée pour l'instant. On quitte les informations de Radio France Internationale et on continue avec la suite des programmes sur Info RC.

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2: Le centre social et culturel Au fil de l'eau propose tout l'été des rendez-vous familiaux. Le 28 juillet, marché nocturne à Vals-les-Bains. Le centre social propose un départ à 18h et un retour vers 21h pour flâner dans les rues animées de Vals-les-Bains entre artisans et ambiance festive. Vous pouvez prévoir un pique-nique si besoin. Le 30 juillet, concert avec le groupe Deep and Soul à 20h30 à Pont-d'Aubenas. Une soirée vibrante au rythme du groove et de la soul à partager dans une ambiance conviviale et festive sous les étoiles. Family Kids Park, c'est un rendez-vous proposé le 31 juillet. Journée sensation et glissade aquatique pour toute la famille. À prévoir pour cette sortie, maillot de bain, serviette, crème solaire, couvre-chef et eau. Le départ, ce sera à 14h et un retour est prévu vers 19h. Et enfin, le 1er août, sortie à Isla Cool 12 avec un départ à 10h et un retour vers 18h. C'est une journée pleine de fun et de toboggan, baignade, détente et soleil qui vous attend. Pique-nique, maillot de bain, serviette, eau et couvre-chef à prévoir. Pour toute activité, si vous avez envie d'y participer, il faudra vous inscrire auprès du centre social et culturel Au fil de l'eau. Je vous donne le numéro, c'est le 04 75 35 06 89. 75 35 06 89. Les inscriptions et les paiements sont établis selon le quotient familial et nécessitent une adhésion au centre social Au fil de l'eau.
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1: Dans le cadre de ces rendez-vous biotrésors pour découvrir la biodiversité, le parc naturel régional des Monts d'Ardèche vous donne rendez-vous ce jeudi pour un jeu de piste sur le Tanargue. Partez à la découverte du massif du Dieu Tonnerre, le Tanargue, et de ses mille et un trésors entre forêts, landes et tourbières. Jeux d'observation, de mime, récolte de végétaux, reconnaissance de chants d'oiseaux, épreuves d'orientation, lecture de paysages. Le rendez-vous, c'est à 9h à la station de la Croix de Boson. C'est une animation tout public, dès 7 ans, ça dure 4 heures. C'est gratuit, vous pouvez vous inscrire directement sur le site du Parc Naturel Régional des Monts d'Ardèche. Il faudra prévoir de l'eau et un repas, des chaussures adaptées à la marche et des vêtements de saison.
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1: Pat Kala et le super Mojo avec le titre Païdée.

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3: On ouvre la presse de ce mercredi 22 juillet. On démarre avec le journal Le Monde qui titre « La loi d'urgence agricole votée dans la confusion ». Après son vote par l'Assemblée nationale lundi soir, le projet de loi d'urgence agricole devait être soumis au Sénat ce mardi. Le texte salué par la FNSEA a été soutenu par 296 députés, essentiellement de droite et d'extrême droite, tandis que 224 ont voté contre. Le gouvernement Le Cornu craignait initialement que la réautorisation dérogatoire de deux pesticides contestés ne mène au rejet du projet. L'exécutif n'a pas voulu trancher ce sujet ultra sensible pour laisser les députés arbitrer, tandis que le bloc central s'est fracturé sur la question. Le texte introduit des détricotages environnementaux, selon l'experte Aurélie Catalo, dans le but d'apaiser les agriculteurs. Libération titre aujourd'hui, Barbara Butch témoigne, l'antisémitisme a pris un autre visage, nous dit le journal. La Didi Queer a dû interrompre sa performance samedi à Grenoble sous les huées et les projectiles déjà ciblés par l'extrême droite. Elle est désormais violemment harcelée par des militants LFI et pro-palestiniens. On enchaîne avec le Dauphiné libéré, majorité opposition, quelle relation à la une aujourd'hui? Comment les maires et leur majorité cohabitent avec les oppositions dans les communes où la campagne fut féroce, comme à Romans, Bourg-les-Valences ou Bourg-Saint-Andéol? Des articles qui sont consacrés. Vous écoutez Info RC, merci d'être avec nous ce matin. On enchaîne en musique tout de suite avec Théodora Demitos.

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2: Dans Séquence évasion, cette semaine, nous visitons la grotte de la Madeleine. La grotte de la Madeleine est l'une des plus belles de France, avec des volumes grandioses, des ensembles de concrétions aux formes étonnantes et un panel de couleurs unique. Un petit spectacle, son et lumière, vient agrémenter la visite. Autre façon de visiter la grotte, c'est en spéléo. Vous quitterez le circuit touristique pour progresser dans une galerie inédite. Vous crapahuterez et escaladerez en sécurité une paroi jusqu'au plafond. Un plafond qui monte jusqu'à 50 mètres de hauteur. De là, vous envolerez par une tyrolienne de 25 mètres qui vous emportera de l'autre côté de la salle. Puis vous terminerez par un rappel de 15 mètres sur corde. La grotte se trouve sur la route touristique des Gorges de l'Ardèche, à 7 km du village de Saint-Rémez. Elle est célèbre pour son magnifique point de vue sur les gorges, avec en particulier le rocher de la cathédrale. Le lieu vous propose de découvrir cet environnement naturel et le patrimoine local en couplant une randonnée à une visite de la grotte. La randonnée partira de l'accueil du site pour vous conduire par un sentier au belvédère de la cathédrale avec un point de vue remarquable sur ce rocher emblématique des gorges, puis vous conduira dans les sous-bois de Malbosque où vous côtoierez avennes, lapillazes, murettes en pierre sèche, une flore variée et toute une faune discrète. Vous passerez au dolmen de la maison forestière, l'un des mieux conservés du territoire. Vous passerez également à la maison forestière de Saint-Rémez, véritable havre de paix, puis vous regagnerez, par d'autres chemins boisés, le site de la Madeleine. Bref, la grotte de la Madeleine, c'est à faire, il faut y aller.
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0: Et bonjour à tous et à toutes, bienvenue à l'écoute de La Vagabonde, votre émission qui couvre l'actualité culturelle en Sud-Ardèche. Aujourd'hui, on va parler du festival Les Palais, un festival qui mêle musique classique, arts picturaux et sciences. Ça se déroule du 20 au 26 juillet à Vaisseau et à Entraigues-sur-Volanne. Pour en parler, je suis avec la pianiste Clara Sossac. Bonjour.
1: Bonjour.
0: Alors, ce festival, le festival Les Palais, c'est un festival que vous organisez depuis une quinzaine d'années, c'est la 16e édition, avec l'association Les Palais. Comment il est né, ce festival?
1: Oui, alors on organise le festival en Ardèche depuis environ 15 ans. Il est né de rencontres, en fait, dans la maison Les Palais, maison où je réside avec ma maman, maison du peintre Jean Sossac, mon cher papa. Donc, en fait, j'ai grandi dans un milieu artistique, puisque lui, il était artiste-peintre, et cette maison, c'était un de ses ateliers de travail. Et il y recevait beaucoup d'artistes. Il a amené dans le village d'Entraigues, en fait, bien avant moi, hein, des artistes, parce qu'ils étaient convaincus que le lien social passait aussi par l'art, et il voulait partager dans sa région dont il était passionné ce qu'il avait vécu, en fait, en faisant sa carrière artistique de peintre et décorateur. Donc, il a fait les décors pour Gabriel Monet. C'était un homme de théâtre qui a ouvert la première maison de la culture à Bourges. Et à l'époque, donc, il était lié à cet homme et via lui au théâtre et à la chanson. Et c'est comme ça que Jean Ferrat est arrivé à Entraigues avec les Nuits d'Entraigues faites par Jean Sossac, donc des nuits artistiques où il y a eu Brel, Nougaro, pas mal de chanteurs qui étaient aussi dans cet espoir de partage entre les gens via l'art.
0: Voilà. Ça fait lien avec le festival Jean Ferrat qu'on accueille aussi chaque année à la radio Info RC.
1: Magnifique. Voilà, donc ayant grandi dans tout ça, moi je me suis dirigée vers la musique classique et j'ai étudié à Paris, en Suisse, j'ai travaillé, enseigné en Belgique, pour revenir dans ma région natale en 2020, Ardèche, que j'affectionne. On est toujours revenu pour faire des événements dans l'été et ce festival. Et maintenant, donc, je vis ici et enseigne ici et développe le côté artistique.
0: Oui, tu es musicienne, tu es pianiste et tu te produis d'ailleurs cette année sur le Festival des Palais. Avant de parler de la programmation du festival en tant que tel, qui va être avec deux temps, le vendredi 24 juillet et le dimanche 26 juillet, la soirée de clôture, est-ce que tu pourrais nous dire quels sont les objectifs de l'association Les Palais?
1: Comme je disais, c'est vraiment ramener la musique classique en Ardèche et en milieu rural. Ça, c'est notre objectif. Et dans des lieux mythiques du patrimoine qu'on affectionne particulièrement pour leur beauté et pour leur qualité sonore aussi. Et renforcer le lien social via l'art en milieu rural, en gardant des concerts de qualité et en partageant avec notre public.
0: Et avec qui est-ce que tu fais vivre cette association ?
1: Donc déjà, c'est une association qu'on a créée avec ma maman. Et beaucoup de gens qui nous soutiennent. Donc spécialement les personnes phares, en fait, de notre qui soutiennent l'association, on a monsieur Jean-Pierre Bibring, astrophysicien, qui nous offre chaque année des conférences, et sa présence, qui a un regard sur la musique et l'art et qui a la même vision que nous de partage. Donc il nous aide depuis le début à faire vivre l'association. On a Madame Svetlana Navasardian, qui est une pianiste arménienne internationalement connue, qui vient depuis 2017. Donc sa venue, c'est vraiment très très vivant, c'est une grande fête autour d'elle, puisque c'est une virtuose, lauréate de 5 concours internationaux. Donc c'est vraiment un moment de partage exceptionnel. Quand elle vient, elle crève la scène, elle nous emporte avec son toucher unique dans des sphères vraiment haut niveau artistiquement. Donc voilà, c'est d'une grande beauté, c'est ce qui permet de faire vivre l'association. Elle nous donne aussi des conseils quand il y a les autres musiciens. Elle est présente, elle a un regard bienveillant sur nous. On a mes musiciens et amis depuis toujours qui ont une belle carrière et qui sont fidèles à l'Ardèche et fidèles au projet parce qu'ils aiment les lieux aussi et l'esprit. Donc parmi eux, Boris Borgolotto, qui est venu pour le festival. On a fait 3 concerts début juillet.

0: artistes exceptionnels. Et voilà, la venue de personnes comme ça font vraiment vivre l'association. Donc ça, c'est au niveau artistique. Et on a aussi des peintres qui viennent exposer dans la maison et travailler aussi dans l'atelier et les... qui exposent dans les jardins, notamment pour la soirée du 26. Ces rencontres et ces partages, voilà, sont les buts de l'asso et qui rayonnent après sur le territoire. Ensuite, on a bien sûr le bureau de l'association et des bénévoles, nos adhérents, notre public, toutes les personnes qui aident aussi sur le lieu, parce que c'est une demeure, les palais. Il y a un côté aussi agricole, puisque c'est lié à un jardin et tout ce qui est inspirant dans cette maison. Donc voilà, il y a aussi besoin d'aide sur le lieu. Donc il y a beaucoup de gens qui font vivre l'asso.
1: Et toute cette grande équipe. Oui, merci à toute cette grande équipe qui fait vivre l'asso. Vous organisez tout au long de l'année des événements et puis un temps fort avec ce festival Les Palais. Vous êtes un festival itinérant. Vous avez un ancrage fort à Entraigues-sur-Volanne avec la trajectoire, enfin avec l'héritage du travail de Jean Saussac et avec cette maison aussi, la maison Les Palais, dans laquelle se situe aussi son ancien atelier et que vous faites vivre, que vous faites... qui s'anime aussi à l'occasion de ce festival. Et vous êtes, comme je le disais à l'instant, itinérant. Tu dis que là, un des enjeux importants, c'est aussi de faire vivre des lieux avec un fort patrimoine architectural. Ici, là, c'est à l'église de Vaisseau que vous serez le vendredi 24 juillet à partir de 20h pour un récital où on te retrouvera, Clara Saussac, au piano, aux côtés de Clara Froger au violon. Alors, est-ce que tu pourrais nous présenter ta trajectoire en tant que musicienne, en tant que pianiste, ainsi que celle de Clara Froger ?
0: Oui, alors, moi, j'ai étudié à partir du lycée, en fait, le piano au conservatoire de Boulogne, Billancourt, puis au CNR de Paris, les études supérieures ensuite à la Haute École de Musique de Genève. Ensuite, j'ai enseigné en Belgique à l'école Tchaïkovski, où j'ai pu découvrir la méthode russe. Avant de revenir en 2020 en Ardèche, où j'ai enseigné au conservatoire de Saint-Agrève à l'époque, lorsque c'était un conservatoire, puis maintenant au CEMA, école de musique à Aubenas. Donc voilà, j'ai à cœur de partager tout ça en Ardèche. Donc les musiciens que j'invite, c'est des gens que j'ai pu rencontrer pendant mon parcours, avec qui j'ai pu jouer lors de récitals ou concerts de musique de chambre. Et Clara Froger fait partie de ces personnes. C'est une violoniste française que j'ai rencontrée à Paris. J'aime beaucoup son jeu, elle a beaucoup de caractère et un très beau son. Elle est professeure au conservatoire de Montreuil. Elle a étudié à Stuttgart. Et voilà, c'est un duo amical et musical que je me réjouis de partager avec vous.
1: Et alors, comment vous avez construit et travaillé ensemble ce récital ?
0: Donc on choisit des œuvres du répertoire qu'on aime, on en parle un an, quelques mois avant. On choisit une œuvre phare et on construit autour. Donc là, il y aura la troisième sonate de Brahms, les danses romaines de Bartok, du Piazzolla et du Messiaen. Et on travaille ensemble sur plusieurs mois lorsqu'on se voit. Là, on avait joué le Quatuor de Mozart ensemble. Et donc on a des projets où on peut travailler, puis elle vient résider dans la maison 10 jours avant et on finalise le concert.
1: C'est à découvrir le vendredi 24 juillet à 20h, ce récital à l'église de Vaisseau. Pourquoi avoir choisi ce lieu en particulier ?
0: Alors c'est un lieu qui a été rénové, c'est vraiment une perle, un bijou du patrimoine, à la fois magnifique et en même temps pour le son très approprié.
1: Le parfait écrin pour recevoir votre musique. Merci. Qui sera donc au cœur du Festival des Palais. Festival des Palais qui se clôture avec une grande soirée qui fait partie du rituel du festival, une soirée phare, qui sera le dimanche 26 juillet. Même le rendez-vous est donné à partir de 16h. Ça se passe dans la maison Les Palais, la fameuse maison dont on parle depuis le début de cette interview, la maison de Jean Saussac, qui est à Entraigues-sur-Volanne. Pour cette soirée, qu'est-ce qui nous attend ? Quels vont être les temps forts de cette soirée ?
0: Donc là, c'est une journée à partager tous ensemble où il se passe plein de choses. Et c'est là que se recoupent un peu tous les participants souvent du festival et les styles. Donc pour cette journée, déjà à 16h, on va commencer avec un atelier découverte des jardins des palais avec l'association Paléo Découverte du Muséum de l'Ardèche. Ça va être une première pour nous. Donc, on aura la surprise et la joie de les rencontrer. Ensuite, on aura le récital de Rebecca Chaillot. C'est une immense pianiste suisse avec un beau répertoire. Elle a un lieu dans la Drôme, le Petit Palais de Chaillot, à découvrir aussi si vous ne connaissez pas, parce qu'elle accueille beaucoup de concerts de qualité. Et elle, c'est une femme exceptionnelle, elle se balade avec son piano. Elle arrive à transporter avec une machine son piano et elle joue dans des lieux magnifiques aussi.
1: Et on va en profiter pour transporter aussi nos auditeurs et auditrices en écoutant un extrait de son travail.

0: Et au programme du 26 juillet, elle nous fera le cadeau de jouer la sonate D960 de Schubert et la grande sonate de Liszt. Donc, deux œuvres magnifiques du répertoire pour piano. On est très heureux de la recevoir. Ensuite, on aura un buffet champêtre de produits locaux préparés par nous et nos bénévoles avec pas mal de choses au menu, vous viendrez découvrir. Et puis, on pourra avoir un moment chanson française avec Cyril Froger, qui est un percussionniste, chanteur, jazzman, qui a plusieurs cordes à son arc. Il travaille même pour la musique de marionnettes, spectacle de marionnettes, de Johann Ibert, depuis des années. Et là, il a fait son projet solo avec des chansons, des poèmes mis en musique. Donc c'est un récital acoustique, mais aussi électronique. C'est assez créatif, on va pouvoir découvrir un petit moment de son nouvel univers. Et ce sera ensuite fondu, enchaîné, mixé, avec la discussion avec l'astrophysicien Jean-Pierre Bibring, dont je vous parlais tout à l'heure, et l'association de paléontologie. Donc les jeunes de l'association vont discuter avec Jean-Pierre Bibring. Comme ça, ce sera leur question, ce sera vraiment eux qui vont orienter le débat. Et Cyril Froger continuera de commenter ce moment. Ça va être en transition. Voilà, donc la nuit tombe, c'est en transition. C'est un moment assez magique où tout se mêle et chacun peut poser ses questions. Pendant la journée, on aura aussi toute la journée une exposition dans le jardin de Juliette C., un peintre d'Entraigue, qui fait un travail fantastique, très lumineux, qui se mêle parfaitement avec l'ambiance musicale proposée.
1: C'est une belle soirée qui nous attend le dimanche 26 juillet, une belle journée plutôt, puisque ça commence à 16h avec les ateliers. Et le récital de Rebecca Chaillot, il sera à quelle heure?
0: C'est annoncé 18h, on a un petit peu sûrement de une petite plage d'un quart d'heure. Et puis ensuite, ça va durer 1h, 1h15 son récital, et après la soirée jusqu'à 10h30, même minuit pour les plus tardifs qui posent encore des questions.
1: Pour découvrir l'astrophysique avec Jean-Pierre Bibring. C'est une programmation qui est gratuite pour les moins de 18 ans. Et la journée du dimanche 26 juillet coûte 40€ en tarif plein, 35€ en tarif réduit. Ça comprend l'ensemble des propositions.
0: Et le repas.
1: Et le repas également que vous proposez, le fameux buffet champêtre avec des produits locaux.
0: Oui, et la gratuité pour les moins de 18 ans, c'est quelque chose auquel je tiens depuis le début et qui a été mis en place vraiment pour nos jeunes, parce qu'on fait tout ça pour eux, pour tout le monde, mais spécialement s'ils veulent.
1: Et la soirée du vendredi 24 juillet à Vaisseau est également gratuite pour les moins de 18 ans. Et sinon, c'est 15€ en tarif plein et 12€ en tarif réduit. On a oublié de le dire tout à l'heure, enfin j'ai oublié de poser la question. Et est-ce que tu as envie de rajouter quelque chose, Clara Sossac, au sujet de ce festival Les Palais, avant qu'on termine?
0: Oui, alors, il met la musique classique au centre, et ce qu'il y a de spécial, c'est que c'est souvent de la musique de chambre avec piano. Donc, on a des transporteurs de piano, un instrument ou deux instruments qu'on loue en piano, et ça, c'est toute une aventure. D'amener vraiment le piano avec eux dans ces endroits. Ça fait partie du petit plus, du gros plus de notre festival. Ce que je peux rajouter, c'est que c'est vraiment un festival qui accueille aussi, qui croise avec d'autres arts. On a du jazz, de la chanson française, on a des spectacles qui ont été liés théâtre et musique et créés sur place. On a eu aussi tout simplement des créations, la musique contemporaine. Enfin, il y a pas mal de choses qui s'entrecroisent avec l'art pictural, les sciences. On est ouvert à ces croisements.
1: Et c'est un festival qui mêle musique, art et sciences, qui est un temps fort de la vie de l'association Les Palais, qui vit toute l'année. Donc vous proposez aussi d'autres événements pendant toute l'année avec l'association Les Palais. Où est-ce qu'on peut retrouver les infos concernant ce festival?
0: Et sur notre site www.lespalais.fr. On est sur Facebook aussi, à Association Les Palais, et sur Instagram,
1: lespalais.fr. On peut retrouver toutes les infos, peut-être aussi des infos exclusives, puisqu'il y aura peut-être aussi une exposition à Entraigues sur la place du village, affaire à suivre. J'en dis pas plus. On peut aussi réserver, il est conseillé de réserver hein, pour les deux soirées du 24 et du dimanche 26 juillet. Pour réserver, vous retrouvez leur numéro de téléphone sur le site internet lespalais.fr.
0: Oui, on peut réserver en ligne, par téléphone et par mail aussi.
1: Eh bien, merci beaucoup Clara Sossac d'être venue jusque dans nos studios pour nous parler de cette belle programmation. Merci au Festival Les Palais de faire vivre le lien social à travers tous ces croisements et toutes ces rencontres. Merci beaucoup.
0: Merci beaucoup InfoRC. Merci beaucoup Colline.

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4: On ouvre la presse de ce mercredi 22 juillet. On démarre avec le journal Le Monde qui titre « La loi d'urgence agricole votée dans la confusion ». Après son vote par l'Assemblée nationale lundi soir, le projet de loi d'urgence agricole devait être soumis au Sénat ce mardi. Le texte salué par la FNSEA a été soutenu par 296 députés, essentiellement de droite et d'extrême droite, tandis que 224 ont voté contre. Le gouvernement Le Cornu craignit initialement que la réautorisation dérogatoire de deux pesticides contestés ne mène au rejet du projet. L'exécutif n'a pas voulu trancher ce sujet ultra sensible pour laisser les députés arbitrer, tandis que le bloc central s'est fracturé sur la question. Le texte introduit des détricotages environnementaux, selon l'experte Aurélie Catalo, dans le but d'apaiser les agriculteurs. Libération titre aujourd'hui, Barbara Butch témoigne, l'antisémitisme a pris un autre visage, nous dit le journal. La Didi Queer a dû interrompre sa performance samedi à Grenoble sous les huées et les projectiles déjà ciblés par l'extrême droite. Elle est désormais violemment harcelée par des militants LFI et pro-palestiniens. On enchaîne avec le Dauphiné libéré, majorité opposition, quelle relation à la une aujourd'hui? Comment les maires et leur majorité cohabitent avec les oppositions dans les communes où la campagne fut féroce, comme à Romans, Bourg-les-Valence ou Bourg-Saint-Andéol? Des articles qui sont consacrés. Vous écoutez InfoRC, merci d'être avec nous ce matin. On enchaîne en musique tout de suite avec Théodora Demitote.

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1: La maison du parc des Monts d'Ardèche, située à Jaugeac, dope son offre pédagogique et ludique pour l'été. Immersion nocturne, parcours ludique, œuvres d'art. La maison du parc des Monts d'Ardèche à Jaugeac a inauguré ses nouveaux dispositifs ludiques et pédagogiques extérieurs et ouverts à tous depuis le 10 juillet. N'hésitez pas à vous y rendre si vous voulez plus d'infos sur les offres proposées par le parc naturel régional des Monts d'Ardèche. Les rendez-vous de l'été. Toutes les infos, c'est sur parc-mont-ardèche.fr. On enchaîne tout de suite avec Princesse Chelsea.

j'écris cet email pour vous dire que je n'irai pas au travail toute la semaine. Il fait

j'ai bien sûr tout envisagé, même la lutte armée. Mais tu es quelqu'un, je n'aime pas ça, vous le faites mieux que moi.

Pauline, j'ai bien eu votre email. J'avoue, il m'a un peu surpris. On ne m'écrit pas de choses pareilles. Et puis surtout, pas un lundi. J'ai tout de suite envisagé de vous faire licencier. Et puis j'ai pris l'après-midi pour me faire un avis.

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6: Et on prend la direction de Soyons pour ce bon plan. Les jardins des trains ardéchois à Soyons se met au rythme du rock ce vendredi 24 juillet.

À partir de 20h, deux groupes de la scène valentinoise se succéderont dans le cadre verdoyant du parc. D'abord Ivy Cron, le projet rock alternatif de Duncan Terry entre mélodie accrocheuse et énergie brute.

Puis en deuxième partie, on pourra retrouver le groupe Extrait, quartet de punk rock alternatif, connu pour ses concerts intenses et ses textes inspirés du quotidien.

0: Ouais, ce concert prévu au Jardin des Trains Ardéchois à Soyons est en entrée libre avec un chapeau proposé au profit des artistes. Rendez-vous donc ce vendredi 24 juillet à partir de 20h au Jardin des Trains Ardéchois, route de Nîmes à Soyons.
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0: Not like that anymore de Lola Young.

0: en ce moment au cinéma.
1: C'est la sortie dans les salles du film de la Comédie française, une comédie réalisée par Bertrand Huskla et Martin Darando. Le film nous plonge dans les coulisses de la prestigieuse Comédie française à seulement 3 heures de la première d'un spectacle. Nina, une jeune metteuse en scène, s'apprête à présenter sa toute première création dans ce lieu mythique, mais rien ne se déroule comme prévu.
2: Nina, t'as validé ça ?
3: De quoi ?
2: La veste, c'est toi qui l'as validée ?
3: Mais oui, elle est très jolie cette veste. Qu'est-ce qui se passe ?
2: Il se passe qu'elle est verte et moi je joue pas en vert.
4: Hein. Ah non, il va pas recommencer avec ses superstitions, lui.
3: Bah non, elle est pas verte, elle est bleue.
2: T'es sûre ?
3: Turquoise, à la limite. Non ? Émilie ?
5: Moi je suis daltonienne, je la vois orange.
3: On se revoit la découpe sur Macbeth.
2: Ah non, non, par contre, s'il te plaît, on peut respecter les traditions et pas dire le nom de la pièce ?
3: De quoi ? De Macbeth.
2: Non, ouais.
3: Antoine, le nom de la pièce, c'est aussi le nom du rôle principal, donc on fait comment ?
2: Eh ben, on fait comme on fait depuis 300 ans, on dit la pièce écossaise.
3: Ok, est-ce qu'on peut se revoir la découpe sur le rôle principal dans la pièce écossaise ?
2: Merci.
6: Tu veux dire de Macbeth ?
1: Malgré des comédiens hauts en couleur, des problèmes techniques qui s'accumulent, des tensions qui montent entre les comédiens, Nina doit tout faire pour sauver le spectacle. Ici, une règle prévaut, on n'annule jamais une représentation. Avec un rythme effréné et un humour qui rappelle parfois le théâtre de boulevard, le film met en scène de véritables comédiens de la troupe de la Comédie française. Mais au-delà des quiproquos et des moments de comédie, de la Comédie française est aussi un film hommage au travail collectif, à la passion des artistes et à tous ceux qui œuvrent dans l'ombre pour que le rideau se lève chaque soir. Le film est programmé ce soir au cinéma Le Navire. Rendez-vous à 18h ou 20h45. Quoi d'autre dans votre cinéma albenacien ? Vaiana, c'est à 18h ou 20h45. L'Odyssée à 20h15. Obsession à 21h. La bataille de Gaulle 2, J'écris ton nom, c'est à 20h30. Et La Chaleur, film d'art et d'essai, est programmé à 20h45. Et du côté de cinéma sous les étoiles, deux villages accueilleront des films ce soir. Compostelle, ce sera Ribes en extérieur, la salle polyvalente. L'affaire Bojarski à Alba la Romaine, au Muséal, au théâtre antique. Les films sont programmés à la tombée de la nuit. En ce moment, c'est vers 21h30.
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1: Et c'est le tout dernier projet d'Ezekiel Paillès que l'on vous présente cette semaine avec Soul. Ezekiel Paillès signe son 6e album solo, un disque baigné de lumière où la douceur côtoie une mélancolie très brésilienne, cette fameuse saudade. 12 chansons qui parlent d'amour, du temps qui passe et des envies d'évasion, portées par une orchestration élégante entre piano, synthétiseur et instruments acoustiques. On écoute aujourd'hui le titre « Vous, Vestéjar », extrait de cet album « Sol », c'est Ezekiel Paillès.

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1: Merci d'écouter RFI, il est 10h en temps universel et midi ici à Paris. Et tout de suite, un nouveau journal avec Gilles Moreau. Bonjour Gilles.
2: Bonjour Charlie Dupiau, bonjour à tous. Dans l'actualité, cours du pétrole et du gaz en forte hausse actuellement, la poursuite des hostilités au Moyen-Orient fait craindre un blocage durable des exportations dans la région. Dans un instant, la situation au Kurdistan irakien. Au 11e jour de frappe entre les États-Unis et l'Iran, le contrôle de la navigation à Hormuz reste un point de contentieux majeur entre les deux pays. Le Liban veut un retrait israélien global, déclare son Premier ministre. Alors que l'armée libanaise a commencé à se déployer dans le sud du pays. En Ukraine, un nouveau commandant-chef de l'armée, le président Zelensky a nommé le populaire commandant des forces interarmées Mihailo Drapati. En France, le vote au Parlement d'une mesure controversée sur les pesticides pousse à la démission la ministre de la Transition écologique. Les attaques de drones et de missiles sont quotidiennes au Kurdistan irakien depuis la reprise des hostilités entre les États-Unis et l'Iran. Elles ont poussé les exploitants de gaz et de pétrole à suspendre leurs activités. Les prix à la pompe n'ont cessé de flamber ces dernières semaines. Le gouvernement régional a promis de plafonner tous les types d'essence et il vient d'annoncer que les stations-service recevront de l'essence subventionnée. Un reportage à Erbil dans le Kurdistan irakien de Marie-Charlotte Roupi.
3: Au lendemain de l'annonce du gouvernement régional, la majorité des stations essence sont fermées ou désertes. Elles affichent encore 1350 dinars irakiens le litre d'essence, soit 90 centimes d'euros. Alors, les automobilistes se rabattent sur les quelques stations qui distribuent le carburant subventionné par le gouvernement local. Il est vendu à 50 centimes d'euros le litre, soit presque moitié moins cher.
4: À l'époque, avant la guerre, on consommait un peu d'essence privée parce que les prix n'avaient pas autant augmenté.
3: Explique Bilal Abdelkarim, chauffeur de minibus dont le plein quotidien est devenu 16 euros plus cher en quelques semaines.
4: Il était à 850 et maintenant c'est à près de 1400 le litre. On est obligé de venir faire la queue ici, sinon on ne peut pas faire le plein.
3: La suspension des activités de plusieurs exploitants pétroliers par crainte d'attaques sur les infrastructures énergétiques a fortement réduit l'approvisionnement du marché privé. Les autorités kurdes ont donc ordonné lundi soir le plafonnement des prix pour tenter d'enrayer cette hausse à la pompe. Les stations qui n'ont pas pu s'adapter n'ont simplement pas ouvert. Najat Gardi, chauffeur de taxi, est fatigué de subir chaque regain de violence dans la région.
5: Maintenant, on peut travailler un jour et le suivant, on doit faire la queue pour de l'essence. C'est un vrai problème parce que nos revenus dépendent de ça.
3: En parallèle, la baisse de la production de gaz complique aussi le quotidien des habitants avec des coupures d'électricité régulières au Kurdistan irakien. Marie-Charlotte Roupi, Erbil, RFI.
2: Déjà 11 nuits de frappes américaines en Iran et rien ne va dans le sens d'un apaisement au Moyen-Orient. Le système de défense antiaérienne a été activé la nuit dernière à Téhéran après l'annonce par les États-Unis d'une nouvelle salve de frappe contre des cibles militaires. Donald Trump a prévenu qu'il n'en avait pas fini avec la guerre, une guerre dont le coût s'envole. Le secrétaire américain à la défense estime qu'elle a déjà coûté à son pays 37,5 milliards de dollars, en hausse de près de 30% par rapport aux derniers chiffres. Le ministre a aussi défendu au Sénat une demande du gouvernement d'une rallonge budgétaire de 67 milliards de dollars pour le Pentagone. Le Liban veut un retrait israélien global, déclare son Premier ministre Nawaf Salam, depuis le village du sud où l'armée libanaise s'est déployée hier. Déclaration au lendemain de la rencontre entre le président Aoun et Donald Trump à la Maison-Blanche. Le président libanais a insisté sur la nécessité d'un retrait israélien total permettant d'avancer dans la mise en œuvre de l'accord cadre conclu le mois dernier sous l'égide de Washington. Mihailo Drapati, c'est le nouveau commandant-chef de l'armée ukrainienne. Le président Zelensky il a nommé hier soir, plus d'une semaine après avoir remanié son gouvernement. Des manifestations avaient alors éclaté à travers le pays pour réclamer le retour de Mihailo Fedorov, le désormais ex-ministre de la Défense. Les précisions sur place de notre correspondante Emmanuel Chaz.
6: Mihailo Drapati est le choix du peuple. C'est l'homme de guerre que les manifestants souhaitaient voir au poste de commandant en chef à la place d'Oleksandr Sirski, dont il réclamait le départ. départ car selon eux, sa stratégie était dépassée et il ne respectait pas la vie de ses hommes. Drapati, lui, est un héros de l'Ukraine. Il est très respecté pour ses faits d'armes et s'est notamment illustré en 2014 pendant la bataille de Mariupol en libérant des otages dans une opération spectaculaire. Et depuis 2022, il a occupé plusieurs postes de haut commandement. Il est vu comme un réformateur ayant un cœur d'éliminer la corruption au sein de l'armée. Il était sorti de la réserve d'usage des soldats ces derniers jours pour soutenir Mikhailo Fedorov en disant que si le ministre devait travailler en dépit du système et non pas grâce au système, cela signifiait que le système devait changer. En nommant Mikhailo Drapati, Volodymyr Zelensky a accédé à l'une des trois requêtes du peuple. Le président a précisé avoir offert un poste d'importance à Mikhailo Fedorov, mais ce dernier n'a pas encore commenté à ce sujet. Les manifestants, eux, attendent toujours son retour au ministère de la Défense. Emmanuel Chaz, Kiev, RFI.
2: J'ajoute que les autorités russes font état d'un mort et de 15 blessés dans les dernières attaques ukrainiennes. Les drones ont notamment touché des entrepôts d'un géant du e-commerce dans le sud de la Russie. Très populaire sur place, l'entreprise de Wildberries a été ciblée pour la deuxième fois en quelques jours. En Inde, Rahul Gandhi, le principal chef de l'opposition, relâché ce matin après son interpellation en lien avec le mouvement de contestation appelé Parti des Cafards. Lundi, une manifestation réclamant des réformes ainsi que le renvoi du ministre de l'Éducation avait été violemment réprimé, au moins 180 blessés selon la police. Et maintenant, du nouveau dans le domaine de la recherche en ligne. C'est aujourd'hui que Google lance en France sa fonctionnalité de résumé générée par intelligence artificielle. Pour faire simple, une recherche sur le moteur américain fait maintenant apparaître les principales informations dans une fenêtre en haut de la page de résultats. Pratique, mais certains s'interrogent, notamment dans les médias. Aurélien Devernois, expliquez-nous.
7: Alors, jusqu'ici, vous savez comment ça marche, Gilles. Google fournissait une liste de liens permettant de trouver des informations sur le sujet qui vous intéresse. C'est le principe du moteur de recherche. Avec cette fonction résumé IA, c'est un changement de paradigme qui intervient. Google devient désormais un moteur de réponse. Et ça, c'est une révolution qui pourrait enterrer certaines entreprises de presse, car les revenus publicitaires générés par l'audience sur les sites de ces médias sont susceptibles de s'effondrer, les internautes ayant désormais directement accès au contenu via le résumé IA. Le risque est particulièrement important pour la presse quotidienne régionale ou les sites spécialisés. C'est d'ailleurs pour cette raison que la France a bloqué pendant de longs mois l'autorisation de cette nouvelle fonctionnalité. Le géant américain a donc entamé des négociations, envoyant aux représentants des médias un courrier début juillet, assurant que l'apparition de leur contenu dans les résumés leur ouvrirait le droit à une rémunération par le système des droits voisins. C'est une sorte de licence d'utilisation, mais cela risque de ne pas suffire à compenser les pertes, car le résumé IA est d'une efficacité redoutable. Selon une étude du Pew Research Center aux États-Unis, les internautes sont deux fois moins nombreux à cliquer sur un lien lorsqu'ils ont accès au résumé fourni par Google.
2: Aurélien Devernois du service économie, merci à vous. En France, toujours, le vote au Parlement d'une mesure controversée sur les pesticides pousse à la démission la ministre de la Transition écologique, Monique Barbu. Le Parlement a entériné hier le projet de loi d'urgence agricole, comprenant la réintroduction à titre dérogatoire de certains pesticides autorisés en Europe mais interdits en France. Avant de conclure, un détour par le Tour de France. À 4 jours de l'arrivée à Paris, la 17e étape propose 175 km entre Chambéry et Voiron. Hier, au contre-la-montre individuel, le jeune Français Paul Sexas a confirmé tous les espoirs placés en lui. 4e de l'étape, 4e aussi au classement général. Pour le plus grand bonheur du public français, c'est un reportage d'Olivier Pron.
8: Avec Paul Sexas, c'est parti, on attend évidemment.
9: 19 ans, faire ce qu'il fait, c'est incroyable. Hein, la performance, le potentiel qu'il a, quand on voit sur les courses qu'il a fait jusqu'à maintenant, pour moi c'est forcément un espoir pour le cycliste français.
10: Aldo, vous êtes d'accord avec ça?
11: Ah bah oui, tout à fait. Hein.
10: Et bah si Aldo confirme ce que dit son pote Jérémy, c'est qu'il y a forcément du vrai dans cette folle attente placée en Paul Sexas. Sylvie, panneau d'encouragement au pied, explique pourquoi.
12: Parce qu'il est français, parce qu'il se la pète pas, et parce qu'il gagne.
10: Claire, net, précis, la folie polo est en marche depuis 17 jours sur le Tour. Lucas, savoyard expatrié au Québec, est sous le charme du Lyonnais et voit grand.
13: Il est parmi les meilleurs, et parmi Poggi, et parmi Vingegaard et parmi Remco. Alors il faut lui donner une chance aussi. Hein. C'est que son premier tour. Alors allez, donne-lui une chance. Laisse-lui rouler, mais c'est sûr qu'il se fait un petit podium juste pour le fun. Là.
10: Mais à l'applaudimètre, tout le long du parcours, tout le monde veut lui donner sa chance. À commencer par Hugo, 14 ans, venu avec sa grand-mère. Un jour, Paul, c'est sûr, gagnera le Tour.
14: Moi, je pense que ça arrivera un jour, sa victoire. Je pense qu'elle arrivera un jour.
10: Et la grand-mère, elle est fan de Paul Sexas aussi?
14: Peut-être de mon petit-fils, oui.
10: Voilà. Une grand-mère, c'est d'abord fan d'un petit-fils, voilà, avant d'être fan d'un champion
14: exactement,
10: de vélo.
14: Exactement.
10: Olivier Pron, Sexas Maniaque, à ton nom, RFI.
2: Voilà, je vous retrouve à 13h pour un nouveau journal. D'ici là, 8 milliards de voisins avec vous, Emmanuel Bastide. Bonjour.
1: Bonjour Gilles Moreau. Prochain journal dans 50 minutes. Entreprendre en Afrique chez nous.
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1: Nouvelle édition de votre agenda local et culturel sur InfoRC. Nous sommes mercredi 22 juillet. Direction Ribes tout d'abord avec un concert de Nicole Rieux. C'est ce soir à 19h à la salle polyvalente. C'est en participation libre. Du côté de Villeneuve-de-Berge, visite de la commune proposée par le Pays d'Arrêt d'Histoire. Entraîné par le guide, vous partirez sur les pas d'Olivier de Serres à travers les rues de cette bastide royale fondée en 1284. Le rendez-vous, c'est sur la place Olivier de Serres à l'entrée de la commune ce soir à 18h30. Et les réservations, c'est au 04 75 91 45 09, 04 75 91 45 09.

Les Fous Semblants feront escale à Meyras ce soir avec leur nouveau spectacle Petite Poepsie Lunatique. Les Fous Semblants reviennent donc à Meyras ce soir. Ça fait maintenant 28 ans que la compagnie sillonne les routes et les villages d'Ardèche tous les étés pour leur tournée. Cette année, Petite Poepsie Lunatique est leur création. C'est un spectacle familial, poétique, loufoque. Une bande de personnages fragmentés, épuisés par des rôles sociaux incompatibles, suit un rêve qui les extrait de leur monde absurde pour s'envoler sur le tapis volant de leur folie collective. Le spectacle est prévu à partir de 20h30. Il sera possible de déguster les croque-monsieur d'Eric avant le spectacle, donc qui démarrera lui vers 21h à partir de 20h30. Donc c'est l'ouverture des portes. Le tarif pour le spectacle, c'est 7 € par personne. C'est gratuit pour les moins de 12 ans. Et voilà, et puis une petite buvette et une petite restauration sont prévu sur place. À Vauguet, les déviants se produiront ce soir à 21h sur la scène du jardin suspendu du château dans un spectacle intitulé « En avant la zizique, par ici les gros sous ». Lola Poujol, Jean-Luc Terris et Rémi Kerbra vous feront partager l'univers musical de Boris Vian. C'est au tarif de 15 € gratuit pour les moins de 12 ans en emplacement libre. En cas de pluie, il y aura un repli à la salle des États du Vivarais. Mais la pluie n'est pas prévue ce soir, donc tout devrait bien aller. Merci.

Du côté d'Aubenas, les artisanales d'Aubenas, c'est ce soir, c'est dans le cadre des mercredis d'Aubenas, à partir de 18h30 sur la place du Château. Donc des rendez-vous qui auront lieu jusqu'au 26 août et qui font la part belle au fait main et à la création en rassemblant plus d'une trentaine d'exposants. On reste à Aubenas pour ce jeudi. Rendez-vous Slackline de 18h à 21h. C'est sur la place Palamos, au quartier Les Oliviers. C'est organisé par le CCAS, le Palabre et Au fil de l'eau, qui sont les centres sociaux culturels d'Aubenas. Donc, dans le cadre des animations Cœur de Ville. Au quartier Les Oliviers, donc, si vous voulez vous initier à la Slackline, c'est demain de 18h à 21h. Autre rendez-vous pour ce jeudi à Tueil, balade géologique, l'échelle du roi à Tueil. Partie à la découverte des trésors géologiques de Tueil, du pont du diable jusqu'à l'échelle du roi, suivez la fameuse coulée de la chaussée des géants. C'est une animation prévue pour les familles à partir de 8 ans pour les enfants. C'est sur réservation auprès de l'Office du tourisme. Le rendez-vous c'est à 18h et c'est gratuit.

À la Nars Festival de musique, la nuit des monts avec le groupe Shelta. C'est de la musique irlandaise qui vous attend ce jeudi à 20h à la salle des fêtes. C'est gratuit à Gros-Pierre, 2 jours de concerts de légende. Jeudi, tout d'abord, le groupe Telegraph Road livre un tribute Dire Straits. Et vendredi, The Cover Floyd reprend Pink Floyd à 21h. C'est au domaine Pierre et Vacances à Gros-Pierre. Et du côté des Assions, jeudi, dit toujours concert en plein air de 7 à 19h, apéro tapas blind test à 21h, dîner et concert. Ces rendez-vous sont proposés aux cabanes de Cornillon hein, tous les jeudis à partir de 18h30. Et tous les jeudis également à Sainte-Mélanie, c'est une visite guidée du rucher Sully Villard qui vous attend sur inscription, c'est de 9h à 17h. C'est gratuit, les informations c'est au 06 25 21 84 95, 06 25 21 84 95. On finit avec un autre rendez-vous sur Aubenas pour ce jeudi. Après avoir dû annuler son rendez-vous musical en raison des intempéries jeudi dernier, avec l'univers de Bad Grass Blues, le bar-restaurant La Cantina des Païs remettra le couvert et reprendra sa série de concerts gratuits chaque jeudi soir de l'été. Et le prochain rendez-vous, c'est avec les énergivores de Sonic Blind, un concert à grands coups de reprises bien senties entre pop et rock, à découvrir donc à partir de 19h30 en terrasse du bar-restaurant albenacien sur la place du Château. Les renseignements, c'est directement auprès de la Cantina des Païs. Merci d'avoir suivi avec nous notre agenda local et culturel sur Info RC. Vous pouvez le retrouver en ligne, hein, en page d'accueil de notre site internet. Voilà, des fois, on donne des numéros pour les réservations, mais on sait que vous n'avez pas forcément de quoi noter. On écoute souvent la radio en voiture. Donc, si vous avez besoin de retrouver ces numéros, n'hésitez pas, c'est sur inforc.fr. Et je vous propose maintenant d'écouter un titre du dernier album de Gorillaz. You know the hardest thing.

0: Merci d'écouter nos programmes sur le 88.6 et le 97.2. On enchaîne tout de suite avec une petite page humour. On retrouve Cécile Giroux et Yann Stotz pour le sketch Do You Speak English?
1: Ladies and gentlemen, please welcome your favorite candidate, Yann Stotz! My translator, Cécile Giroux. Cécile Giroux is my translator, English, French, French, English, my translator, Cécile Giroux.
2: Je parle pas anglais.
1: Thank you all, and good evening.
2: Je parle pas anglais. Bonjour tous, coucou.
1: I'm happy to see you all for this wonderful campaign election.
2: Je suis content de vous voir tous ici à la campagne.
1: This is a great day for lovers, husband and wife, all over our great nation.
2: C'est un grand jour pour les amours, femmes, hommes, de toute la nation, surtout la nôtre.
1: And it is a great opportunity to be all together in the loop.
2: Et c'est une grande opportunité pour nous d'être tous ensemble.
1: In the loop.
2: Dans une loupe.
1: Love with a big L.
2: L'amour avec un grand L.
1: Is a true passion.
2: Et la passion du trou.
1: And it stands in our heart before the big sleep.
2: Et se tient tout droit dans nos cœurs, juste à côté d'un gros slip.
1: And I'm happy to see that behind love there's no religion.
2: Je suis content de voir que derrière l'amour, il n'y a pas de religion.
1: A Muslim guy can still love a Jew woman in many ways.
2: Une mousseline n'est bonne qu'avec un bon jus de merguez.
1: And with love, I won't be sad, or just a little bit.
2: Mais l'amour n'est pas sale, hein, même avec une petite bite.
1: And I can tell you this.
2: Je vais vous dire ceci.
1: Always and always.
2: Milieu de serviette hygiénique.
1: Don't try to pull out love out of you.
2: N'essayez pas de mettre des poulets tout autour de vous.
1: Look at my wife, for example.
2: Regardez ma femme, par exemple.
1: She did politics.
2: Elle chie dans la politique.
1: But politics is the place where we can meet.
2: Mais la politique est un endroit infesté de mythes.
1: And it's also true.
2: Et les mythes, ça fait des trous.
1: I won't be so sure.
2: J'ai enlevé mes chaussures.
1: But I think love is easy.
2: Et vous montrez mon gros zizi.

0: My father was a caring man.
1: Mon père avait des caries.
0: He do died the day Lady Di died.
1: Il est mort en chantant dou dou dou dou dan da dai da dai da dai.
0: We buried him.
1: On l'a beurré.
0: And we put him into the grave.
1: Et on lui a pété dessus grave.
0: And I will tell you a last thing.
1: Et je vais vous dire une dernière chose.
0: I love God.
1: J'aime le... Oh non, non, là ça suffit.
0: God is inside you.
1: Non, mais regardez bien. Enfin.
0: God bless you.
1: Non, jamais. Alors,
0: and God bless
1: non.
0: America.
1: Non. Non,
0: thank you.
1: C'est pas possible.
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2: Alors moi, je vais vous présenter un livre qui est, le titre c'est La guerre des clans et le personnage principal c'est un chat qui s'appelle Rusty. Alors, depuis longtemps, les chats obéissaient aux lois de leurs ancêtres. Il y avait 4 clans de chats sauvages qui se partageaient la forêt. Ils sont en guerre. Un clan est en danger et un autre clan prend la puissance. Par tout un hasard, un chat, s'aventurant dans la forêt, ne savait pas ce qui l'attendait.
3: Est-ce que tu as aimé ce livre ?
2: Non, pas trop, parce que il y avait beaucoup de... Enfin, il y avait des bagarres. Et comme moi, je suis sensible, j'ai pas pu le lire en entier. Du coup, j'ai pas aimé.
4: Moi, j'ai beaucoup aimé ce livre, mais après, je comprends qu'il y a des gens qui peuvent ne pas aimer, parce que c'est vrai qu'il y a des choses un peu violentes, comme par exemple, il y a des scènes de bagarre, où on décrit vraiment les blessures, ou voilà, il y a des chats que le personnage principal aime, mais qui meurent aussi. Enfin bon, après, vu que... Je sais qu'il y a des gens sensibles, j'aurais plutôt conseillé de pas trop prendre ce livre.
5: C'est sûr, il y a de la bagarre, mais il y a autre chose, il y a un peu de magie, c'est fantastique. On voit la solidarité dans les clans, enfin, il y a beaucoup de choses qu'on a chez les humains et qu'on retrouve chez les chats. Et puis aussi parce que des fois, moi, quand j'ai lu ce livre, ça m'a fait bizarre de penser que mon chat, il pouvait faire ça, même si c'est fantastique. Et en fait, moi, j'ai aimé cette histoire qui était pleine de suspense, en fait, et de rebondissements. Voilà, moi, j'ai aimé La guerre des clans.
6: Moi, j'ai aussi adoré ce livre. C'est vrai qu'il y a beaucoup de bagarres, mais il y a plus de subtilité. L'histoire se continue dans plusieurs tomes. Il y a... différentes histoires, des problèmes qui règlent, des maladies à guérir, des liens entre différents clans. L'histoire, elle se continue vraiment. C'est pas juste une petite histoire qu'on lit et qu'on oublie. Ça continue dans notre tête après, en fait.
2: Merci de nous avoir écoutés et à très bientôt.
7: Bonne lecture.
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2: Venez voir notre sentier d'interprétation.
3: Bonjour.
4: Nous sommes dans l'école des Hirondelles de Saint-Julien-d'Igat. Nous sommes des élèves de 2 à 9 ans.
5: Cette année, nous avons créé le chemin du phénix.
4: Le chemin du phénix, c'est un chemin rempli de création.
6: C'est un sentier d'interprétation.
4: Et c'est les élèves de Saint-Julien-du-Gard qui a fait toutes ces œuvres magnifiques.
7: On a fait un nid pour un phénix qui s'appelle le phénix roux. C'est un phénix qui est presque fait de feuilles. Il se cache dans le nid qu'on a fait et comme il a été reconnaissant de nous, il nous a donné des craies magiques pour une prochaine œuvre.
8: Alors, nous, on avait fait un cadre. Au final, c'est bien réussi, on a bien réussi. On dirait vraiment que c'est un vrai cadre. Et notre but, c'était de représenter un cadre en carré et en rond pour donner à voir la nature. Comme si on avait collé une image sur le cadre.
3: Venez voir notre sentier d'interprétation.
7: On l'a dit en synchro là, non ?
6: Nous sommes allés voir l'œuvre de Ouroboros, de Enrique Oliveira.
9: C'est la 8e œuvre ici. Quelle est la forme de cette œuvre ?
10: Zigzag,
9: mais encore.
11: Ça me fait penser à un sort de tourbillon.
6: Ça me fait penser un peu à des nœuds parce que il y a des nœuds, ils ont deux boucles et là on dirait les deux boucles dans le cercle.
12: Bah, ça me fait penser à un serpent qui s'est enroulé.
9: On se rapproche un petit peu parce que l'artiste, il a nommé cette œuvre le serpent qui se mord la queue. Autrement dit, Ouroboros. C'est la signification.
4: Nous étions accompagnés par Catel.
9: Je suis accompagnatrice en montagne, j'encadre les gens en randonnée. J'interviens sous forme de randonnée guidée, thématique, auprès de scolaires comme vous, mais aussi auprès de familles, de touristes, d'adultes, d'associations de randonneurs, ce genre de choses.
12: C'était quoi le programme de la journée ?
9: Alors aujourd'hui, ce qui était prévu de faire, c'était de faire découvrir les œuvres artistiques du partage des eaux. Donc de faire une randonnée en itinérance pour parler des artistes, de comment ils ont créé leur œuvre et aussi de soi-même devenir des artistes en herbe et de se prendre pour des artistes, de créer une petite œuvre.
12: Merci.
5: On a fait des œuvres sur la ligne de partage des eaux pour s'entraîner.
4: Là, on fabrique nous-mêmes notre création après avoir vu les créations des artistes. Et en fait, là, on est en train de faire le corps de l'oiseau avec des petites boules en mousse. Après, avec des feuilles de sapin, on va faire les ailes, on va les coller, on va essayer de faire les ailes, on va les planter dans la mousse. Et du coup, ça va être trop bien.
11: C'est une maison. Son nom, c'est la maison hantée. C'est une chimère qui protège les plus faibles des grands prédateurs. Et on a mis des pics, des plantes qui sont piquées autour, qui étaient par terre. Du coup, ça protège encore plus.
4: Et Fabienne nous a accompagnés tout le long du projet. Fabienne est une artiste.
11: Et une architecte paysagiste.
13: Et effectivement, je fais partie du réseau des passeurs de la ligne de partage des eaux avec le parc. J'interviens dans les écoles. De plein de manières différentes, mais surtout en immersion dans la nature, dans la forêt, et pour découvrir aussi les œuvres de la ligne de partage des eaux de temps en temps. Et on fait plein d'animations différentes, comme on a pu faire ce matin.
14: Alors, pour se mettre dans la tête et dans le corps d'un oiseau, pour vraiment savoir comment on va fabriquer un nid, il faut quand même se mettre vraiment à la place de l'oiseau. vous allez choisir une plume. Et une fois que vous aurez choisi cette plume, eh bien en fait, vous serez cet oiseau. Imaginez que vous survolez un peu cet endroit-là, jusqu'à trouver un endroit qui vous plaît, où vous avez envie de faire votre nid, un petit nid. Hein. On va dire, là, vous n'êtes pas un grand oiseau, donc vous allez chacun faire votre nid à vous.
4: Mais t'avais dit qu'on faisait un grand nid.
14: Après.
4: Nous tous, eh ben, on fait un nid, le même nid.
14: Ce sera la deuxième étape. Après, on va faire un grand nid tous ensemble. Mais déjà, pour se mettre un petit peu dans l'ambiance et s'entraîner, on va faire un petit nid.
13: La matinée, on était plutôt dans une expérience de bain de forêt, où on a fait plutôt une exploration sensible de ce sentier, depuis l'école jusqu'au Folastère, avec des arrêts et des invitations à écouter, à sentir, à développer tous ses sens.
14: Regardez, t'en choisis un et tu nous dis pas ce que c'est, tu nous le décris.
2: Ouf, c'est difficile. C'est un peu des fils.
14: C'est léger.
2: Ouais, très léger. Oh, c'est bon.
14: Ça y est.
2: Ouais, c'est une fleur.
14: Une fleur. Il y a ceux qui sont déjà passés peuvent se mettre de l'autre
2: côté. Je dois le décrire.
14: Ouais.
2: Un peu chaud. Mmh. Ça a une forme un peu ronde. Mmh. Un peu pointue. J'aurais dit une feuille, moi.
13: Puis ensuite, on a pique-niqué au camping du Folastère. Et le retour, on va être dans la réflexion pour que vous commenciez à réfléchir à vos œuvres que vous allez installer, puisqu'on va faire un sentier de land art.
10: On va visualiser un peu les objectifs.
15: Celui de là-haut, tu peux pas.
4: On a inauguré notre sentier avec la mairie et nos parents. Nous avons fait une œuvre collective.
7: Le phénix s'est réveillé, a fait des empreintes sur le mur, et maintenant c'est à vous de faire comme lui. Vous devez faire des empreintes d'animaux ou des traces.
4: Et elle s'appelle la trace.
16: Tu fais des traces de quoi, Louisa?
4: D'ours.
16: C'est des traces d'ours. Wow, super.
3: Venez voir notre sentier d'interprétation.
5: Le chemin du phénix à Saint-Julien-du-Gard.
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2: Dans la mauve des bois, tout est comestible. Elle appartient à la famille de la rose trémière, que nous avons aussi chroniquée sur notre antenne. C'est la famille des malvacées. Cette famille a en commun d'avoir du mucilage. Le mucilage, c'est une molécule. Au contact de l'eau, elle forme un gel, quelque chose de gluant. C'est un bon moyen de ne pas se tromper avec d'autres feuilles pour la reconnaître. Quand on froisse la feuille, aucune odeur, mais par contre quelque chose de gluant. La mauve sylvestre est une plante vivace, très rustique, qui se rencontre à l'état sauvage dans les décombres, les bords de chemin et les haies. Elle forme une tige dressée avec des feuilles vert foncé arrondies, découpées en 5 lobes peu profonds. Les fleurs de 4 à 6 cm de diamètre en entonnoir évasé comptent 5 pétales en forme de cœur d'un rose pourpré, décorées de stries violets foncés. Lorsqu'elles se fanent, les fleurs bleuissent. Les petits fruits circulaires sont appelés fromages, d'où le nom aussi. On donne un autre nom à la mauve des bois, c'est le nom d'herbe à fromage. C'est une plante comestible dont on peut tout manger. Outre ses propriétés laxatives bien connues depuis l'Antiquité, la mauve a des vertus calmantes, adoucissantes contre les irritations et les inflammations internes, telles que des troubles de la digestion ou encore des angines, mais aussi externes, telles que des problèmes de peau. Elle fait partie des plantes adoucissantes qui entrent dans la composition des 4 fleurs pectorales, qui en contiennent en fait 7, 7 espèces et non 4, du bouillon blanc, du coquelicot, de la guimauve officinale, du pied de chat, du thus, de la violette odorante et la mauve Malva sylvestris.

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1: Dans le cadre de ces rendez-vous biotrésors pour découvrir la biodiversité, le parc naturel régional des Monts d'Ardèche vous donne rendez-vous ce jeudi pour un jeu de piste sur le Tanargue. Partez à la découverte du massif du Dieu Tonnerre, le Tanargue, et de ses mille et un trésors entre forêts, landes et tourbières. Jeux d'observation, de mimes, récolte de végétaux, reconnaissance de chants d'oiseaux, épreuves d'orientation, lecture de paysages. Le rendez-vous, c'est à 9h à la station de la Croix de Boson. C'est une animation tout public, dès 7 ans, ça dure 4 heures. C'est gratuit, vous pouvez vous inscrire directement sur le site du Parc Naturel Régional des Monts d'Ardèche. Il faudra prévoir de l'eau et un repas, des chaussures adaptées à la marche et des vêtements de saison.
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1: Pat Kala et le super Mojo avec le titre Pas idée.

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1: 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RFI Midi continue avec le grand journal de la mi-journée. Bonjour Sophie Pouzrat.
2: Bonjour Paul, bonjour à toutes et à tous.
1: On parlera dans votre journal de la position des pays du Golfe dans le conflit entre l'Iran et les États-Unis.
2: Une position difficile car plusieurs des monarchies du Golfe sont visées régulièrement par des frappes iraniennes, mais le temps est encore à la diplomatie, on en parlera dans un instant. On parlera aussi des frappes ukrainiennes. Cette fois, elles ont visé à nouveau des entrepôts de l'entreprise de e-commerce Wildberries en Russie, après une première attaque ce samedi près de Moscou. À la une également, la contestation ne faiblit pas en Inde, où les manifestations organisées par le parti des cafards se poursuivent pour le troisième jour d'affilée. Malgré une riposte policière qui a fait de nombreux blessés, notre correspondant à New Delhi est allé à la rencontre des manifestants. Et puis au Royaume-Uni, le prix des billets de bus va être plafonné. C'est la dernière annonce en date du gouvernement Burnham au bout de 3 jours d'exercice et qui enchaîne les mesures en faveur du pouvoir d'achat.
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1: Le Pakistan se dit profondément inquiet par les tentatives visant à entraîner l'Arabie Saoudite dans le conflit au Moyen-Orient.
2: Les pays arabes du Golfe se retrouvent à nouveau en première ligne de la confrontation entre l'Iran et les États-Unis, ciblés quotidiennement par la République islamique, notamment le Koweït et Bahreïn, où des sirènes d'alerte ont retenti ce mercredi selon le ministère de l'Intérieur du Royaume. Cette semaine, les Houthis, mouvement yéménite allié de l'Iran, ont également annoncé la mise en place d'un blocus maritime de l'Arabie Saoudite. Téhéran et ses proxys augmentent donc la pression sur les monarchies pétrolières, mais pour l'heure, le Golfe privilégie toujours une voie diplomatique. Guilhem Daltaï.
4: Oui, Sophie, samedi dernier, le Conseil de coopération du Golfe, l'Alliance régionale, a par la voix de son secrétaire général dénoncé des crimes de guerre commis par l'Iran. Les propos visaient des attaques touchant une centrale électrique et une usine de dessalement au Koweït, mais les monarchies de la région rejettent pour l'heure l'idée d'une réponse militaire. Mahdi Rouloum est chercheur en géopolitique au sein du groupe de réflexion ORF Middle East.
5: Je pense qu'il existe un seuil qui inciterait tous les pays du Golfe à former une coalition contre l'Iran et à le dissuader. Je pense qu'il faudrait que ce seuil soit existentiel pour l'un de ces pays. Nous nous en approchons avec les attaques visant des infrastructures critiques, mais pour l'instant, tant que la situation reste maîtrisée et qu'il n'y a pas de victimes en grand nombre, je pense que ce seuil n'est pas encore atteint.
4: Une position que tiennent les pays du Golfe depuis le début des hostilités le 28 février dernier. Leur priorité est d'éviter une escalade, indique Mahdi Rouloum.
5: C'est le scénario que tout le monde souhaite éviter. Oui, bien sûr, il serait bon d'instaurer une dissuasion vis-à-vis de l'Iran, mais c'est une ligne rouge. Une fois qu'elle est franchie, il est très difficile de désamorcer la situation. Je pense donc que les pays du Golfe ont raison de fixer un seuil assez élevé.
4: Pour l'heure, l'Iran calibre ses pressions sur les pays du Golfe, mais l'augmente et chaque pression supplémentaire, Sophie, met au défi ce positionnement des monarchies.
2: Merci Guilhem Daltaï du service international de RFI.
1: À l'Iran qui continue d'être bombardé par les États-Unis.
2: Les frappes américaines ont visé des positions militaires du régime pour la 11e nuit consécutive. Et même si le coût de la guerre s'envole pour les États-Unis, le président américain Donald Trump affirme ne pas en avoir fini avec ce conflit. Son secrétaire d'État Marco Rubio assure quant à lui que Washington reste ouvert et disposé à négocier. Il rencontrera par ailleurs le ministre russe des Affaires étrangères, Sergueï Lavrov, ce jeudi aux Philippines pour un échange qui devrait porter sur le conflit au Moyen-Orient, mais aussi sur celui en Ukraine.
1: Sur le terrain, en effet, les frappes, là aussi, se poursuivent.
2: Une personne a été tuée, 15 autres blessés dans la nuit dans des attaques de drones ukrainiennes dans le sud de la Russie. Attaques qui ont visé notamment des entrepôts du géant du e-commerce Wildberries. C'est ce qu'ont indiqué ce mercredi les autorités russes. Cette attaque dans la région de Krasnodar est la deuxième après celle menée samedi dernier contre 2 importants entrepôts près de Moscou. Correspondant sur place d'Anissa El-Jabri.
6: Les images de la colonne de feu sur l'entrepôt de Wildberries attaqué cette nuit dans la région de Krasnodar circulent partout sur les réseaux sociaux ce mercredi. L'impact est fort car Wildberries, chaque Russe connaît son enseigne violette de livraison et d'envoi de colis. On la trouve jusque dans les plus petites villes du pays. Sa PDG Tatiana Kim est est-elle une figure connue, réputée comme la femme d'affaires la plus riche de Russie? Ces entrepôts, dit l'Ukraine, servent à approvisionner l'armée russe. Réponse du porte-parole du Kremlin, Dmitri Peskov.
3: C'est faux. Le régime de Kiev continue de frapper des cibles civiles. C'est là le propre du régime terroriste de Kiev. Quant à l'entreprise, la situation est effectivement difficile en raison des pertes subies tant par elle-même que par les représentants des petites et moyennes entreprises. Le gouvernement s'occupe de ce problème, évidemment.
6: Environ 500 petites entreprises à travers le pays se préparent à des poursuites contre Wildberries pour demander des dommages et intérêts. Ils estiment le montant total de leurs préjudices à environ 420 millions de roubles, environ 4,5 millions d'euros au cours actuel. L'attaque de samedi dernier contre deux importants entrepôts près de la capitale russe a, elle, tué 8 employés de l'équipe de nuit, blessés plus de 60 d'entre eux, provoqué également des incendies qui ont pratiquement détruit toutes les installations. Anis El Jabri, Moscou, RFI.
1: Et dans ce contexte, Volodymyr Zelensky continue son grand ménage à la tête de l'armée.
2: Le président ukrainien nommé Mykhailo Drapaty, nouveau commandant-chef après la mise à l'écart de Alexandre Sirski. L'objectif est de présenter un commandant plus jeune, plus populaire. Mais à Moscou, le Kremlin estime de son côté que cela ne changera pas la situation sur le front. Et vous reviendrez sur ce départ d'Alexandre Sirski. Paul, ce sera avec votre invité international de la mi-journée après le journal.
1: Oui, ce sera dans une dizaine de minutes. À la une également, Sophie Pouzrat, cette nouvelle journée de protestation en Inde.
2: À 2 kilomètres du Parlement, à New Delhi, les membres du parti des cafards continuent de camper sur les lieux de la contestation, principalement constitués de jeunes et d'étudiants. Ce mouvement réclame la démission du ministre de l'Éducation après les fraudes massives aux examens nationaux. Après la marche au Parlement de lundi, après une riposte policière qui a fait autour de 180 blessés, la contestation persiste. Notre correspondant à New Delhi, Abdullah Erali s'est rendu sur place.
7: Malgré la répression de lundi, la colère des jeunes ne faiblit pas à New Delhi. La marche vers le Parlement a marqué un tournant dans cette mobilisation, lancée il y a un mois sur les réseaux sociaux par le parti des cafards. Shivani, étudiante en droit, a bravé les barrages policiers.
8: La marche vers le Parlement, il fallait la faire. Le but, c'est d'exiger la démission de Dharmendra Pradhan. Le système éducatif a énormément souffert sous sa direction.
7: Sur la place de Jantar-Mantar, au cœur du quartier politique, la foule continue de résister à l'interdiction policière. Jour et nuit, la protestation s'organise. Mani, 68 ans, est venu observer cette mobilisation.
9: Les jeunes demandent des choses toutes simples et je pense que le gouvernement devrait céder. C'est capital pour l'éducation et pour l'avenir du pays. Vous pouvez le voir, il y a surtout des jeunes ici.
7: Des visages lisses mais déterminés, comme Tanu, 17 ans. Elle est revenue sur place ce matin, malgré les violences de la veille.
10: Je manifeste pour une meilleure éducation et les récentes fuites de sujets d'examen posent tellement de problèmes aux étudiants, aux profs, aux parents. On a aussi beaucoup de jeunes qui se suicident. La situation est vraiment désespérée.
7: Issus de la classe moyenne instruite, ces jeunes bousculent l'élite indienne. De Bollywood aux écologistes, les soutiens se multiplient. Abdullah Erali, New Delhi, RFI.
2: Et dans ce contexte, deux figures de l'opposition, Rahul Gandhi et sa sœur Priyanka, ont été brièvement interpellés, puis relâchés ce mercredi après avoir appelé à la démission du Premier ministre Narendra Modi.
1: 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Ebola a fait plus de 1000 morts.
2: C'est le dernier bilan de l'épidémie annoncé par l'Organisation mondiale de la santé. Déclarée officiellement mi-mai dernier, cette nouvelle épidémie, la 17e en RDC, est causée par un virus contre lequel il n'existe pour l'instant pas de vaccin. Un essai clinique portant sur deux traitements contre cette souche rare a commencé début juillet, selon l'OMS, qui rappelle que cette crise sanitaire pourrait encore durer pendant plusieurs mois.
1: Jour 3 du gouvernement Andy Burnham au Royaume-Uni et troisième annonce en faveur du pouvoir d'achat.
2: Le successeur de Keir Starmer, arrivé en poste après une rébellion de la part du parti travailliste envers son ancien chef, a promis aux Britanniques d'améliorer leur quotidien après la suppression de la TVA sur les factures d'électricité et la promesse de mettre fin au sans-abrisme. Le nouveau Premier ministre vient de plafonner les prix des billets de bus. Correspondance à Londres, d'Emeline Vin.
11: 2 livres sterling maximum le billet de bus à travers toute l'Angleterre, soit un peu moins de 2,50 euros. Ces billets plafonnés doivent permettre, selon le nouveau gouvernement d'Andy Burnham, une meilleure mobilité pour tous les Britanniques, pour se rendre au travail, chez le médecin ou aller faire des courses par exemple. Cette mesure, qui doit entrer en vigueur en janvier, n'est pas inédite. Le gouvernement conservateur de Rishi Sunak l'avait déjà mise en place. Le nombre de trajets en bus avait quasiment doublé, mais l'organe de collecte des données nationales n'avait pas noté d'impact notable sur le pouvoir d'achat. Le travailliste Keir Starmer avait relevé le plafond à 3 livres sterling il y a 2 ans pour des raisons économiques. Depuis son arrivée à Downing Street ce lundi, Andy Burnham se présente comme le premier ministre du pouvoir d'achat. Il a promis de redonner de l'espoir aux Britanniques qui subissent depuis 5 ans succession de scandales, inflation et perte de revenus disponibles. Le plafonnement prévu pour 1 an devrait coûter 500 millions de livres sterling. Pour le financer, le ministère de la Sécurité énergétique transforme en emprunt des bourses d'investissement pour des projets à l'étranger. Émune Van Londres, RFI.
1: Dans l'actualité également, l'intelligence artificielle qui continue d'affoler les compteurs.
2: Et dans un milieu dominé par les acteurs américains et chinois, une entreprise française attise elle aussi toutes les convoitises. La start-up Mistral. Ce mardi, le champion tricolore de l'IA a annoncé avoir signé un accord de plusieurs milliards de dollars avec Microsoft, mais on a appris ce mercredi que le sud-coréen Samsung pourrait à son tour investir plusieurs centaines de millions de dollars dans Mistral, Nathanaël Vitran.
12: Oui, même si Samsung n'a pas encore confirmé les informations du Financial Times, on sait que les géants du secteur en Asie, comme aux États-Unis, cherchent à diversifier leurs investissements. Il faut dire que les Européens en ont fait un enjeu de souveraineté. Ils ne veulent pas reproduire avec l'IA l'erreur de l'ère Internet en dépendant exclusivement de technologies américaines et encore moins chinoises. Ils ne veulent pas non plus que leurs données soient stockées en dehors du continent européen. L'armée française a donné le la en choisissant Mistral comme alternative à ces géants et en signant un accord avec le champion français. Microsoft s'offre en vérité un accès à ses infrastructures, à ses centres de données, à sa puissance de calcul en Europe. C'est une manière de rassurer ses clients européens et de pouvoir continuer à leur vendre ses services. Quant à Samsung qui vend les puces électroniques ultra puissantes, celles qui fournissent aux centres de données leur puissance de calcul, ses profits ces derniers mois ont explosé. En investissant jusqu'à 1 milliard de dollars dans Mistral, le géant coréen renforcerait les liens avec un de ses clients potentiels en évitant lui aussi de mettre tous ses œufs dans le même panier américain.
2: Merci Nathanaël Vitran.
1: En France, le rabatteur présumé de Jeffrey Epstein, Daniel Syad, a été retrouvé mort. C'était lundi soir à son domicile à Colombes, en région parisienne.
2: C'est sa colocataire du moment, une femme de 28 ans, qui l'a découvert inerte dans la cuisine. À l'heure actuelle, les causes de sa mort ne sont pas connues. Une autopsie va être réalisée, une enquête a été ouverte, précise le parquet de Nanterre. L'homme de 69 ans était surtout soupçonné de recruter de jeunes mannequins pour les envoyer entre les griffes du pédocriminel américain. Il n'avait surtout jamais été entendu par la justice, Alice Roussard.
13: Oui, jamais convoqué, jamais mis en garde à vue, alors que déjà 5 femmes avaient porté plainte contre lui, l'accusant de viol. Il faisait aussi l'objet, à Paris, d'une enquête confiée à l'Office spécialisé dans la lutte contre la traite d'êtres humains. Daniel Syad, c'est surtout un nom qui avait fait les gros titres depuis fin janvier avec la publication des dossiers Epstein par le ministère de la Justice américain. Il apparaît plus de 2000 fois dans ces documents. Et lorsqu'on regarde ses échanges de mails avec le prédateur sexuel entre 2009 et 2019, des correspondances rendues publiques, il est presque toujours question de femmes, des transferts de photos, des organisations de rencontres, des descriptions des jeunes mannequins, pas tout à fait dans un cadre professionnel. Daniel Syad est ainsi soupçonné par le FBI d'être l'un des rabatteurs de Jeffrey Epstein, l'un de ceux avec Jean-Luc Brunel qui recrutait des jeunes filles pour le milliardaire américain, même s'il avait toujours nié les faits. Pour les victimes, l'annonce de la mort de Daniel Syad a toujours un effet, a surtout un effet dévastateur, comme le résume l'une des cofondatrices d'un collectif qui dénonce les violences sexuelles dans le milieu du mannequinat et dans la galaxie Epstein. Les survivantes de l'affaire Brunel ont été privées de justice lorsque ce dernier s'est suicidé en prison, dit-elle. Désormais, ce sont celles de l'affaire Syad qui en sont privées également.
2: Alice Roussard du service France de RFI, merci à vous.
1: Toujours en France, Sophie, le Parlement l'a définitivement adopté ce mardi avec 5 autres textes.
2: La loi d'urgence agricole qui réautorise notamment l'usage de 2 pesticides pour des filières en difficulté comme celle de la noisette ou de la betterave. Mais c'était le recul environnemental de trop pour la ministre de la Transition écologique. Monique Barbu avait d'abord annoncé qu'elle allait remettre sa démission ce mercredi pour protester contre l'adoption de cette loi, mais a finalement décidé de rester à son poste à la demande d'Emmanuel Macron et face à, je cite, « l'urgence d'agir contre les conséquences du changement climatique ».
1: Et l'une de ses conséquences, c'est le nombre d'incendies qui surviennent en France.
2: Et parmi eux, celui qui ravage le Var. Les pompiers parviennent pour l'instant à contenir cet incendie virulent qui a parcouru plus de 2500 hectares dans ce département du sud du pays. Et de l'autre côté des Pyrénées, en Espagne, ce sont près de 32 000 hectares qui sont partis en fumée à 100 km au nord de Madrid. Ce feu est considéré comme le plus important de l'année dans le pays. Risque d'incendie aussi présent en Grèce. Plusieurs régions sont en état d'alerte, alors que le pays devrait connaître sa journée la plus chaude de l'année ce mercredi, avec dans des endroits où le mercure pourrait monter jusqu'à 43 degrés Celsius.
1: Merci beaucoup, Sophie Pouzera. Tout de suite, les sports. Journal des Sports, c'est avec vous, Christophe Diremzian. Bonjour Christophe.
14: Paul.
1: Le Tour de France cycliste à la une, la 17e étape est partie il y a une quarantaine de minutes.
14: Oui, 175 km précisément entre Chambéry en Savoie et Voiron dans l'Isère. Profil de parcours vallonné sur sa première partie, mais pas de grosses difficultés au programme. Le col des Prés à 1142 mètres d'altitude, classé en troisième catégorie, sera ce qu'il y a de plus haut à franchir aujourd'hui pour les rescapés du peloton. Toujours emmené, on le sait, par Tadej Pogacar, maillot jaune vif, avec 4 minutes et 32 secondes d'avance au classement général sur le Belge Remco Evenepoel, vainqueur du contre-la-montre d'hier à Thonon-les-Bains. L'avance et la mainmise du Slovène sur la course sont telles qu'on ne voit pas trop, hormis une défaillance ou une chute lors des terribles étapes de ces prochains jours dans les Alpes, ce qui pourrait l'empêcher de décrocher son cinquième titre. Si bien qu'on se demande si cette ultra-domination n'est pas pénalisante pour l'intérêt général du Tour. Notre envoyé spécial, Olivier Pron, a posé la question au Français Sandy Cazard, qui avait été vainqueur de trois étapes sur la Grande Boucle entre 2007 et 2010.
15: Pas pénalisant, non. Mais bon, c'est sûr qu'on attend toujours un petit peu de spectacle. Et c'est sûr que là, le spectacle, il va se jouer pour la deuxième ou troisième place, pour les places d'honneur. Mais on ne sait jamais, hein, trois semaines, ça peut être, on a bien vu avec Jonas Vingegaard, un virage et c'est fini, et ça peut relancer toute la course. Bon, on n'espère pas ça pour Pogacar, mais bon, voilà, ça fait partie, il reste une semaine. Tant que la ligne n'est pas passée, la ligne à Paris, elle sur les champs, tout peut se passer.
14: Sandy Cazard qui veut donc croire encore à un certain suspense. Pour l'instant, réduit, il est vrai, au nom du troisième du podium final sur les Champs-Élysées. L'actuel, le Mexicain Isaac Del Toro, coéquipier de Tadej Pogacar, est menacé par le Français Paul Sexas, quatrième à 20 secondes, arrivé de cette 17e étape aux alentours de 15h30, temps universel.
1: On parle aussi de football, la Coupe du Monde terminée, les affaires reprennent sur le marché des transferts. Chelsea vient de recruter à prix d'or un joueur de la sélection anglaise.
14: C'est moins qu'on puisse dire. C'est Morgan Rogers, l'intéressé, qui arrive chez les Blues en provenance d'Aston Villa pour la modique somme de 137 millions d'euros. Le milieu de terrain de 23 ans, troisième du mondial avec les Three Lions, bat un record de montant de transactions pour un joueur anglais. Pas très vieux, puisqu'il ne datait que de début juillet. C'était pour un autre milieu, Elliot Anderson, recruté par Manchester City, équipe désormais, on le sait, entraînée par Enzo Maresca. Son prédécesseur, Pep Guardiola, lui, intéresse, figurez-vous, la fédération italienne. Son président, Giovanni Malago, ne cache pas en effet qu'une discussion est engagée avec le technicien espagnol pour reprendre la nationale. Et Pep Guardiola cité avec deux autres noms, ceux d'Andrea Pirlo et de Roberto Mancini. Un tout petit mot de tennis avec le tournoi de Kitzbühel en Autriche. Le français Quentin Alis s'est qualifié ce matin pour les quarts de finale en battant la tête de série numéro 2, le monégasque Valentin Vachereau, 6-3-6-4. Un autre français, Arthur Rinderknecht, tête de série numéro 3. A en revanche été sorti par l'Argentin Sébastien Baez en 3 manches, 7-6, 2-6, 6-4.
1: Voilà qui est complet. Merci Christophe Diremzian.
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1: Le grand ménage se poursuit au cœur de l'appareil militaire ukrainien. L'armée de l'Ukraine, éreintée par 4 ans et demi de guerre face à la Russie, a désormais un nouveau chef depuis ce matin. Il s'appelle Mykhailo Drapaty et remplace l'impopulaire Oleksandr Sirski. Une décision prise par Volodymyr Zelensky après plusieurs jours consécutifs de manifestations en Ukraine. Le président qui promet aussi le retour au gouvernement de Mykhailo Fedorov, ministre de la Défense, très apprécié et soudainement limogé la semaine dernière. Pour analyser ces grandes manœuvres, nous sommes en ligne avec Tetiana Ogarkova. Bonjour.
17: Bonjour.
1: Vous êtes journaliste politiste, responsable du département international de Ukraine Crisis Media Center, fondatrice aussi du podcast L'Ukraine face à la guerre. Qu'est-ce qui était reproché au juste à Oleksandr Sirski, qui a défendu quand même ce matin son bilan sur le front face à la Russie ?
17: En effet, général Serski est un véritable héros de l'Ukraine et donc il n'y a personne qui remet en doute tout ce qu'il a fait durant l'année 2022, notamment tout d'abord le combat de Kiev quand il a défendu la capitale, et après la fameuse contre-offensive ukrainienne qui date de septembre 2022 quand la quasi-totalité, la grande partie en tout cas de la région de Kharkiv a été libérée après Kherson. Mais justement, les manifestations qui durent dans la capitale depuis plusieurs jours et dans d'autres villes, ils sont liés au fait que justement on a appris ce conflit entre Serski et ancien ministre de la Défense Fedorov, et c'est plutôt donc la critique de Serski a été déclenchée en quelque sorte par le fait que Fedorov a dû quitter son poste comme tout le gouvernement, mais après sa candidature n'a pas été proposée par Volodymyr Zelensky pour ministre de la Défense. Ça voudrait dire que Serski a gagné dans son conflit qui est devenu public et qui n'était pas tellement public avant. Et donc le fait que Serski était là, après évidemment une partie de ses critiques est liée au fait que lui, quand même, le héros de l'Ukraine, comme je viens de dire, il utilise une manière un peu trop ancienne, puisque la guerre entre 2022 et 2026, elle a quand même changé de nature. Et aujourd'hui, une approche beaucoup plus centrée sur l'homme, sur le soldat, est nécessaire, étant donné qu'on est dans la guerre asymétrique et que justement on est face à une armée beaucoup plus corpulente, l'armée russe. Il faudrait vraiment abandonner un peu les méthodes d'assaut et puis faire travailler les drones, les nouvelles technologies, etc. Donc c'est un peu ça le ligne de partage entre deux philosophies de guerre qui sont là et qui ont fait de la sorte qu'il était inadmissible pour une grande partie de la société ukrainienne que Fedorov part alors que Serski il reste sur place, étant donné tous les problèmes qui sont liés à son image. Vous connaissez peut-être son surnom de boucher, peut-être c'est exagéré, mais c'est quand même qui reflète en fait l'approche par rapport critiqué. Notamment à la feinture, aux équipes,
1: ouais, et
17: à la
1: critiqué feinture. Pour le nombre de pertes sur le front qui sont assez nombreuses. On a appris le nom du remplaçant d'Oleksandr Sirski à la tête des armées, Mikhailo Drapaty, un profil plus jeune qui partage aussi certaines idées de Fedorov sur la modernisation de l'armée. Vous avez commencé à l'évoquer.
17: Oui, donc Mikhailo Drapaty, c'est une autre génération. Lui aussi militaire de carrière. Donc il s'agit de quelqu'un qui est dans l'armée depuis des années. Il a 43 ou 44 ans actuellement, avec une excellente réputation auprès des militaires, d'après les échos que nous recevons. Aussi héros de l'Ukraine, c'est lui qui avait participé à la libération de Mariupol durant l'année 2014. Il est entré dans cette ville qui était occupée à l'époque par les Russes. Donc les vidéos de cette opération est devenue virale ces derniers jours. Donc rien à reprocher à Drapaty, et surtout sa vision plus horizontale en fait de l'armée, si on peut vraiment parler de ce qui peut être quelque chose d'horizontal dans l'armée, parce que l'armée reste quand même une structure très très verticale, mais quelqu'un de plus moderne, si on peut dire. Et donc cette image là était approuvée par une grande partie de la société ukrainienne, et sert comme récompense en fait, comme une partie de crise politique qui était créée par Volodymyr Zelensky au moment où il a limogé le gouvernement après quelques mois seulement de son fonctionnement et sans explication, et après le fait qu'il n'a pas à reproposer Fedorov, ses quotas présidentiels, en fait, le ministre de la Défense, il n'a pas à reproposer Fedorov à ce poste.
1: Justement, concernant Mikhailo Fedorov, il y a moins d'informations que sur la hiérarchie de l'armée, mais Volodymyr Zelensky a déclaré qu'il allait lui promettre un poste important au sein du gouvernement. Selon vous, Tetiana Ogarkova, le président ne peut pas se passer de lui?
17: En fait, il faut savoir que Fedorov, c'est quelqu'un de très proche de Zelensky, qui était très proche de sa campagne électorale présidentielle en 2019. C'est quelqu'un de l'équipe, c'est-à-dire que c'est un allié très proche qui a resté dans tous les gouvernements de Zelensky qui ont changé depuis 2019. Il y en avait pas mal. Lui, il a commencé comme ministre de la transformation numérique et qui est fini comme ministre de la Défense. Et donc, évidemment, on sait, d'après ce qu'il dit la presse, il y a des rumeurs comme quoi déjà plusieurs postes ont été proposés à Fedorov, mais que lui, il a décliné parce que pour lui, ce qui était important, c'était sujet aussi de sa conférence de presse le lendemain de son limogeage. Il a dit que pour lui, ce qui comptait vraiment, c'est la victoire en fait de l'Ukraine. Il a démontré qu'il pouvait être très efficace au poste de ministre de la Défense parce qu'il était question de transformation numérique aussi, de achats publics, de plein de choses liées à cela. Et donc, il a très mal vécu en fait cet événement-là. Donc, on espère qu'il y aura un compromis possible entre Zelensky et Fedorov et que Fedorov, il reste de l'équipe parce qu'il a démontré son efficacité dans plein de domaines, et même les critiques de tous les gouvernements de Zelensky les reconnaissent, avec le système DIA par exemple, avec plein d'autres choses. Les militaires aussi étaient très favorables par rapport à des changements des derniers mois quand il s'agit de marché public, achat de drones, technologie, etc. Il y a 1000 choses importantes que Fedorov a commencé à faire, donc il n'y a pas de raison en fait de l'écarter. Après, est-ce que Zelensky pourra le renommer ministre de la Défense? Ça, je doute, parce que quand même, politiquement, ça sera vu comme une faiblesse de la part de Zelensky. Donc, on verra bien, mais on espère que, justement, un compromis est possible et qu'un poste pourra être créé ou désigné pour Fedorov pour qu'il reste et qu'il puisse justement être efficace. Parce qu'il n'est pas question de nom de ministre, il est question de comment est-ce que nous, l'Ukraine, on peut être efficace dans cette guerre.
1: Et très très brièvement, Tetiana Ogarkova, est-ce que selon vous, les alliés de l'Ukraine ont aussi pu faire pression pour il y ait du changement à la tête de l'armée et que Sirski soit changé?
17: On ne pense pas vraiment. Je pense que Zelensky avait suffisamment de pression avec la foule qu'il voyait par la fenêtre de son bureau de présidence face au théâtre Franco. Il y avait suffisamment de gens pour faire comprendre que ça ne passera pas, que les décisions arbitraires, pas expliquées, pas communiquées, ça ne passera pas en Ukraine.
1: D'accord. Merci beaucoup, Tetiana Ogarkova, d'avoir pris quelques minutes dans RFI Midi. Je rappelle que vous êtes journaliste, politiste, responsable du département international de Ukraine Crisis Media Center. Merci encore. Même si une partie de la société roumaine continue de rejeter, huer même les chanteurs de Manele, ce genre musical connaît un succès bien réel en Roumanie. Sur YouTube, les stars du Manele comme Costel Bijou ou Babacha cumulent plusieurs centaines de millions de vues parfois, même si écouter ce style reste tabou. C'est un reportage à Bucarest de notre correspondant Guillaume Bernès.
18: Dans un studio de Bucarest, le chanteur Vlad Babacha attend avec impatience son concert au Festival Galaxia. Il y a encore quelques années, voir un artiste de Manele à l'affiche d'un grand festival aurait été impensable.
19: Dans les années 2000, c'était très difficile d'admettre qu'on écoutait du Manele parce que cette musique était chantée principalement par des Roms. Mais aujourd'hui, on en entend partout, dans les festivals, sur TikTok, sur Instagram. Il y a même des publicités avec du Manele. C'est pour cela que les gens l'acceptent davantage.
18: Mariage, baptême, anniversaire, ce genre musical d'origine balkanique est omniprésent dans les fêtes roumaines. Pourtant, malgré son immense succès, le Manele continue de diviser. En 2024, lorsque le groupe Coldplay invite Babacha sur scène à Bucarest, une partie du public le hue pendant sa prestation.
19: À mon avis, on ne peut pas détester le Manele pour sa musique. Il y a forcément autre chose derrière.
18: Dans un parc de Bucarest, les avis sont très partagés. Yonuts ne se reconnaît pas dans le Manele.
20: Associer le Manele à la musique roumaine, c'est un peu offensant. Cette musique a ses qualités, mais moi, ça ne me représente pas. Regardez aussi les paroles, je ne les trouve pas très profondes. Il y est question de diamants, de casino, par exemple. Je trouve ça superficiel.
18: Superficiel. Marina voit les choses tout autrement. La lycéenne n'imagine pas faire la fête sans Manele.
21: Je pense que beaucoup de Roumains aiment le Manele parce que c'est la musique idéale pour faire la fête. L'énergie est bonne, on peut danser, chanter. Beaucoup de gens écoutent le Manele pour ça.
18: Le Manele domine les plateformes de streaming mais reste largement absent des grandes radios commerciales. En cause, les nombreux stéréotypes dont la minorité rome reste victime en Roumanie, selon l'activiste Alex Tan.
22: Beaucoup de Roms chantent des Manele, mais de nombreux Roumains ne veulent pas être associés aux Roms, qui sont toujours perçus comme des mendiants, des voleurs. Nous avons encore honte du Manele. Pourtant, les mêmes personnes qui rejettent cette musique en public l'écoutent lors de leurs soirées privées.
18: Signe que les lignes bougent, les artistes de Manele sont désormais invités dans plusieurs grands festivals roumains. Guillaume Bernès, Bucarest, RFI.
1: Voilà ce reportage à propos du manélé en Roumanie, à réécouter, à retrouver quand vous le voulez sur RFI.fr Bucarest, où il est 15h29. 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Toute l'actualité africaine, Afrique Midi, arrive dans tout juste 30 secondes avec Nicolas Sûr.
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5: 14h30, les programmes reprennent sur Info RC. C'est parti pour 30 minutes de musique non-stop. 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
2: Qu'est-ce que vous faites?
3: On fait un jeu.
2: Comment s'appelle le nom du jeu?
3: Quarto.
2: Et vous êtes où aujourd'hui?
3: À la maison de retraite.
2: Et vous êtes venu pour faire quoi?
3: Pour faire des jeux.
2: Avec qui?
3: Avec des papis et des mamies.
2: Est-ce que ça vous plaît?
3: Oui.
4: Les enfants de l'école des Oliviers, et plus précisément la classe de Delphine, ont fait un projet pendant toute l'année scolaire avec la ludothèque du Palabre et la résidence Saint-Antoine à Aubenas. La radio Info RC s'est glissée dans l'aventure et en parallèle des jeux, le micro a ouvert encore d'autres occasions de rencontres. Dans cette émission, vous retrouverez la voix de Tony en service civique à la radio Info RC qui interviewe les enfants sur les jeux auxquels ils participent et des interviews réalisées par les enfants eux-mêmes, des personnes âgées, grâce au studio mobile de la radio Info RC que nous avons installé au cœur de la résidence.
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10: Bonjour, je m'appelle Rachida.
11: Bonjour, je m'appelle Sylvie.
10: À quoi ressemble ta voiture quand tu étais petite?
11: Alors, pas quand j'étais petite, je n'en avais pas. Mais plus tard, j'ai eu une petite voiture sans permis qui était très belle. Elle était bleue.
12: Bonjour, je m'appelle Serena. Qu'est-ce que tu aimais dans ta vie avant et maintenant?
11: Alors, avant, je donnais des cours de danse à des enfants de vos âges. Et maintenant, j'aime ici faire des activités.
12: Quoi comme activité?
11: Alors ici, on peut faire des jeux de société que je fais tous les matins. On peut faire de la peinture, il y a un professeur intervenant qui vient. De l'art-thérapie, c'est du dessin avec un thème qu'on fait sur une musique très douce. Et puis, il y a plein d'autres activités. Il y a des chanteurs qui viennent aussi quelquefois.
12: Et quand tu es toute petite, tu aimais quoi d'autre?
11: Alors, qu'est-ce que j'aimais d'autre quand j'étais petite? Jouer à la dinette.
12: Ok. Bonjour, je m'appelle Faiza. C'était quoi ton jouet préféré?
11: Alors, comme je l'ai expliqué, donc de la dinette et puis j'avais un ours en peluche.
13: Bonjour, je m'appelle Emma. Tu faisais quoi comme sport quand tu étais petite?
11: Alors, je faisais beaucoup de sports de gymnastique avec de la poudre, du cheval d'arçon. Et plus tard, comme je l'ai expliqué tout à l'heure, je faisais de la danse et je montais des spectacles avec des enfants.
12: Merci.
2: Bonjour.
14: Bonjour.
15: Bonjour, bonne journée.
16: Bonjour et bonne journée.
17: Bonjour.
2: Que faites-vous?
14: On joue.
15: Devinez qui c'est qui va gagner.
2: Et est-ce que ça vous plaît d'avoir des enfants qui viennent aujourd'hui?
15: Oui, oui.
2: Ça vous fait quoi?
15: Eh bien, ça fait plaisir de jouer avec eux, de s'amuser.
2: Est-ce que vous venez souvent ou c'est la première fois que vous venez?
17: Deuxième.
18: Bonjour, je m'appelle Adam.
15: Bonjour, je m'appelle Charlotte.
18: Est-ce que vous étiez petite, vous jouez au foot?
15: Non.
18: Tu aimais quelle glace?
15: La glace à la vanille.
17: Vous allez quand au parc?
15: Jouer au parc? Non, j'habitais dans une propriété où il y avait un grand jardin. Alors avec mon frère et ma sœur, on jouait dans le jardin.
17: À quoi vous jouez?
15: On jouait aux billes ou à la marelle.
17: Vous travaillez quelle matière quand vous étiez petite?
15: À l'école, c'était surtout le français. J'étais forte plutôt en français.
17: Merci.
16: Quelle bêtise tu faisais quand tu étais petite?
15: Oh, beaucoup. Et alors, surtout une, on avait un grillage. Et alors, ça, il y avait de l'électricité qui passait. Alors, avec mon frère et ma sœur, mon frère touchait le grillage, ma sœur Bernadette touchait la main, et moi je touchais la main, et on sentait le courant électrique qui arrivait dans notre main. C'était idiot, parce qu'on aurait pu y rester.
16: Est-ce que tu faisais des bêtises à l'école ?
15: Non.
16: Tu faisais quoi avec ta mère quand t'es petite ?
15: Oh, c'est surtout avec mon frère et ma sœur qu'on jouait. On jouait pas avec maman. Elle n'était pas joueuse.
18: Est-ce que vous faisiez à manger avec votre mère ?
15: Non, c'était maman qui faisait la cuisine. Moi, je l'ai faite longtemps après.
18: Et aussi le mari faisait la cuisine ?
15: Non, j'avais pas de mari.
18: Non.
15: Le mari faisait pas la cuisine. Non.
18: Et le papa ?
15: C'était maman.
18: Et le papa ?
15: Le papa, non. Il s'occupait des vaches, il s'occupait de la propriété.
18: Dans votre jardin, il y avait une ferme.
17: Votre couleur, c'était laquelle de votre voiture ?
15: La voiture que j'avais. Moi, je ne sais pas conduire. Je ne sais même pas monter en bicyclette. J'étais peureuse.
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19: Bonjour, je m'appelle Maïla.
20: Bonjour, je m'appelle Alice.
19: Est-ce que tu criais quand tu étais petite ?
20: Ben écoutez, sans présomption, mais je vais vous dire que j'ai eu une vie de nomade, je ne me rappelle pas, à 9 jours, je suis partie de Paris. Je suis née à Paris et je suis partie à Toulouse chez mes grands-parents.
19: À Toulouse ?
20: Oui, à Toulouse.
19: J'ai déjà allé à Toulouse.
20: Tu connais Toulouse ?
19: Oui.
20: Tu connais l'Ardenne ?
19: Non, mais je connais Toulouse. Je suis
20: L'Ardenne,
19: née là-bas.
20: C'est juste après Toulouse, c'est la banlieue de Toulouse.
19: Moi, je connais Toulouse, c'est où je suis née.
21: C'est quoi ta couleur préférée ?
20: Le bleu et l'ocre.
19: Comment tu t'habillais quand tu étais petite ?
20: Très différemment parce que je t'explique. À Paris, à l'époque, je suis née en 1935, alors on s'habillait très strictement. Et quand je suis arrivée à Toulouse, c'était différent. On avait des petites robes à bretelles parce qu'il faisait meilleur temps qu'à Paris. Tu comprends ? Chaque pays a des coutumes différentes en fonction du climat. Comment j'ai pris l'avion à 9 ans ? C'était des bons avions, parce qu'aujourd'hui encore, ils arrivent à avoir des pannes. Mais il y avait des fois une hélice qui s'abîmait. Alors on tombait au Maroc ou en Algérie. Ce qui fait que je connais l'Algérie et je connais le Maroc.
19: L'Algérie, je connais. Et je connais aussi le Maroc.
20: Oui ?
22: Moi aussi, je connais le Maroc.
20: Toi aussi, tu connais le Maroc ?
19: C'est là où je suis née. Le Maroc, c'est là où je suis née.
20: Tu connais Rabat ?
19: Oui.
20: Oh !
22: Comment vous allez ?
20: Mais ça va, comme des jeunes, j'ai 88 ans. Et mon mari, 91, tu vois.
22: Pas plus vieux que ma mamie. Elle a encore plus de frissons.
20: Elles sont drôles. Moi, j'ai une grand-mère qui a vécu 120 ans. Et elle avait de l'appétit. Quand elle m'invitait à manger, elle sortait une petite pintade. Alors je lui disais, mamie, je prendrai la cuisse. Non, elle me dit, toi tu as une saucisse. Elle mangeait toute la pintade.
2: Comment allez-vous ?
23: Bien.
24: Moi aussi bien.
25: Moi aussi bien.
15: Ah, c'est très bien.
2: Vous jouez à quoi ?
24: Un jeu de société.
2: Et tu as le nom ?
25: C'est le jeu de loi.
26: Bonjour, je m'appelle Hicham. À quoi vous jouez quand vous étiez enfant ?
27: Jouer à la marelle.
26: Quel métier vous faisiez quand vous étiez grand ?
27: Dessinateur.
20: Publicitaire de Paul Ricard.
27: De Paul Ricard, oui. Je faisais la publicité.
26: C'était qui ton copain ou ta copine préférée ?
27: Je ne sais pas.
26: À quoi ressemblait ta voiture ?
20: Il n'en avait pas.
26: Vous travaillez comment à l'école avec la maîtresse ?
27: À l'école à Toulouse, mais je ne me rappelle pas.
2: Bonjour.
28: Bonjour.
29: Bonjour.
28: Bonjour.
2: Que faites-vous ?
29: Je joue avec les enfants.
2: Et vous jouez à quoi ?
28: On joue
2: Ça vous fait quoi aujourd'hui d'avoir des enfants avec vous?
0: Ben, c'est agréable.
2: Et c'est quoi les règles de ce jeu?
0: Il ne faut pas tricher.
3: En fait, c'est de... On met des aimants dans un rond et si on touche un aimant pendant qu'on le met, on perd et on prend les aimants qui se sont touchés.
0: Bonjour, je m'appelle Nicole.
4: Bonjour, je m'appelle Maïlia.
5: Maïlia, tu te rappelles ce qu'on avait dit pour...
4: Parce que quand tu étais petit, tu travaillais bien.
0: Oui, j'ai toujours bien travaillé.
4: À quoi ressemblait ton école?
0: Un peu à celle d'ici.
4: Quand tu étais petit, tu aimais quelle glace?
0: Glace à la vanille.
3: Quelle est ta musique préférée?
0: Le piano.
3: Pourquoi tu aimes cette musique?
0: Parce que c'est mélodieux. C'est...
4: Au revoir, merci.
3: Merci, au revoir.
0: Au revoir, merci.
3: Merci, au revoir.

c'était une rencontre entre les personnes âgées qui habitent à la résidence Saint-Antoine à Aubenas et les enfants de l'école des Oliviers de la classe de Delphine. Merci à la ludothèque du Palabre, cette rencontre s'est organisée autour du jeu et de la radio dans le cadre du projet Expression Plurielle financé par le Contrat de Ville.

0: Expression plurielle. Une action soutenue par la préfecture politique de la ville, le département de l'Ardèche, la commune d'Aubenas et la caisse d'allocation familiale.
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2: Bonjour, je vous présente mon poème, je m'appelle Léa.
3: Bonjour, je vais vous présenter mon poème, je m'appelle Serena.
4: Je vais vous présenter mon poème, je m'appelle Manala.
5: Quand on est petit, je dirais quand je serai grand.
3: C'est vrai. Alors, quand on est grand, on peut dire quand je serai petit.
4: Non.
3: Pourquoi? Il paraît que ça ne marche pas.
4: Pourquoi?
3: Mais on ne peut pas toujours grandir.
5: Alors, quand on est grand,
3: on change de forme tout doucement.
4: Change de forme?
5: Oui, ça s'appelle vieillir.
3: C'était une pièce de théâtre qui était petit ou grand de
6: Sylvain Anglais.

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2: Aujourd'hui, on partage une initiative du collectif du 8 mars d'Aubenas. Ce collectif appelle à l'action de toutes et tous autour de temps forts comme le 8 mars, journée internationale de lutte pour les droits des femmes, et le 25 novembre, journée de lutte contre les violences sexistes et sexuelles. Mais le collectif fonctionne aussi toute l'année avec notamment l'animation d'une émission de radio, La Collective, qui est diffusée sur Fréquence 7 et InfoRC, et une commission autour des violences sexistes et sexuelles. Parmi les initiatives développées cette année par le collectif, il y a une cagnotte de solidarité afin d'aider les victimes de violences sexistes et sexuelles à payer leurs frais d'avocat sur le bassin d'Aubenas. Actuellement, en France, de nombreuses victimes de violences sexistes et sexuelles renoncent à porter plainte pour des raisons financières. Les conditions d'éligibilité à l'aide juridictionnelle qui permet de couvrir les frais d'avocat en totalité ou en partie sont très restrictives. La cagnotte s'adresse donc aux femmes et minorités de genre victimes de violences à caractère sexiste ou sexuel, qu'il s'agisse d'agressions verbales ou physiques, d'emprises psychologiques ou de harcèlement, et qu'elles s'exercent dans la sphère privée, professionnelle ou publique. La cagnotte concerne les personnes habitant autour d'Aubenas dans un rayon de 40 km, sans condition de nationalité ou de séjour régulier. Elle a pour objectif d'aider à financer des frais d'avocat et non d'apporter un soutien financier d'une autre nature. En cas de condamnation de l'agresseur ou agresseuse et du remboursement des frais de justice, la victime qui a pu profiter de la cagnotte s'engage à reverser sur la cagnotte l'argent qui lui a été donné afin qu'il puisse aider d'autres victimes. En cas d'absence d'indemnisation, la victime n'a bien sûr rien à rembourser. Si vous souhaitez bénéficier de la cagnotte, que vous ayez droit ou non à l'aide juridictionnelle, le collectif vous invite à les rencontrer. Un dépôt de plainte ou une convocation au tribunal ainsi qu'un justificatif d'honoraires pourront vous être demandés. L'attribution de la cagnotte est anonyme et votre demande sera étudiée en fonction de votre situation et de la trésorerie disponible. Pour contacter le collectif, ça se passe à l'adresse mail suivante collectif 8mars-aubenas. @riseup.net collectif 8mars-aubenas@riseup.net. Pour que cette cagnotte fonctionne, elle doit aussi être alimentée par des dons. Si vous en avez la possibilité, le collectif vous invite donc à vous rendre sur la page internet de la cagnotte pour faire un don. Pour cela, il vous suffit de taper « Cagnotte collectif du 8 mars d'Aubenas » sur votre moteur de recherche ou de vous rendre sur la page Facebook du collectif.
1: Le Palabre recherche des bénévoles pour l'accompagnement scolaire. Il s'agit du bénévolat d'action, c'est-à-dire un accompagnement régulier le mardi de 17h à 18h30 et ou le jeudi aux mêmes horaires, 17h-18h30, pour accompagner les enfants de l'école et les adolescents-adolescentes du collège. Ça se passe au Palabre tous les mardis et jeudis soirs. Si vous êtes intéressé, que vous avez du temps à offrir, vous pouvez contacter le 07 66 25 30 33, qui est le contact bénévolat du Palabre. Je répète le numéro 07 66 25 30 33. En plus des rendez-vous individuels pendant les permanences santé, Aurélie, qui est médiatrice santé à l'ASA, vous propose aussi des rendez-vous collectifs. Un jeudi matin sur deux, ce sont des douces balades.
3: Les douces balades, qui est vraiment, pour parler versus activité physique, en fait, en quoi l'activité physique, c'est vraiment important pour notre santé. Donc, du coup, je propose d'aller faire une douce balade les jeudis matins, de 9h à 11h, tous les 15 jours.
1: Les balades, ça se passe à l'ASA?
3: Alors, les balades, en général, on se donne rendez-vous à l'ASA, et après, soit on part à pied du centre social, soit on prend le minibus, et l'idée, c'est vraiment de pouvoir marcher minimum une heure. à son rythme. J'adapte toujours les balades en fonction du groupe que j'ai. Donc, c'est-à-dire que je peux avoir des mamans avec des poussettes, des personnes qui marchent très doucement. Enfin, voilà. Pour moi, la balade, c'est vraiment l'activité physique qui doit être la plus accessible à tous, qui demande pas forcément un budget particulier. Voilà. C'est vraiment l'accessibilité qui est importante là-dedans.

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1: On débute cette rubrique par une offre de secrétaire automobile pour la concession MAG qui distribue les marques Opel et Suzuki à Aubenas. Il s'agit d'un CDI à 35 heures par semaine avec des titres restaurants, des primes de panier au sein d'une équipe dynamique et à taille humaine. Vous, si vous aimez le contact, cette offre est faite pour vous. Il faut aimer le contact avec la clientèle. Vous assurerez pleinement diverses missions liées au métier de l'automobile, l'accueil téléphonique et physique des clients, la gestion des rendez-vous en atelier, le suivi des ordres de réparation, le traitement, la facturation, l'encaissement et le suivi des paiements. Donc une offre en CDI à 35 heures du lundi au vendredi proposée par la concession MAG qui distribue les marques Opel et Suzuki à Aubenas.
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1: On continue avec un contrat de travail en intérim, un contrat de travail de 31 jours, une offre de secrétaire administratif. Vous aurez assuré l'accueil des clients, le contrôle des dossiers, les rapports d'expertise, les ordres de réparation, à réaliser les relances téléphoniques et les encaissements des franchises. Le rythme du travail, donc c'est du travail en journée à 35 heures par semaine.
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1: Et autre offre d'emploi en intérim, mais pour 3 mois cette fois-ci. Il s'agit d'une offre d'agent de production agroalimentaire. Le poste est situé à Saint-Étienne-de-Fontbellon. Comment saisir l'opportunité de contribuer en tant qu'agent de production agroalimentaire? Dans le cadre de ce poste, vous participerez activement au processus essentiel de conditionnement et de présentation des produits agroalimentaires. Et il faudra gérer efficacement le processus de conditionnement sous vide en veillant à la qualité et à l'efficacité. Il vous faudra aussi peser, étiqueter les marchandises avec précision pour maintenir la traçabilité et la conformité des produits. Et puis organiser et disposer les produits emballés dans les rayons afin d'optimiser leur accessibilité et l'attrait pour les clients. Donc il s'agit d'un contrat intérim de 3 mois à temps partiel à 32 heures par semaine en horaire décalé.

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3: Et on prend la direction de Soyons pour ce bon plan. Les jardins des trains ardéchois à Soyons se met au rythme du rock ce vendredi 24 juillet.

À partir de 20h, deux groupes de la scène valentinoise se succéderont dans le cadre verdoyant du parc. D'abord Ivy Cron, le projet rock alternatif de Duncan Terry entre mélodie accrocheuse et énergie brute.

Puis en deuxième partie, on pourra retrouver le groupe Extrait, quartet de punk rock alternatif, connu pour ses concerts intenses et ses textes inspirés du quotidien.

0: Ouais, ce concert prévu au jardin des trains ardéchois à Soyons est en entrée libre avec un chapeau proposé au profit des artistes. Rendez-vous donc ce vendredi 24 juillet à partir de 20h au jardin des trains ardéchois, route de Nîmes à Soyons.
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0: Not Like That Anymore de Lola Young.

0: en ce moment au cinéma.
1: C'est la sortie dans les salles du film de la Comédie française, une comédie réalisée par Bertrand Huskla et Martin Darando. Le film nous plonge dans les coulisses de la prestigieuse Comédie française à seulement 3 heures de la première d'un spectacle. Nina, une jeune metteuse en scène, s'apprête à présenter sa toute première création dans ce lieu mythique, mais rien ne se déroule comme prévu.
2: Nina, t'as validé ça ?
3: De quoi ?
2: La veste, c'est toi qui l'as validée ?
3: Mais oui, elle est très jolie, cette veste. Qu'est-ce qui se passe ?
2: Bah, il se passe qu'elle est verte, et moi je joue pas en vert.
4: Hein. Ah non, il va pas recommencer avec ses superstitions, lui.
3: Bah non, elle est pas verte, elle est bleue.
2: T'es sûre ?
3: Turquoise, à la limite. Non ? Émilie ?
5: Moi, je suis daltonienne, je la vois orange.
3: On se revoit la découpe sur Macbeth.
2: Ah non, par contre, s'il te plaît, on peut respecter les traditions et pas dire le nom de la pièce ?
3: De quoi ? De Macbeth ?
2: Non, ouais.
3: Antoine, le nom de la pièce, c'est aussi le nom du rôle principal, donc on fait comment ?
2: Eh ben, on fait comme on fait depuis 300 ans, on dit la pièce écossaise.
3: Ok, est-ce qu'on peut se revoir la découpe sur le rôle principal dans la pièce écossaise ?
2: Merci.
6: Tu veux dire de Macbeth ?
1: Malgré des comédiens hauts en couleur, des problèmes techniques qui s'accumulent, des tensions qui montent entre les comédiens, Nina doit tout faire pour sauver le spectacle. Ici, une règle prévaut, on n'annule jamais une représentation. Avec un rythme effréné et un humour qui rappelle parfois le théâtre de boulevard, le film met en scène de véritables comédiens de la troupe de la Comédie française. Mais au-delà des quiproquos et des moments de comédie, de la Comédie française est aussi un film hommage au travail collectif, à la passion des artistes et à tous ceux qui œuvrent dans l'ombre pour que le rideau se lève chaque soir. Le film est programmé ce soir au cinéma Le Navire. Rendez-vous à 18h ou 20h45. Quoi d'autre dans votre cinéma albenacien Vaiana, c'est à 18h ou 20h45. L'Odyssée à 20h15. Obsession à 21h. La bataille de Gaulle 2, J'écris ton nom, c'est à 20h30. Et La Chaleur, film d'art et d'essai, est programmé à 20h45. Et du côté de cinéma sous les étoiles, deux villages accueilleront des films ce soir. Compostelle, ce sera à Ribes, en extérieur, à la salle polyvalente. L'affaire Bojarski à Alba la Romaine, au Muséal, au théâtre antique. Les films sont programmés à la tombée de la nuit. En ce moment, c'est vers 21h30.
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1: Et c'est le tout dernier projet d'Ezekiel Paillès que l'on vous présente cette semaine avec Soul. Ezekiel Paillès signe son 6e album solo, un disque baigné de lumière où la douceur côtoie une mélancolie très brésilienne, cette fameuse saudade. 12 chansons qui parlent d'amour, du temps qui passe et des envies d'évasion, porté par une orchestration élégante entre piano, synthétiseur et instruments acoustiques. On écoute aujourd'hui le titre « Vous vestejar », extrait de cet album « Sol », c'est Ezekiel Paillès.

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1: Nouvelle édition de votre agenda local et culturel sur InfoRC. Nous sommes mercredi 22 juillet. Direction Ribes tout d'abord avec un concert de Nicole Rieux, c'est ce soir à 19h à la salle polyvalente, c'est en participation libre. Du côté de Villeneuve-de-Berg, visite de la commune proposée par le Pays d'Art et d'Histoire, entraîné par le guide, vous partirez sur les pas d'Olivier de Serres à travers les rues de cette bastide royale fondée en 1284. Le rendez-vous c'est sur la place Olivier de Serres à l'entrée de la commune ce soir à 18h30. Et les réservations, c'est au 04 75 91 45 09, 04 75 91 45 09.

Les Fous Semblants feront escale à Meyras ce soir avec leur nouveau spectacle Petite Poepsie Lunatique. Les Fous Semblants reviennent donc à Meyras ce soir. Ça fait maintenant 28 ans que la compagnie sillonne les routes et les villages d'Ardèche tous les étés pour leur tournée. Cette année, Petite Poepsie Lunatique est leur création. C'est un spectacle familial, poétique et loufoque. Une bande de personnages fragmentés, épuisés par des rôles sociaux incompatibles, suit un rêve qui les extrait de leur monde absurde pour s'envoler sur le tapis volant de leur folie collective. Le spectacle est prévu à partir de 20h30. Il sera possible de déguster les croque-monsieur d'Eric avant le spectacle, donc qui démarrera lui vers 21h à partir de 20h30. Donc c'est l'ouverture des portes. Le tarif pour le spectacle, c'est 7 € par personne. C'est gratuit pour les moins de 12 ans. Et voilà, et puis une petite buvette et petite restauration sont prévues sur place. À Vauguet, les déviants se produiront ce soir à 21h sur la scène du jardin suspendu du château dans un spectacle intitulé « En avant la zizique, par ici les gros sous ». Lola Poujol, Jean-Luc Terris et Rémi Kerbra vous feront partager l'univers musical de Boris Vian. C'est au tarif de 15 € gratuit pour les moins de 12 ans en emplacement libre. En cas de pluie, il y aura un repli à la salle des États du Vivarais. Mais la pluie n'est pas prévue ce soir, donc tout devrait bien aller.

Du côté d'Aubenas, les artisanales d'Aubenas, c'est ce soir, c'est dans le cadre des mercredis d'Aubenas, à partir de 18h30 sur la place du Château. Donc des rendez-vous qui auront lieu jusqu'au 26 août et qui font la part belle au fait main et à la création en rassemblant plus d'une trentaine d'exposants. On reste à Aubenas pour ce jeudi. Rendez-vous Slackline de 18h à 21h. C'est sur la place Palamos, au quartier Les Oliviers. C'est organisé par le CCAS, le Palabre et Au Fil de l'Eau, qui sont les centres sociaux culturels d'Aubenas. Donc, dans le cadre des animations Cœur de Ville, au quartier Les Oliviers. Donc, si vous voulez vous initier à la Slackline, c'est demain de 18h à 21h. Autre rendez-vous pour ce jeudi à Tueil, balade géologique, l'échelle du roi à Tueil. Partie à la découverte des trésors géologiques de Tueil, du pont du diable jusqu'à l'échelle du roi, suivez la fameuse coulée de la chaussée des géants. C'est une animation prévue pour les familles à partir de 8 ans pour les enfants. C'est sur réservation auprès de l'Office du tourisme. Le rendez-vous c'est à 18h et c'est gratuit.

À la Nars Festival de musique, la nuit des monts avec le groupe Shelta. C'est de la musique irlandaise qui vous attend ce jeudi à 20h à la salle des fêtes. C'est gratuit à Gros-Pierre, 2 jours de concert, 2 légendes. Jeudi, tout d'abord, le groupe Telegraph Road livre un tribute Dire Straits. Et vendredi, The Cover Floyd reprend Pink Floyd à 21h. C'est au domaine Pierre et Vacances à Gros-Pierre. Et du côté des Assions, jeudi, toujours concert en plein air de 7 à 19h, apéro tapas blind test à 21h, dîner et concert. Ces rendez-vous sont proposés aux cabanes de Cornillon hein, tous les jeudis à partir de 18h30. Et tous les jeudis également à Sainte-Mélanie, c'est une visite guidée du rucher Sully Villard qui vous attend sur inscription. C'est de 9h à 17h. C'est gratuit, les informations c'est au 06 25 21 84 95. 06 25 21 84 95. On finit avec un autre rendez-vous sur Aubenas pour ce jeudi. Après avoir dû annuler son rendez-vous musical en raison des intempéries jeudi dernier, avec l'univers de Bad Grass Blues, le bar-restaurant La Cantina des Païs remettra le couvert et reprendra sa série de concerts gratuits chaque jeudi soir de l'été. Et le prochain rendez-vous, c'est avec les énergivores de Sonic Blind, un concert à grands coups de reprises bien senties entre pop et rock, à découvrir donc à partir de 19h30 en terrasse du bar-restaurant albenacien sur la place du Château. Les renseignements, c'est directement auprès de la Cantina des Païs. Merci d'avoir suivi avec nous notre agenda local et culturel sur Info RC. Vous pouvez le retrouver en ligne, hein, en page d'accueil de notre site internet. Voilà, des fois, on donne des numéros pour la réservation, mais on sait que vous n'avez pas forcément de quoi noter. On écoute souvent la radio en voiture. Donc, si vous avez besoin de retrouver ces numéros, n'hésitez pas, c'est sur inforc.fr. Et je vous propose maintenant d'écouter un titre du dernier album de Gorillaz. You know the hardest thing.

0: Merci d'écouter nos programmes sur le 88.6 et le 97.2. On enchaîne tout de suite avec une petite page humour. On retrouve Cécile Giroux et Yann Stotz pour le sketch Do You Speak English?
1: Ladies and gentlemen, please welcome your favorite candidate, Yann Stotz! My translator, Cécile Giroux. Cécile Giroux is my translator, English, French, French, English, my translator, Cécile Giroux.
2: Je parle pas anglais.
1: Thank you all, and good evening.
2: Je parle pas anglais. Bonjour tous, coucou.
1: I'm happy to see you all for this wonderful campaign election.
2: Je suis content de vous voir tous ici à la campagne.
1: This is a great day for lovers, husband and wife, all over our great nation.
2: C'est un grand jour pour les amours, femmes, hommes, de toute la nation, surtout la nôtre.
1: And it is a great opportunity to be all together in the loop.
2: Et c'est une grande opportunité pour nous d'être tous ensemble.
1: In the loop.
2: Dans une loupe.
1: Love with a big L.
2: L'amour avec un grand L.
1: Is a true passion.
2: Et la passion du trou.
1: And it stands in our heart before the big sleep.
2: Et se tient tout droit dans nos cœurs, juste à côté d'un gros slip.
1: And I'm happy to see that behind love there's no religion.
2: Je suis content de voir que derrière l'amour, il n'y a pas de religion.
1: A Muslim guy can still love a Jew woman in many ways.
2: Une mousseline n'est bonne qu'avec un bon jus de merguez.
1: And with love, I won't be sad, or just a little bit.
2: Mais l'amour n'est pas sale, hein, même avec une petite bite.
1: And I can tell you this.
2: Je vais vous dire ceci.
1: Always and always.
2: Milieu de serviette hygiénique.
1: Don't try to pull out love out of you.
2: N'essayez pas de mettre des poulets tout autour de vous.
1: Look at my wife, for example.
2: Regardez ma femme, par exemple.
1: She did politics.
2: Elle chie dans la politique.
1: But politics is the place where we can meet.

0: Et la politique est un endroit infesté de mythes.
1: And it's also true.
0: Et les mythes, ça fait des trous.
1: I won't be so sure.
0: Je vais enlever mes chaussures.
1: But I think love is easy.
0: Et vous montrez mon gros zizi.

0: My father was a caring man.
1: Mon père avait des caries.
0: He do died the day Lady Di died.
1: Il est mort en chantant dou dou dou dou dan da dai da dai da dai.
0: We buried him.
1: On l'a beurré.
0: And we put him into the grave.
1: Et on lui a pété dessus grave.
0: And I will tell you a last thing.
1: Et je vais vous dire une dernière chose.
0: I love God.
1: J'aime le... Oh non, non, là ça suffit.
0: God is inside you.
1: Non, mais regardez bien. Enfin.
0: God bless you.
1: Non, jamais. Alors,
0: and God bless
1: non,
0: America.
1: Non, non, thank you. Ça, c'est pas possible.
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Le nouvel album est sorti, plus bruyant, plus audacieux et plus impoli que jamais. La tournée est à l'horizon. Peaches est de retour. Musicienne, productrice, réalisatrice et performeuse féministe, emblématique, figure sexuellement transgressive, radicalement affirmée et irrésistiblement magnétique, la réalisatrice Marie Lozier lui a consacré un film qui s'appelle Peaches Goes Bananas. Elle est de retour donc avec un album toujours aussi politique et elle nous dit ceci: je veux que chacun, chacune comprenne qu'il peut continuer à faire entendre sa voix, peu importe qui il est ou ce que le monde dit de lui ou d'elle. Aujourd'hui plus que jamais, tant de forces ne souhaitent qu'une chose, que vous renonciez et que vous vous taisiez. Alors si cet album peut vous aider à résister, c'est qu'il est fait pour ça. On écoute un des titres qui incarne bien cette idée, c'est Hanging Titties de Peaches.

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2: Et maintenant, pour satisfaire vos oreilles, chers auditeuristes de la radio Info RC, nous allons laisser la place au meilleur album de la chanteuse et saxophoniste Lakeisha Benjamin. Oui, Dream, un style est né. C'est un album et aussi le nom d'un morceau, le morceau qui est au cœur de l'album. Au sommet de son art, la New-Yorkaise Lakeisha Benjamin vient de sortir ce disque au croisement du hip-hop, des musiques latines et du spiritual jazz. On vous fait découvrir aujourd'hui le titre éponyme sur le 88.6 « We Dream » de Lakeisha Benjamin.

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2: Il est temps, grand temps, de faire rentrer juste Shani dans notre playlist. L'artiste a sorti il y a bientôt un an un album intitulé Diamant Noir et elle revient dernièrement avec un EP et notamment un titre qu'on va écouter aujourd'hui qui s'appelle Touchous, un titre qui reflète bien l'énergie de cet artiste qui ne s'en laisse pas compter, un sens de la punchline et une capacité à capter l'air du temps entre affirmation de soi, tension et lâcher prise. On écoute juste Shani, Touchous.

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2: L'artiste toulousaine Dina a sorti en mai dernier son premier album. Il s'appelle Maison Vide. C'est un disque intime, sincère, dans lequel l'artiste transforme ses histoires personnelles en chansons, portées par une écriture brute et une guitare omniprésente. À seulement 21 ans, l'autrice, compositrice, interprète livre un projet profondément habité, et parfois même par des invités. C'est l'artiste Scylla qui pousse la porte de la Maison Vide, Maison Vide du nom de son album. Et ça, c'est le temps d'une chanson triste. Allez, nous aussi, on y va sur le 88.6 avec le morceau « Chanson triste » de Dina.

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1: Estoy Mayor, c'est le deuxième single du futur EP Santa Soltera de Tracy de Sa. Sur une production explosive de Dang et DJ Nero, l'artiste livre un titre funk et solaire, taillé pour les clubs et les playlists d'été. Tracy de Sa choisit de nous parler de rupture amoureuse, mais loin des poncifs habituels. À travers un refrain catchy et hypnotique, Estoy Mayor renverse le récit traditionnel de la rupture. Estoy Mayor, ça veut dire « je vais mieux » en espagnol. Ici, être célibataire n'est ni un échec, ni une période de transition. C'est une victoire. Le morceau célèbre ce moment où l'on réalise que la paix, l'amour-propre et l'indépendance valent parfois bien mieux qu'une relation qui ne nous apporte pas le respect que l'on mérite. Entre énergie festive, attitude affirmée et mélodie irrésistible, la chanteuse Tracy de Sa transforme une expérience universelle en véritable déclaration d'émancipation. Alors si vous aussi vous réfléchissez ou vous avez déjà quitté votre relation toxique, eh bien c'est le moment d'écouter Tracy de Sa, Estoy Mayor, avec nous sur le 88.6.

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2: Et on prend la direction de Soyons pour ce bon plan. Les jardins des trains ardéchois à Soyons se met au rythme du rock ce vendredi 24 juillet.

À partir de 20h, deux groupes de la scène valentinoise se succéderont dans le cadre verdoyant du parc. D'abord Ivy Cron, le projet rock alternatif de Duncan Terry entre mélodie accrocheuse et énergie.

Puis en deuxième partie, on pourra retrouver le groupe Extrait, quartet de punk rock alternatif, connu pour ses concerts intenses et ses textes inspirés du quotidien.

0: Ce concert prévu au Jardin des Trains Ardéchois à Soyons est en entrée libre avec un chapeau proposé au profit des artistes. Rendez-vous donc ce vendredi 24 juillet à partir de 20h au Jardin des Trains Ardéchois, route de Nîmes à Soyons.
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0: Not like that anymore de Lola Young.

0: en ce moment au cinéma.
1: C'est la sortie dans les salles du film de la Comédie française, une comédie réalisée par Bertrand Huskla et Martin Darandeau. Le film nous plonge dans les coulisses de la prestigieuse Comédie française. À seulement 3 heures de la première d'un spectacle, Nina, une jeune metteuse en scène, s'apprête à présenter sa toute première création dans ce lieu mythique, mais rien ne se déroule comme prévu.
2: Nina, t'as validé ça ?
3: De quoi ?
2: La veste, c'est toi qui l'as validée ?
3: Mais oui, elle est très jolie cette veste. Qu'est-ce qui se passe ?
2: Bah, il se passe qu'elle est verte, et moi je joue pas en vert.
4: Hein. Ah non, il va pas recommencer avec ses superstitions, lui.
3: Bah non, elle est pas verte, elle est bleue.
2: T'es sûre ?
3: Turquoise, à la limite. Non ? Émilie, moi je suis daltonienne, je la vois orange. On se revoit la découpe sur Macbeth.
2: Ah non, par contre, s'il te plaît, on peut respecter les traditions et pas dire le nom de la pièce.
3: De quoi ? De Macbeth ?
2: Non, ouais.
3: Antoine, le nom de la pièce, c'est aussi le nom du rôle principal, donc on fait comment ?
2: Eh ben, on fait comme on fait depuis 300 ans, on dit la pièce écossaise.
3: Ok, est-ce qu'on peut se revoir la découpe sur le rôle principal dans la pièce écossaise ?
2: Merci.
5: Tu veux dire de Macbeth ?
1: Malgré des comédiens hauts en couleur, des problèmes techniques qui s'accumulent, des tensions qui montent entre les comédiens, Nina doit tout faire pour sauver le spectacle. Ici, une règle prévaut, on n'annule jamais une représentation. Avec un rythme effréné et un humour qui rappelle parfois le théâtre de boulevard, le film met en scène de véritables comédiens de la troupe de la Comédie française. Mais au-delà des quiproquos et des moments de comédie, de la Comédie française est aussi un film hommage au travail collectif, à la passion des artistes et à tous ceux qui œuvrent dans l'ombre pour que le rideau se lève chaque soir. Le film est programmé ce soir au cinéma Le Navire. Rendez-vous à 18h ou 20h45. Quoi d'autre dans votre cinéma albenacien Vaiana, c'est à 18h ou 20h45, L'Odyssée à 20h15, Obsession à 21h, La Bataille de Gaulle 2, J'écris ton nom, c'est à 20h30 et La Chaleur, film d'art et d'essai, est programmé à 20h45. Et du côté de cinéma, Sous les étoiles, deux villages accueilleront des films ce soir. Compostelle, ce sera à Ribes, en extérieur, à la salle polyvalente. L'affaire Bojarski à Alba la Romaine, au Muséal, au théâtre antique. Les films sont programmés à la tombée de la nuit. En ce moment, c'est vers 21h30.
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1: Et c'est le tout dernier projet d'Ezekiel Paillès que l'on vous présente cette semaine avec Soul. Ezekiel Paillès signe son 6e album solo, un disque baigné de lumière où la douceur côtoie une mélancolie très brésilienne, cette fameuse saudade. 12 chansons qui parlent d'amour, du temps qui passe et des envies d'évasion, portées par une orchestration élégante entre piano, synthétiseur et instruments acoustiques. On écoute aujourd'hui le titre « Vous ». Vestéjar, extrait de cet album Sol, c'est Ezekiel Paillès.

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1: Bienvenue à toutes et à tous, Radio France Internationale, en direct de Paris, il est 18h.
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1: 16h en temps universel. Bonjour à tous. Mercredi 22 juillet, voici les titres de cette édition. La guerre au Moyen-Orient. Les Américains ont de nouveau bombardé l'Iran alors que l'Iran a frappé des intérêts américains dans la région. L'Ukraine. Le président Volodymyr Zelensky continue de changer des hauts responsables du pays. En Inde, la crise s'installe entre la jeunesse et le gouvernement. Témoignage à suivre d'une députée de l'opposition. Et puis enfin, football africain. Qui organisera la Coupe d'Afrique des Nations en 2032? Ça paraît loin, mais la question se pose déjà. Trois pays, les trois pays de l'AES, l'Alliance des États du Sahel, Mali, Niger, Burkina, sont intéressés pour accueillir la CAN. Patrice Motsepe, le président de la CAF, réagit à cette idée à la fin du journal. À chaque fois qu'un navire sera attaqué dans le détroit d'Ormuz, les États-Unis bombarderont l'Iran. Nouvel avertissement de Donald Trump. Le président américain précise même que l'armée américaine frappera des infrastructures civiles. Comprendre des ponts ou des centrales de production électrique. L'Iran, qui par ailleurs a frappé plusieurs endroits, plusieurs intérêts américains dans des pays de la région. Aux dernières nouvelles, l'armée jordanienne annonce avoir intercepté dans la journée 4 missiles en provenance d'Iran. 2 missiles, eux, sont tombés dans des zones où il n'y avait pas d'habitants. D'ailleurs, l'Union européenne déconseille aux avions européens de survoler la Jordanie. Enfin, si Donald Trump menace toujours l'Iran, son secrétaire général, Marco Rubio, lui, est toujours disposé à négocier avec le régime iranien. Il a au moins une condition pour lui, il n'est pas question d'autoriser l'Iran à contrôler le détroit d'Ormuz.
4: Si nous créons un précédent au Moyen-Orient où un État-nation peut décider de contrôler une voie navigable internationale, de faire payer un péage et faire exploser des bateaux si l'on ne paie pas, alors nous créerons un précédent très dangereux qui se répétera dans d'autres parties du monde, y compris dans cette région. L'enjeu ici ne se limite donc pas simplement à ce qui se passe dans le détroit d'Ormuz. Il existe un principe fondamental en matière de liberté de navigation. Et si celui-ci est menacée, je pense que l'économie mondiale est menacée. Les règles qui ont régi le commerce international depuis 150 ans sont également menacées et nous ne pouvons pas laisser cela se produire.
1: Le secrétaire d'État américain Marco Rubio, aujourd'hui à Manille, aux Philippines, alors qu'il participe à une réunion des nations d'Asie du Sud-Est. Nicolas Maduro, devant les juges américains aujourd'hui, le président vénézuélien doit comparaître ce mercredi devant un tribunal de New York pour ce qui sera sa troisième apparition publique depuis sa spectaculaire capture par les États-Unis en début d'année à Caracas. Nicolas Maduro est notamment poursuivi pour trafic de drogue avec son épouse Cilia Flores. L'idée de ce rendez-vous du jour est de préparer le futur procès de Nicolas Maduro, indique le procureur. Le grand ménage se poursuit au cœur de l'appareil militaire ukrainien. L'armée de l'Ukraine, éreintée, fatiguée par 4 ans et demi de guerre face à la Russie, a un nouveau chef depuis ce matin. Il s'appelle Mykhailo Drapaty. Il remplace l'impopulaire Alexander Sirski. Une décision prise par Volodymyr Zelensky, après plusieurs jours de manifestations. Le président qui promet aussi le retour au gouvernement de Mykhailo Fedorov, le ministre de la Défense très apprécié de la population, est soudainement limogé, remercié la semaine dernière. Analyse à présent de Tetiana Orgokka, elle est universitaire ukrainienne et elle revient sur le parcours d'Oleksandr Sirski.
3: Le général Lyserski est un véritable héros de l'Ukraine et donc il n'y a personne qui remet en doute tout ce qu'il a fait durant l'année 2022. Il utilise une manière un peu trop ancienne puisque la guerre entre 2022 et 2026, elle a quand même changé de nature et aujourd'hui une approche beaucoup plus centrée sur l'homme, sur le soldat est nécessaire étant donné qu'on est dans la guerre asymétrique et que justement on est face à une armée beaucoup plus corpulente, l'armée russe. Il faudrait vraiment abandonner un peu les méthodes d'assaut et puis faire travailler les drones, les nouvelles technologies, etc. Donc c'est un peu ça le ligne de partage entre deux philosophies de guerre et qui ont fait de la sorte qu'il était inadmissible pour une grande partie de la société ukrainienne que Fedorov part alors que Sersky, il reste sur place.
1: Tetiana Ogorfka au téléphone avec Paul Lonsin-Spinelli. RFI 21h35 à New Delhi. La jeunesse indienne maintient la pression sur le Premier ministre Narendra Modi. Le bras de fer s'est encore poursuivi ce 22 juillet en Inde entre d'un côté la contestation étudiante déterminée à obtenir la tête du ministre de l'Éducation pour cause de fraude aux examens et de l'autre le gouvernement indien qui pour la première fois évoque l'idée d'une réforme, d'une nouvelle loi. En attendant, Rahul Gandhi, le principal chef de l'opposition, a été relâché ce matin après son interpellation en lien avec le mouvement de contestation. Elle aussi a été interpellée, la sœur de Rahul Gandhi, puis elle a été relâchée. La députée Priyanka Gandhi redit ce matin son soutien aux manifestants.
5: Nous sommes contre la violence et nous l'avons toujours été. C'est l'idéologie de notre parti. Le Mahatma Gandhi s'est battu pour la liberté. Et j'ai entendu les manifestants, les étudiants et tous les autres affirmer qu'ils n'auraient pas recours à la violence. Or, on voit que les étudiants sont attaqués, frappés à coups de matraque, qu'on leur lance des gaz lacrymogènes. La jeunesse a massivement voté pour ce gouvernement et elle se sent complètement trahie. Notre devoir est d'être à leur côté. Notre devoir est d'élever la voix pour les soutenir et de lutter pour notre démocratie. C'est ce que nous ferons.
1: La députée indienne Priyanka Gandhi. Dans l'actualité européenne, la maison natale d'Adolf Hitler, la maison où est né Adolf Hitler en Autriche, est devenue officiellement aujourd'hui un commissariat de police. Le gouvernement autrichien espère que ce changement empêchera les admirateurs du dictateur nazi d'en faire un lieu de rassemblement. À l'extérieur du bâtiment, rien ne rappelle Adolf Hitler. Seule une pierre qui porte le message « Plus jamais de fascisme » est installée devant le bâtiment, avec le mot « police » qui a été depuis aujourd'hui ajouté sur la façade. On ne connaît pas encore les conditions de ce revirement en France. Monique Barbu, la ministre de la Transition écologique, a commencé la journée en présentant sa démission, puis elle s'est entretenue avec Emmanuel Macron pour enfin changer d'avis à la mi-journée. La ministre a accepté de poursuivre sa mission à la demande du président de la République. En Afrique du Sud, le président de la CAF, Patrice Motsepe, a tenu aujourd'hui une longue conférence de presse pour féliciter le parcours des équipes africaines en Coupe du Monde de football. Il s'est réjoui que 9 des 10 équipes engagées dans la compétition cette année aient atteint les phases éliminatoires. Un signe d'espoir, a-t-il affirmé, avant de rappeler son ambition, voir une équipe africaine soulever un jour le trophée. Et puis, Patrice Motsepe est également revenu sur la candidature de 3 pays, les pays de l'AES, qui souhaitent accueillir la CAN en 2032. Valentin Hugues.
6: Pour l'instant, les 3 pays de l'AES ne sont qu'au tout début d'un très long processus. Mais le président de la CAF, Patrice Motsepe, affirme que leur candidature vaut autant que celle de n'importe quel autre pays.
7: Le Burkina Faso, le Niger et le Mali auront autant de chances que les autres. Ils ne seront pas désavantagés. Et le fait qu'ils soient dirigés par des juntes militaires ne leur portera pas préjudice. Cela étant, les questions de sûreté et de sécurité sont des enjeux que nous devrons aborder.
6: Car au-delà de la question des infrastructures et particulièrement des stades, la région est confrontée à de nombreux défis sécuritaires. Au Mali, par exemple, une partie du pays est contrôlée par les groupes djihadistes jusqu'aux portes de Bamako.
8: We have to be
7: Nous devons avoir l'assurance que nos supporters et spectateurs pourront circuler librement. Nous devons être certains, et cela vaut pour n'importe quel pays, que nos supporters et nos invités seront en sécurité.
6: Pour certains observateurs, cette candidature n'est pas sérieuse et serait surtout un moyen de reléguer au second plan la crise que connaît la région du Sahel. Valentin Hugues, Johannesburg, RFI.
1: Ainsi se referme ce journal RFI à Paris, 18h10.
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Nouvelle édition de votre agenda local et culturel sur InfoRC. Nous sommes mercredi 22 juillet. Direction Ribes tout d'abord avec un concert de Nicole Rieux. C'est ce soir à 19h à la salle polyvalente. C'est en participation libre. Du côté de Villeneuve-de-Berg, visite de la commune proposée par le Pays d'Art et d'Histoire. Entraîné par le guide, vous partirez sur les pas d'Olivier de Serres à travers les rues de cette bastide royale fondée en 1284. Le rendez-vous, c'est sur la place Olivier de Serres à l'entrée de la commune ce soir à 18h30. Et les réservations, c'est au 04 75 91 45 09, 04 75 91 45 09.

Les Fous Semblants feront escale à Meyras ce soir avec leur nouveau spectacle Petite Poepsie Lunatique. Les Fous Semblants reviennent donc à Meyras ce soir. Ça fait maintenant 28 ans que la compagnie sillonne les routes et les villages d'Ardèche tous les étés pour leur tournée. Cette année, Petite Poepsie Lunatique est leur création. C'est un spectacle familial, poétique et loufoque. Une bande de personnages fragmentés, épuisés par des rôles sociaux incompatibles, suit un rêve qui les extrait de leur monde absurde pour s'envoler sur le tapis volant de leur folie collective. Le spectacle est prévu à partir de 20h30. Il sera possible de déguster les croque-monsieur d'Eric avant le spectacle, donc qui démarrera lui vers 21h à partir de 20h30. Donc c'est l'ouverture des portes. Le tarif pour le spectacle, c'est 7 € par personne. C'est gratuit pour les moins de 12 ans. Et voilà, et puis une petite buvette et petite restauration sont prévues sur place. À Vauguet, les Déviants se produiront ce soir à 21h sur la scène du jardin suspendu du château dans un spectacle intitulé « En avant la Zizik, par ici les gros sous ». Lola Poujol, Jean-Luc Théris et Rémi Kerbra vous feront partager l'univers musical de Boris Vian. C'est au tarif de 15 € gratuit pour les moins de 12 ans en emplacement libre. En cas de pluie, il y aura un repli à la salle des États du Vivarais. Mais la pluie n'est pas prévue ce soir, donc tout devrait bien aller.

Du côté d'Aubenas, les artisanales d'Aubenas, c'est ce soir, c'est dans le cadre des mercredis d'Aubenas, à partir de 18h30 sur la place du château. Donc des rendez-vous qui auront lieu jusqu'au 26 août et qui font la part belle au fait main et à la création en rassemblant plus d'une trentaine d'exposants. On reste à Aubenas pour ce jeudi. Rendez-vous Slackline de 18h à 21h. C'est sur la place Palamos, au quartier Les Oliviers. C'est organisé par le CCAS, Le Palabre et Au Fil de l'Eau, qui sont les centres sociaux culturels d'Aubenas, donc dans le cadre des animations Cœur de Ville, au quartier Les Oliviers. Donc si vous voulez vous initier à la Slackline, c'est demain de 18h à 21h. Autre rendez-vous pour ce jeudi à Tueil, balade géologique, l'échelle du roi à Tueil. Partez à la découverte des trésors géologiques de Tueil, du pont du diable jusqu'à l'échelle du roi. Suivez la fameuse coulée de la chaussée des géants. C'est une animation prévue pour les familles à partir de 8 ans pour les enfants. C'est sur réservation auprès de l'Office du tourisme. Le rendez-vous c'est à 18h et c'est gratuit.

À la Nars Festival de musique, la nuit des monts avec le groupe Shelta. C'est de la musique irlandaise qui vous attend ce jeudi à 20h à la salle des fêtes. C'est gratuit, à Gros-Pierre, 2 jours de concerts, 2 légendes. Jeudi, tout d'abord, le groupe Telegraph Road livre un tribute Dire Straits. Et vendredi, The Cover Floyd reprend Pink Floyd à 21h. C'est au domaine Pierre et Vacances à Gros-Pierre. Et du côté des Assions, jeudi toujours, concert en plein air de 7 à 19h, apéro tapas blind test à 21h, dîner et concert. Ces rendez-vous sont proposés aux cabanes de Cornillon tous les jeudis à partir de 18h30. Et tous les jeudis également à Sainte-Mélanie, c'est une visite guidée du rucher Sully Villard qui vous attend sur inscription. C'est de 9h à 17h. C'est gratuit, les informations, c'est au 06 25 21 84 95. 06 25 21 84 95. On finit avec un autre rendez-vous sur Aubenas pour ce jeudi. Après avoir dû annuler son rendez-vous musical en raison des intempéries jeudi dernier avec l'univers de Bad Grass Blues, le bar-restaurant La Cantina des Païs remettra le couvert et reprendra sa série de concerts gratuits chaque jeudi soir de l'été. Et le prochain rendez-vous, c'est avec les Énergivores de Sonic Blind, un concert à grands coups de reprises bien senties entre pop et rock, à découvrir donc à partir de 19h30 en terrasse du bar-restaurant albenacien sur la place du Château. Les renseignements, c'est directement auprès de la Cantina des Païs. Merci d'avoir suivi avec nous notre agenda local et culturel sur Info RC. Vous pouvez le retrouver en ligne, en page d'accueil de notre site internet. Voilà, des fois, on donne des numéros pour les réservations, mais on sait que vous n'avez pas forcément de quoi noter. On écoute souvent la radio en voiture. Donc, si vous avez besoin de retrouver ces numéros, n'hésitez pas, c'est sur inforc.fr. Et je vous propose maintenant d'écouter un titre du dernier album de Gorillaz. You know the hardest thing.

0: 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On enchaîne tout de suite avec une petite page humour. On retrouve Cécile Giroux et Yann Stotz pour le sketch Do You Speak English?
1: Ladies and gentlemen, please welcome your favorite candidate, Yann Stotz! My translator, Cécile Giroux. Cécile Giroux is my translator, English, French, French, English, my translator, Cécile Giroux.
2: Je parle pas anglais.
1: Thank you all, and good evening.
2: Je parle pas anglais. Bonjour tous, coucou.
1: I'm happy to see you all for this wonderful campaign election.
2: Je suis content de vous voir tous ici à la campagne.
1: This is a great day for lovers, husband and wife, all over our great nation.
2: C'est un grand jour pour les amours, femmes, hommes, de toute la nation, surtout la nôtre.
1: And it is a great opportunity to be all together in the loop.
2: Et c'est une grande opportunité pour nous d'être tous ensemble.
1: In the loop.
2: Dans une loupe.
1: Love with a big L.
2: L'amour avec un grand L.
1: Is a true passion.
2: Et la passion du trou.
1: And it stands in our heart before the big sleep.
2: Et se tient tout droit dans nos cœurs, juste à côté d'un gros sleep.
1: And I'm happy to see that behind love there's no religion.
2: Je suis content de voir que derrière l'amour, il n'y a pas de religion.
1: A Muslim guy can still love a Jew woman in many ways.
2: Une mousseline n'est bonne qu'avec un bon jus de merguez.
1: And with love, I won't be sad, or just a little bit.
2: Mais l'amour n'est pas sale, hein, même avec une petite bite.
1: And I can tell you this.
2: Je vais vous dire ceci.
1: Always and always.
2: Milieu de serviette hygiénique.
1: Don't try to pull out love out of you.
2: N'essayez pas de mettre des poulets tout autour de vous.
1: Look at my wife, for example.
2: Regardez ma femme, par exemple.
1: She did politics.
2: Elle chie dans la politique.
1: But politics is the place where we can meet.
2: Mais la politique est un endroit infesté de mythes.
1: And it's also true.
2: Et les mythes, ça fait des trous.
1: I won't be so sure.
2: J'ai enlevé mes chaussures.
1: But I think love is easy.
2: Et vous montrez mon gros zizi.

0: My father was a caring man.
1: Mon père avait des caries.
0: He do died the day Lady Di died.
1: Il est mort en chantant
0: We buried him.
1: On l'a beurré.
0: And we put him into the grave.
1: Et on lui a pété dessus grave.
0: And I will tell you a last thing.
1: Et je vais vous dire une dernière chose.
0: I love God.
1: J'aime le... Oh non, là, ça suffit.
0: God is inside you.
1: Non, mais regardez bien. Enfin.
0: God bless you.
1: Non, jamais. Alors,
0: and God bless
1: non.
0: America.
1: Non. Thank you. C'est pas possible.
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1: Et c'est le moment du tiers-temps, la librairie qui est boulevard Gambetta à Aubenas. Je suis avec Anne, bonjour.
2: Bonjour.
1: Alors, quel est le livre coup de cœur dont tu as choisi de nous parler aujourd'hui ?
2: Aujourd'hui, je vais vous parler de Une vie de fantôme, qui est écrit par Anouk Langané aux éditions Syros. Et c'est un roman dont on est le héros ou la héroïne. Syros, ils en ont fait plusieurs là récemment, des livres comme ça. Et j'en ai lu 3 et je les ai trouvés à chaque fois assez sympas. C'est pas une envolée littéraire incroyable, mais c'est vraiment divertissant et les intrigues sont vraiment très bien construites. Et on peut y passer des heures en fait parce qu'il y a énormément de chemins possibles à prendre. Le principe d'un roman dont on est le héros ou la héroïne, c'est qu'il y a une aventure de base et qu'en fait à chaque fois, chaque chapitre, on peut

0: choisir ce qui se passe après, où est-ce qu'on va. Et donc c'est le lecteur ou la lectrice qui va décider des aventures du roman et puis de la fin aussi. Et là, c'est l'histoire, en fait, on se réveille on est un personnage qui se réveille en fantôme et qui a aucun souvenir de sa vie d'avant. On sait pas si c'est un garçon ou une fille, on ne sait pas son prénom, on sait rien du tout. Et en fait, on va pouvoir le guider ou la guider dans son afterlife, je sais pas, après la vie, quoi, dans sa vie de fantôme, en fait, pour justement comprendre ce qui s'est passé et essayer de comprendre qui l'a tué, en fait, ou comment il ou elle est mort. Et c'est trop bien.
1: Tu peux me dire ce qu'on voit sur la première de couverture?
0: Sur la première de couverture, on voit un grand escalier qui fait un peu penser à un manoir, sur lequel monte un personnage qui est un peu transparent, donc qui est le fantôme. Et sur les côtés, on voit des portraits de personnages majoritairement masculins.
1: Et ouais, un peu ambiance film d'horreur.
0: Oui.
1: Avis aux amateuristes.
0: Oui, après, ça fait pas du tout peur.
1: Ok. Et tu le conseilles à partir de quel âge?
0: À partir de 12-13 ans, je dirais.
1: Est-ce que tu veux nous en lire un extrait ou la quatrième de couverture?
0: Tu te réveilles dans un état cotonneux, léger comme l'air. En face de toi, un grand miroir ovale. Tu te regardes dedans, mais tu ne te vois pas. Tu comprends que tu es mort, ou plutôt que tu es devenu un fantôme. Tu ne te souviens de rien, pas même de ton identité. À toi de mener l'enquête en explorant le château gothique où tu t'es réveillé. Ses occupants, issus d'une ancienne et noble famille, semblent cacher de lourds secrets. L'un d'eux a-t-il un lien avec ta mort, et qui sont-ils pour toi? Pour découvrir la vérité, tu devras ouvrir les yeux et fouiller aux bons endroits. Ensuite, tu pourras passer à l'action. Choisiras-tu la vengeance ou le pardon?
1: Pourrait mettre une petite musique tapis sonore suspense là.
0: Tout à fait, exactement.
1: Tu peux relire le titre et l'autrice?
0: Oui, c'est Une vie de fantôme, écrit par Anouk Langanet aux éditions Syros.
1: À retrouver à la librairie du Tiers-Temps, boulevard Gambetta à Aubenas. Merci beaucoup, Anne.

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1: Dans le cadre de ces rendez-vous biotrésors pour découvrir la biodiversité, le parc naturel régional des Monts d'Ardèche vous donne rendez-vous ce jeudi pour un jeu de piste sur le Tanargue. Partez à la découverte du massif du Dieu Tonnerre, le Tanargue, et de ses mille et un trésors entre forêts, landes et tourbières. Jeux d'observation, de mimes, récolte de végétaux, reconnaissance de chants d'oiseaux, épreuves d'orientation, lecture de paysages. Le rendez-vous, c'est à 9h à la station de la Croix de Boson. C'est une animation tout public, dès 7 ans, ça dure 4 heures. C'est gratuit, vous pouvez vous inscrire directement sur le site du Parc Naturel Régional des Monts d'Ardèche. Il faudra prévoir de l'eau et un repas, des chaussures adaptées à la marche et des vêtements de saison.
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1: Patkala et le super Mojo avec le titre Paidée.

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1: Qu'est-ce que vous faites ?
2: On fait un jeu.
1: Comment s'appelle le nom du jeu ?
2: Quarto.
1: Et vous êtes où aujourd'hui ?
2: À la maison de retraite.
1: Et vous êtes venu pour faire quoi ?
2: Pour faire des jeux.
1: Avec qui ?
2: Avec des papis et des mamies.
1: Est-ce que ça vous plaît ?
2: Oui.
3: Les enfants de l'école des Oliviers, et plus précisément la classe de Delphine, ont fait un projet pendant toute l'année scolaire avec la ludothèque du Palabre et la résidence Saint-Antoine à Aubenas. 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
9: Bonjour, je m'appelle Rachida.
10: Bonjour, je m'appelle Sylvie.
9: À quoi ressemble ta voiture quand tu étais petite ?
10: Alors, pas quand j'étais petite, je n'en avais pas. Mais plus tard, j'ai eu une petite voiture sans permis qui était très belle. Elle était bleue.
11: Bonjour, je m'appelle Serena. Qu'est-ce que tu aimais dans ta vie avant et maintenant ?
10: Alors, avant, je donnais des cours de danse à des enfants de vos âges. Et maintenant, j'aime ici faire des activités.
11: Quoi comme activité ?
10: Alors ici, on peut faire des jeux de société que je fais tous les matins. On peut faire de la peinture, il y a un professeur intervenant qui vient. De l'art-thérapie, c'est du dessin avec un thème qu'on fait sur une musique très douce. Et puis, il y a plein d'autres activités. Il y a des chanteurs qui viennent aussi quelquefois.
11: Et quand tu es toute petite, tu aimais quoi d'autre ?
10: Alors, qu'est-ce que j'aimais d'autre quand j'étais petite ? Jouer à la dinette.
11: Ok. Bonjour, je m'appelle Faiza. C'était quoi ton jouet préféré ?
10: Alors, comme je l'ai expliqué, donc de la dinette et puis j'avais un ours en peluche.
12: Bonjour, je m'appelle Emma. Tu faisais quoi comme sport quand tu étais petite ?
10: Alors, je faisais beaucoup de sports de gymnastique avec de la poudre, du cheval d'arçon. Et plus tard, comme je l'ai expliqué tout à l'heure, je faisais de la danse et je montais des spectacles avec des enfants.
11: Merci.
1: Bonjour.
13: Bonjour.
14: Bonjour, bonne journée.
15: Bonjour et bonne journée.
16: Bonjour.
1: Que faites-vous ?
16: On joue.
14: Devinez qui c'est qui va gagner.
1: Et est-ce que ça vous plaît d'avoir des enfants qui viennent aujourd'hui ?
14: Oui, oui.
1: Ça vous fait quoi ?
14: Eh bien, ça fait plaisir de jouer avec eux, de s'amuser.
1: Est-ce que vous venez souvent ou c'est la première fois que vous venez ?
16: Deuxième.
17: Bonjour, je m'appelle Adam.
14: Bonjour, je m'appelle Charlotte.
17: Est-ce que vous étiez petite, vous jouez au foot ?
14: Non.
17: Tu aimais quelle glace ?
14: La glace à la vanille.
11: Vous allez quand au parc ?
14: Jouer au parc ? Non, j'habitais dans une propriété où il y avait un grand jardin. Alors avec mon frère et ma sœur, on jouait dans le jardin.
11: À quoi vous jouez ?
14: On jouait aux billes ou à la marelle.
11: Vous travaillez quelle matière quand vous étiez petite ?
14: À l'école, c'était surtout le français. J'étais forte plutôt en français.
11: Merci.
15: Quelles bêtises tu faisais quand tu étais petite ?
14: Oh, beaucoup. Et alors, surtout une, on avait un grillage. Et alors, ça, il y avait l'électricité qui passait. Alors, avec mon frère et ma sœur, mon frère touchait le grillage, ma sœur Bernadette touchait la main, et moi je touchais la main, et on sentait le courant électrique qui arrivait dans notre main. C'était idiot, parce qu'on aurait pu y rester.
15: Est-ce que tu faisais des bêtises à l'école?
14: Non.
15: Tu faisais quoi avec ta mère quand t'es petite?
14: Oh, c'est surtout avec mon frère et ma sœur qu'on jouait. On jouait pas avec maman. Elle n'était pas joueuse.
17: Est-ce que vous faisiez à manger avec votre mère?
14: Non, c'était maman qui faisait la cuisine. Moi, je l'ai faite longtemps après.
17: Et aussi le mari faisait la cuisine?
14: Ah, non, j'avais pas de mari.
17: Non.
14: Le mari faisait pas la cuisine. Non.
17: Et le papa?
14: C'était maman.
17: Et le papa?
14: Le papa, eh ben le papa, non. Il s'occupait des vaches, il s'occupait de la propriété.
17: Dans votre jardin, il y avait une ferme.
4: Votre couleur, c'était laquelle de votre voiture?
14: La voiture que j'avais. Moi, je ne sais pas conduire. Je ne sais même pas monter en bicyclette. J'étais peureuse.
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18: Bonjour, je m'appelle Maïla.
19: Bonjour, je m'appelle Alice.
18: Est-ce que tu criais quand tu étais petite?
19: Ben écoutez, sans présomption, mais je vais vous dire que j'ai eu une vie de nomade, je me rappelle pas, à 9 jours, je suis partie de Paris. Je suis née à Paris et je suis partie à Toulouse chez mes grands-parents.
18: À Toulouse?
19: Oui, à Toulouse.
18: J'ai déjà allé à Toulouse.
19: Tu connais Toulouse?
18: Oui.
19: Tu connais l'Ardenne?
18: Non, mais je connais Toulouse. Je suis
19: L'Ardenne,
18: née là-bas.
19: C'est juste après Toulouse, c'est la banlieue de Toulouse.
18: Moi, je connais Toulouse, c'est où je suis née.
20: C'est quoi ta couleur préférée?
19: Le bleu et l'ocre.
18: Comment tu t'habillais quand tu étais petite?
19: Très différemment, parce que j'explique. À Paris, à l'époque, je suis née en 1935, on s'habillait très strictement. Et quand je suis arrivée à Toulouse, c'était différent. On avait des petites robes à bretelles, parce qu'il faisait meilleur temps qu'à Paris. Tu comprends? Chaque pays a des coutumes différentes en fonction du climat. Comment j'ai pris l'avion à 9 ans? C'était des bons avions, parce qu'aujourd'hui encore, ils arrivent à avoir des pannes. Mais il y avait des fois une hélice qui s'abîmait. Alors on tombait au Maroc ou en Algérie. Ce qui fait que je connais l'Algérie et je connais le Maroc.
18: L'Algérie, je connais. Et je connais aussi le Maroc.
19: Oui.
21: Moi aussi, je connais le Maroc.
19: Toi aussi, tu connais le Maroc?
18: C'est là où je suis née. Le Maroc, c'est là où je
19: tu
18: suis
19: Tu connais née. Rabat?
18: Oui.
19: Oh!
18: Comment vous allez?
19: Mais ça va, voilà. Comme des jeunes, j'ai 88 ans. Et mon mari, 91, tu vois.
18: Pas plus vieux que ma mamie. Elle a encore plus de frissons.
19: Elles sont drôles. Moi, j'ai une grand-mère qui a vécu 120 ans. Et elle avait de l'appétit. Quand elle m'invitait à manger, elle sortait une petite... pintade. Alors je lui disais, mamie, je prendrai la cuisse. Non, elle me dit, toi tu as une saucisse. Elle mangeait toute la pintade.
1: Comment allez-vous?
22: Bien.
23: Moi aussi bien.
24: Moi aussi bien.
14: Ah, c'est très bien.
1: Vous jouez à quoi?
23: Un jeu de société.
1: Et tu as le nom?
24: C'est le jeu de loi.
25: Bonjour, je m'appelle Hicham. À quoi vous jouez quand vous étiez enfant?
26: Jouer à la marelle.
25: Quel métier vous faisiez quand vous étiez grand?
26: Dessinateur.
19: Publicitaire de Paul Ricard.
26: De Paul Ricard, oui. Je faisais la publicité.
25: C'était qui ton copain ou ta copine préférée?
26: Je ne sais pas.
25: À quoi ressemblait ta voiture?
19: Il n'en avait pas.
25: Vous travaillez comment à l'école avec la maîtresse?
26: À l'école à Toulouse, mais... Je me rappelle pas.
1: Bonjour.
27: Bonjour.
28: Bonjour.
27: Bonjour.
1: Que faites-vous?
28: Je joue avec les enfants.
1: Et vous jouez à quoi?
27: On joue à
1: Ça vous fait quoi aujourd'hui d'avoir des enfants avec vous?
0: Bah, c'est agréable.
1: Et c'est quoi les règles de ce jeu?
0: Il faut pas tricher.
2: En fait, eh ben, c'est de mettre des aimants dans un rond. Et si eh ben, on touche un aimant pendant qu'on le met, eh ben, on perd et on prend les aimants qui se sont touchés.
3: Bonjour, je m'appelle Nicole.
6: Bonjour, je m'appelle Maïlia.
7: Maïlia, tu te rappelles ce qu'on avait dit pour...
6: Parce que quand tu étais petit, tu travaillais bien.
3: Oui, j'ai toujours bien travaillé.
6: À quoi ressemblait ton école?
3: Un peu à celle d'ici.
6: Quand tu étais petit, tu aimais quelle glace?
3: Glace à la vanille.
2: Quelle est ta musique préférée?
3: Le piano.
2: Pourquoi tu aimes cette musique?
3: Parce que c'est mélodieux. C'est...
6: Au revoir, merci. Au revoir. Merci, au revoir.
3: Au revoir, merci.
2: Merci, au revoir.

C'était une rencontre entre les personnes âgées qui habitent à la résidence Saint-Antoine à Aubenas et les enfants de l'école des Oliviers de la classe de Delphine. Merci à la ludothèque du Palabre, cette rencontre s'est organisée autour du jeu et de la radio dans le cadre du projet Expression Plurielle financé par le contrat de ville.

0: Expression plurielle. Une action soutenue par la préfecture politique de la ville, le département de l'Ardèche, la commune d'Aubenas et la caisse d'allocation familiale.
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1: Bonjour, je vais vous présenter mon poème. Je m'appelle Serena.
2: Je vais vous présenter mon poème. Je m'appelle Amanala.
3: Quand on est petit, je dirais que je serai grand.
1: C'est vrai. Alors, quand on est grand, on peut dire quand je serai petit.
2: Non.
1: Pourquoi? Il paraît que ça ne marche pas.
2: Pourquoi?
1: Mais on ne peut pas toujours grandir.
3: Alors, quand on est grand,
1: on change de forme tout doucement.
2: Change de forme?
3: Oui, ça s'appelle vieillir.
1: C'était une pièce de théâtre qui était petit ou grand de
4: Sylvain Anglais.

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1: Les professionnels de santé du territoire organisent pour la deuxième fois une session de formation au premier secours en santé mentale. Cette formation permet d'acquérir les connaissances et les réflexes essentiels pour reconnaître, écouter et orienter une personne en difficulté physique. Ça se passera lundi 14 et mardi 15 septembre à l'espace Combeguerre à Aubenas, anciennement ASA, de 9h à 17h. Une démarche qui s'inscrit dans la volonté de renforcer l'accompagnement et la prévention en santé mentale sur notre territoire. Il faut s'inscrire, il y a seulement 12 places ouvertes par session et je crois que c'est déjà un peu rempli. Pour en savoir plus et vous inscrire, c'est au contact suivant 04 86 84 00 68. Je vous redonne le numéro dans un instant. L'adresse mail, c'est contact@ifsemformalis.fr. contact@ifsemformalis.fr. Et le numéro de téléphone, je vous le redonne donc, c'est le 04 86 84 0068. Les premiers secours en santé mentale constituent l'aide qui est apportée à une personne qui subit le début d'un trouble de santé mentale, une détérioration d'un trouble de santé mentale ou qui est dans une phase de crise. Les premiers secours sont donnés jusqu'à ce qu'une aide professionnelle puisse être apportée ou jusqu'à ce que la crise soit résolue. Ils sont l'équivalent en santé mentale des gestes de premier secours qui, eux, apportent une aide physique à la personne en difficulté. Je le rappelle, la formation a lieu les lundis 14 et mardi 15 septembre à l'espace Combeguerre à Aubenas. Et si vous souhaitez en savoir plus, vous pouvez vous tourner vers la CPTS à l'Aube Santé.
0: L'EPE, c'est l'école des parents et des éducateurs. C'est situé dans le quartier des Oliviers. On vous y accueille tous les mercredis et tous les vendredis après-midi dans le cadre du lieu ressources parentalité. Et il s'y passe beaucoup de choses. C'est Marion qui vous en parle.
2: Le CEGID, Centre gratuit d'information, de dépistage et de diagnostic Ardèche et Drôme, propose tous les premiers jeudis du mois des dépistages gratuits et anonymes SIDA et IST. C'est au 5e étage de l'hôpital d'Aubenas de 10h à 14h. C'est sur rendez-vous, le numéro c'est le 06 37 11 71 90. Les rendez-vous se prennent les lundis, mardis et vendredis. Je répète le numéro 06 37 11 71 90.
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4: Les offres d'emploi.
5: On débute cette rubrique par une offre de secrétaire automobile pour la concession MAG qui distribue les marques Opel et Suzuki à Aubenas. Il s'agit d'un CDI à 35 heures par semaine avec des titres restaurants, des primes de panier au sein d'une équipe dynamique et à taille humaine. Vous, si vous aimez le contact, cette offre est faite pour vous. Il faut aimer le contact avec la clientèle. Vous assurerez pleinement diverses missions liées au métier de l'automobile, l'accueil téléphonique et physique des clients, la gestion des rendez-vous en atelier, le suivi des ordres de réparation, le traitement, la facturation, l'encaissement et le suivi des paiements. Donc une offre en CDI à 35 heures du lundi au vendredi proposée par la concession MAG qui distribue les marques Opel et Suzuki à Aubenas.
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5: On continue avec un contrat de travail en intérim, un contrat de travail de 31 jours, une offre de secrétaire administratif pour, vous aurez assuré l'accueil des clients, le contrôle des dossiers, les rapports d'expertise, les ordres de réparation, à réaliser les relances téléphoniques et les encaissements des franchises. Le rythme du travail, donc c'est du travail en journée à 35 heures par semaine.
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5: Et autre offre d'emploi en intérim, mais pour 3 mois cette fois-ci. Il s'agit d'une offre d'agent de production agroalimentaire. Le poste est situé à Saint-Étienne-de-Fontbellon. Comment saisir l'opportunité de contribuer en tant qu'agent de production agroalimentaire? Dans le cadre de ce poste, vous participerez activement au processus essentiel de conditionnement et de présentation des produits agroalimentaires. Et il faudra gérer efficacement le processus de conditionnement sous vide en veillant à la qualité et à l'efficacité. Il vous faudra aussi peser, étiqueter les marchandises avec précision pour maintenir la traçabilité et la conformité des produits. Et puis organiser et disposer les produits emballés dans les rayons afin d'optimiser leur accessibilité et l'attrait pour les clients. Donc il s'agit d'un contrat intérim de 3 mois à temps partiel à 32 heures par semaine en horaire décalé.

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4: Je te vois avec ton micro, tu veux savoir ce que je suis en train de faire? Alors, je suis en train de préparer un khichari. Est-ce que tu sais ce que c'est qu'un khichari? C'est un plat indien à base de riz et de légumes. J'ai appris ça avec un indien justement, et en fait il s'agit de faire revenir des épices. Donc là j'ai fait chauffer du ghee, c'est du beurre clarifié, et j'ai mis mes épices, j'ai mis des graines de coriandre et des graines de cumin, et ça va mijoter avec une petite feuille de laurier. Voilà, faut couper un petit peu de gingembre, et je vais mettre aussi du curcuma. Alors le curcuma, tu l'as en poudre, puis tu l'as frais aussi. J'aime bien le mettre frais. Bon, après tu as les doigts un peu jaunes, hein, je t'avoue, mais c'est pas grave. Alors écoute, tu vois, en faisant la cuisine, je pense très fortement à Damien. À Damien, qui est un ami que j'ai connu de façon assez particulière. Circonstance qui pour moi était guidée. Je dis que c'est une rencontre d'âme. Et si je pense à Damien en faisant la cuisine, c'est que Damien ne peut plus s'alimenter déjà depuis plusieurs années, puisqu'il est dans un lit d'hôpital, totalement paralysé, dépendant d'une machine pour respirer. Et alimenté artificiellement. Tu vois, rien que d'en parler, j'ai un peu déjà l'émotion dans la voix. Voilà, je pense que il a plus d'odorat, donc je pourrais même pas sentir les bonnes odeurs d'épices là que tu commences à sentir. Là, je vais mettre mon échalote. Peut-être que ça va me faire un peu tirer l'arme aux yeux. Alors, j'ai mon échalote. Comment est-ce que j'ai connu Damien? Damien, qui est un homme de 41 ans, je l'ai connu en 2013, alors que j'étais bénévole en soins palliatifs.

0: Là, je travaille avec toi, que je le fasse vite. J'ai pris des légumes ratatouille congelés. Mais bien sûr, on peut faire avec des légumes frais, bio, etc. Coupe en petits morceaux, tes courgettes, ton aubergine. Enfin, les légumes qu'on veut, en fait, hein. C'est ce qui l'intérêt de ce plat, de ce kitchari, c'est qu'il va changer selon les légumes que tu y mets dedans. Voilà. Donc, les légumes reviennent un petit peu. Et puis ensuite, je vais rajouter mon riz. Alors Damien, oui, Damien enfermé dans son corps, Damien a la maladie de Charcot. C'est une maladie neurologique qui fait que les neurones se détruisent et ne donnent plus l'impulsion aux muscles. Donc du coup, tu te paralyses petit à petit. Donc c'est très pernicieux parce que tu commences par boiter. Je sais pas si tu as entendu parler de cette maladie, puisque maintenant il y a eu le Ice Challenge Bucket pour essayer d'en faire parler. Justement, c'est une maladie terrible. Il y a à peu près 7 000 personnes qui sont touchées en France. Et ça atteint de plus en plus des jeunes. Damien avait 36 ans quand la maladie l'a attaqué. Voilà, un scientifique de haut niveau. Et il a une petite fille. Et il s'est accroché à la vie, Damien. Il s'y accroche. Un exemple de vie. Je crois que c'est ça aussi dans cette rencontre, ce qui a été fort pour moi, c'est que il a ravivé ma vie. Toi, d'être ensemble simplement en train de cuisiner, de faire un truc tout simple, alors que lui, il est à l'heure actuelle sur son lit, totalement immobile et qu'il ne peut plus communiquer qu'avec les yeux. T'imagines ce que c'est, quoi? Voilà, alors Damien avait envie d'écrire parce qu'il avait plein de choses dans sa tête. Il a vécu des choses terribles, il a vécu, voilà, il a failli mourir plusieurs fois, hein, à l'hôpital, au moment où il a étouffé, parce que la maladie te gagne petit à petit jusqu'à gagner les muscles pulmonaires, donc tu peux plus respirer, et puis après tu n'as plus qu'un choix, c'est la trachéotomie ou la mort. 80% des personnes préfèrent la mort à la trachéotomie, il n'y a que 20% qui l'acceptent. Donc Damien a accepté la trachéotomie. Puis il a vécu, il raconte, hein. Il a vécu pratiquement 2 mois allongé à regarder le plafond, donc elle a eu le temps d'avoir plein de choses dans sa tête. Et il me dit, j'ai commencé à écrire des choses dans ma tête, j'aimerais bien écrire. Bah, si ça tombe bien, Damien, moi j'écris. Si vous voulez, on le fait ensemble. Voilà, et on a pendant 9 mois, heureusement l'ordinateur est arrivé. Il faut savoir que maintenant il y a des ordinateurs qui capte les yeux, le regard, et cet ordinateur permet, lui, avec les battements de ses paupières, il va cligner des yeux sur des lettres sur un écran et ça écrit. Donc il a réussi à faire des morceaux de texte, après il me les envoyait par internet. Chaque fois c'était une victoire parce qu'il fallait, mais sur le plan technique c'était pas simple du tout. Et puis après j'ai mis en place, j'ai mis en forme. Et puis le livre a pris du sens. Donc on l'a coécrit, c'est-à-dire que lui expliquant ce qu'il vivait, ce qu'il avait vécu, et moi expliquant, j'avais tenu un journal quand je l'ai rencontré, donc expliquant un petit peu tout ce que je vivais, mon ressenti, toutes les questions que ça me posait, quoi. Comment je ferais, moi, si j'étais dans cette situation-là? Je dis, ça me paraissait assez, incroyable, quoi. À sa place, comment je ferais? Bon, je me pose toujours la question, hein. Voilà. Et le livre est sorti au mois de, ça fait 1 an, entre un regard et un sourire. Alors ça, c'est une belle histoire d'amour avec Damien, mais il y a une histoire d'amour qui est liée aussi, c'est avec Johan. Johan Frégé, c'est un jeune homme qui a gagné The Voice saison 2, et auquel je m'étais beaucoup attachée pendant l'émission, parce que je trouvais qu'il avait un petit air de famille avec Damien et que ça aurait pu être son petit frère. Pour moi, Johan, c'était toute la vie que Damien ne pouvait plus exprimer. Johan, c'est quelqu'un qui bougeait, qui chantait. Puis je sentais que c'était une âme, une belle âme. J'ai écrit à Johan quand il a gagné, je lui ai parlé de Damien et je lui ai dit, ce serait merveilleux si vous pouviez le rencontrer. Et ça, c'est fait. C'est-à-dire que Johan, dans le cadre de la tournée de The Voice sur le Tour de France, il est venu sur Chambéry et on a organisé sa visite auprès de Damien à l'hôpital. Ça a été un moment magique. Moi, j'ai des yeux, un petit nuage. Et voilà, je trouve, cette année 2013 a été vraiment particulière. C'était au mois de juin que Johan est venu le voir. On était en train d'écrire le livre. Je vais ajouter mon riz. Voilà, pour 2-3 personnes, je mets un verre de riz. Voilà, que je mélange. Et je vais mettre 3 fois le volume d'eau du riz. Après, tu sales, tu poivres, tu rajoutes du curcuma en poudre. Voilà. Alors, ce que je fais pour que le plat soit équilibré, because I am vegetarian, je rajoute toujours une légumineuse. Alors, quand on a le temps de faire tremper des pois cassés, des légumineuses, là, j'ai toujours mes petites lentilles ou des haricots mungo, des lentilles vertes, etc. J'ai toujours mes petites lentilles roses qui cuisent très rapidement. On n'a pas besoin de faire tremper avant. Donc, je rajoute l'équivalent d'un demi verre avec mon riz. Et ça m'a fait mon apport de protéines. Alors, quelle belle journée, cette journée du mois de juin. Voilà. Moi, ça, c'est des rencontres d'amour. L'amour avec un grand A. Et Johan est devenu un ami. On lui a proposé avec Damien s'il était d'accord pour faire la préface du livre. Il nous a fait une magnifique préface. J'ai eu beaucoup de mal à obtenir parce qu'il était très pris après. Il bougeait, il faisait des séments, il chantait un peu partout. Voilà, mais on a la préface du livre. Et le livre est sorti en mars 2014. Et depuis, c'est un peu l'enfant de cette rencontre d'amour avec un grand A. C'est notre création. Maintenant, il touche beaucoup de personnes. Il vit sa vie, ce livre. Hein, mais on est bientôt à 1000 exemplaires, ce qui est déjà très, très honorable. Beaucoup de succès. Évidemment, toutes les personnes qui ont côtoyé Damien, les soignants à l'hôpital, etc., tout le monde a voulu ce livre. Hein. Tout le monde était intéressé de savoir ce qu'il y avait dans la tête de Damien. Et cette belle amitié perdure, bien sûr. Damien, je continue à aller le voir régulièrement. Et il est branché, il est connecté. Alors, quand je l'ai connu, il était déconnecté un peu du monde parce qu'il n'avait pas d'ordinateur. Puis aussi peut-être parce que la maladie l'avait enfermé. Les malades qui sont touchés par la SLA l'expliquent bien. C'est cette étape où on se coupe des autres parce qu'on se voit dégradé. C'est très difficile à accepter. Et puis après, il y a une espèce de... Voilà, on reprend la vie. Et Damien, vraiment, est dans cette dynamique-là. Et ce qui m'a apporté, c'est ce que je te disais, hein, c'est ce surcroît de vie. Oui, alors voilà, c'est ça, ouais, plus de vie. Je le dis d'ailleurs dans le livre, hein, ce supplément de vie. Tu te dis, bon sang, mais moi je peux bouger, je peux marcher, je peux... Voilà, vivons quoi, à fond. Merci Damien. Ça cuit tout doux. Là, tu laisses 20 minutes le temps, tu couvres ton riz et tu laisses cuire jusqu'à ce que le liquide soit tout absorbé. Et le plat est prêt. Magique.
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3: Bonjour à toutes et à tous et bienvenue dans ce nouveau numéro hors série de Pop Collection, un numéro dans lequel on va s'intéresser à quelques grands classiques liés au rap francophone. On écoutera Aurel San avec La Quête, Big Flo et Oli avec Dommage, Calogero et Passy dans Face à la mer, NTM avec Laisse pas traîner ton fils. Et tout de suite, on commence avec un des premiers gros tubes du rap français, MC Solar et Caroline.

Caroline est une chanson du rappeur français MC Solar, parue en 1991 sur son album Qui sème le vent récolte le tempo. Elle sortira aussi en single l'année suivante, en 1992. Pour ce morceau, le DJ Jimmy J, DJ officiel d'MC Solar, sample l'instrumental du morceau du groupe Southside Movement, intitulé Save the World, un morceau de 1974. Dans cette chanson, MC Solar raconte une déception amoureuse avec une fille s'appelant Caroline. Le texte est bâti autour d'une contrainte littéraire, le jeu de cartes avec ses figures et ses couleurs. Ainsi, à condition de jouer avec les mots, a-t-on les quatre figures égrenées, ne serait-ce que dans le vers du refrain. Je suis las de trèfle qui pique ton cœur, Caroline. Voilà, on retrouve ainsi toutes les figures d'un jeu de cartes classique. Une question qui passionne les fans d'MC Solar et puis les curieux aussi, c'est l'existence de Caroline. Sur cette question, eh bien, Jimmy J a déclaré dans un entretien, je le cite, « Au début, MC Solar m'a dit que Caroline était une fille sortie tout droit de son imagination. Mais il n'a jamais vraiment été clair à ce sujet. Personnellement, je pense que c'est une personne qu'il aimait en secret et qu'il n'a jamais pu conquérir. Elle doit avoir existé, même s'il a toujours gardé le mystère. » Fin de citation. En tout cas, la production bénéficie de la réussite du premier single de MC Solar, Bouge de là, et des moyens importants sont mis à disposition de l'artiste par sa maison de disques Polydor, un grand studio à Bastille, un synthétiseur réputé, Leslie Rhodes, utilisé par les Beatles, quatre violonistes aussi de l'orchestre de l'Opéra Bastille pour le très beau résultat que l'on connaît. Caroline sera classée pendant 22 semaines au top 50, de mai à septembre 92. Le titre atteindra la 4e place des charts, se vendra à 140 000 exemplaires. Il ressort même en single en 98 dans une version en public et atteint là aussi la 59e place. Retirée de la vente depuis 2000 pour des raisons de conflit de droits d'auteur, la chanson réapparaît en 2017 sur l'édition vinyle de Géopoétique dans une nouvelle version avec de nouveaux chants. Une nouvelle version que je vous invite à découvrir. En attendant, nous, eh bien, on écoute l'original tout de suite.

0: Nous sommes en 1998, déjà un groupe de rap confirmé. NTM explose les ventes avec la sortie de son album Suprême NTM. À l'opposé des lieux communs, trop souvent répétés, le rap est toujours là pour être un observateur, et NTM sur cet album, en tout cas, est vraiment dans cette position-là. Un album explosif que le crew de Saint-Denis installe durablement dans l'histoire du rap français et plus largement de la musique française, avec notamment le titre auquel on va s'intéresser, Laisse pas traîner ton fils, donc sorti la même année que cet album en 1998, en single aussi, une chanson qui évoque le manque d'amour d'une jeunesse privée de repères. Dès le second couplet qui évoque les relations père-fils, on saisit la teneur autobiographique du récit, surtout pour Joey Starr qui a eu une enfance plutôt difficile avec son papa. Il cite même dans cette chanson les propos méprisants de son paternel. Le texte place haut l'idée que renforcer les liens familiaux est un des remèdes à la violence sociale et même à la violence tout court. Une mélodie plaintive, portée par une voix féminine, s'échappe du beat et surplombe un flow impeccable à la rythmique implacable. Un ray de lumière vient éclairer ce propos sombre et grave.
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0: Laisse pas traîner ton fils est une chanson, une musique conçue par Sully B. Wax avec la chanteuse Angie au cœur. Production directement inspirée de ce que faisait à l'époque Mobb Deep aux USA. Sully B. Wax utilise également cette production pour le titre Pourquoi de Busta Flex sur son premier album. Mais c'est bien sûr et indubitablement ce titre qui va rester dans l'histoire. Parmi les meilleures ventes d'NTM, parmi les meilleures ventes de rap français de tous les temps, un morceau conscient, un morceau lourd de sens, dont la portée peut encore résonner aujourd'hui et que je vous invite à écouter attentivement tout de suite.

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Face à la mer est une chanson du duo Calogero et Passy, extraite de l'album 3, sorti en 2004. La chanson est sortie en single en juin de la même année, devenant un des tubes de l'été, et elle a largement contribué au succès commercial de cet album de Calogero. Les paroles font référence aux immigrés et à leur intégration en France. Pour Calogero, le texte résonne dans l'histoire de ses parents, tous deux Siciliens ayant déménagé en France, et il fait également écho à la vie de Passy, lui né en République démocratique du Congo et ayant grandi à Sarcelles. Pour Calogero, le titre bénéficie d'une double lecture. Il y a, je le cite, juste la phrase « face à la mer » et quand tu es sur ta serviette, face à la mer, sur la plage, tu penses à ça. Et puis, il y a tout ce que ça dit derrière, « face contre terre, j'aurais pu mourir », fin de citation. Un succès inattendu pour la rencontre de deux univers diamétralement opposés, le pop-rock de Calogero et le rap pur et dur de Passy. Il faut savoir que lors de l'enregistrement de son troisième album, le frère de Calogero, Gio, trouve une première mélodie en utilisant un jouet pour enfants. Comme pour son album précédent, Calogero fait appel à Alana Filippi pour l'écriture de ses chansons qui imagine les paroles de Face à la mer. L'artiste souhaite alors faire un mélange pop-rap à l'image de Dido avec Eminem qui avait en l'an 2000 eu un succès international retentissant avec la chanson Stan. Et puis après avoir contacté Solis et Phil, Calogero se tourne vers Passy qui accepte immédiatement la proposition de collaboration. Le single est sorti en juin, je vous l'ai dit, juin 2004, est immédiatement un succès énorme en radio. Avec près de 370 000 exemplaires vendus, il a atteint la troisième place des ventes de singles derrière Dragoste Dintei du groupe Ozone et Femme Like You de Camaro. Depuis, la chanson reste un incontournable du début des années 2000 et un incontournable aussi de tous ces essais, parfois plus ou moins réussis, de fusion entre le rap et la pop-rock. Je vous propose de l'écouter.

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2: Dommage est un single du duo de rap français Big Flo et Oli. Un titre sorti en septembre 2017, issu de leur deuxième album intitulé La Vraie Vie. La chanson est composée par Big Flo et Oli, ainsi que par le chanteur belge Stromae. Dommage parle de quatre personnages ayant chacun un couplet sur leur histoire personnelle. Le premier, chanté par Big Flo, parle de Louis, ce jeune homme qui prend son bus, timide, qui n'ose pas avouer son amour à une femme qu'il croise tous les jours avant de ne plus jamais la revoir. Le second, chanté par Oli, raconte l'histoire de Yasmine, une femme qui avait pour rêve de devenir chanteuse, mais qui, n'étant pas encouragée par sa famille, a fini par travailler à l'usine. Le troisième couplet, chanté par Big Flo, est sur Diego, qui préfère rester chez lui au lieu d'aller en soirée et de trouver l'amour de sa vie. Et le quatrième, chanté par Oli, évoque Pauline, une femme battue par son mari, qui n'ose pas casser son couple et qui finit par mourir sous ses coups. La chanson regroupe ces quatre personnages par cette phrase qu'on pourrait qualifier de morale de la chanson et qu'on entend en fin de titre. Vaut mieux vivre avec des remords qu'avec des regrets, répété comme un mantra quatre fois à la fin du morceau. Le clip vidéo a eu énormément de succès. En moins de 24 heures, il a franchi le million de vues sur YouTube, ce qui représente un record pour les deux rappeurs toulousains. Il devient même numéro 1 des tendances en France. Fin octobre 2017, l'année de la sortie, la chanson est devenue la vidéo la plus vue de leur chaîne YouTube. Et le single, 3 mois après sa sortie, a été certifié single de platine. Il a été 4e tout de même en France. Il s'est également très bien classé en Belgique et en Suisse. Et depuis juin 2018, la vidéo s'est classée dans le top 35 des vidéos musicales francophones ayant été le plus visionné sur YouTube.
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2: Dommage a été, lors de la 33e cérémonie des Victoires de la Musique en 2018, récompensée de la victoire de la chanson originale de l'année. Elle a été interprétée sur scène avec une chorale repérée sur internet par les deux rappeurs. Une bien belle histoire et une chanson qui a marqué les esprits, que je vous propose d'écouter tout de suite.

0: Lorsque Aurel San sort La Quête en janvier 2022, il n'a plus rien à prouver. La Quête est le troisième single de son quatrième album, Civilisation, et la France entière connaît déjà sous toutes les coutures ce rappeur atypique. Cette musique retrace sa vie, sa jeunesse et la rébellion de son adolescence jusqu'à l'homme qu'il est devenu. Il revient dans ce titre sur toutes les grandes étapes qui ont marqué sa vie, il les traite avec nostalgie et finalement, il nous invite à être fiers de notre parcours puisque, comme il nous le martèle à chaque refrain, un morceau qui aidera Aurel San à toucher un plus large public encore. Déjà, depuis son deuxième album au moins, l'artiste avait conquis des gens qui d'habitude n'écoutent pas de rap, mais grâce à sa personnalité atypique et sa sincérité, il avait su élargir cette audience, ce qu'il continue de faire grâce à ce morceau. Ce qui est remarquable aussi dans ce titre, c'est le clip vidéo qui a été dévoilé en mars 2022, troisième clip de cet album Civilisation, après celui de Jour Meilleur ou encore de L'Odeur de l'Essence, un clip produit par Wiz, un artiste spécialisé dans le stop motion, qui a été réalisé uniquement en pâte à modeler. Clin d'œil à la toute première phrase du morceau.
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0: Un clip qui eut une portée universelle. Il retrace la vie de l'artiste en suivant les paroles de la musique. Il est très cohérent avec ce titre. Et comme chacun le sait, en 2022, les vidéos musicales ont autant, si ce n'est plus, d'importance que les chansons elles-mêmes. En tout cas, le clip aura contribué grandement à ce très très beau succès puisque La Quête d'Aurel San a atteint le top 2 des charts français. Il a été certifié disque de diamant moins de 6 mois après sa sortie. Et lors de la 38e cérémonie des Victoires de la Musique en 2023, Aurel San a remporté avec ce titre le trophée de la meilleure chanson originale et celui de la meilleure création audiovisuelle. On l'écoute.

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0: Et bonjour à tous et à toutes, bienvenue à l'écoute de La Vagabonde, votre émission qui couvre l'actualité culturelle en Sud-Ardèche. Aujourd'hui, on va parler du festival Les Palais, un festival qui mêle musique classique, arts picturaux et sciences. Ça se déroule du 20 au 26 juillet à Vaisseau et à Entraigues-sur-Volanne. Pour en parler, je suis avec la pianiste Clara Sossac. Bonjour.
1: Bonjour.
0: Alors, ce festival, le festival Les Palais, c'est un festival que vous organisez depuis une quinzaine d'années, c'est la 16e édition, avec l'association Les Palais. Comment il est né, ce festival?
1: Oui, alors on organise le festival en Ardèche depuis environ 15 ans. Il est né de rencontres, en fait, dans la maison Les Palais, maison où je réside avec ma maman, maison du peintre Jean Sossac, mon cher papa. Donc, en fait, j'ai grandi dans un milieu artistique, puisque lui, il était artiste-peintre. Et cette maison, c'était un de ses ateliers de travail. Et il y recevait beaucoup d'artistes. Il a amené dans le village d'Entraigues, en fait, avant, bien avant moi, hein, des artistes, parce qu'ils étaient convaincus que le lien social passait aussi par l'art. Et il voulait partager dans sa région, dont il était passionné, ce qu'il avait vécu, en fait, en faisant sa carrière artistique de peintre et décorateur. Donc, il a fait les décors pour Gabriel Monet. C'était un homme de théâtre qui a ouvert la première maison de la culture à Bourges. Et à l'époque, donc, il était lié à cet homme et via lui au théâtre et à la chanson. Et c'est comme ça que Jean Ferrat est arrivé à Entraigues avec les Nuits d'Entraigues faites par Jean Sossac, donc des nuits artistiques où il y a eu Brel, Nougaro, pas mal de chanteurs qui étaient aussi dans cet espoir de partage entre les gens via l'art.
0: Voilà. Ça fait lien avec le festival Jean Ferrat qu'on accueille aussi chaque année à la radio Info RC.
1: Magnifique. Voilà, donc ayant grandi dans tout ça, moi je me suis dirigée vers la musique classique et j'ai étudié à Paris, en Suisse, j'ai travaillé, enseigné en Belgique, pour revenir dans ma région natale en 2020, Ardèche, que j'affectionne. On est toujours revenu pour faire des événements dans l'été et ce festival. Et maintenant, donc, je vis ici et enseigne ici et développe le côté artistique.
0: Oui, tu es musicienne, tu es pianiste et tu te produis d'ailleurs cette année sur le Festival des Palais. Avant de parler de la programmation du festival en tant que tel, qui va être avec deux temps, le vendredi 24 juillet et le dimanche 26 juillet, la soirée de clôture, est-ce que tu pourrais nous dire quels sont les objectifs de l'association Les Palais?
1: Comme je disais, c'est vraiment ramener la musique classique en Ardèche et en milieu rural. Ça, c'est notre objectif. Et dans des lieux mythiques du patrimoine qu'on affectionne particulièrement pour leur beauté et pour leur qualité sonore aussi. Et renforcer le lien social via l'art en milieu rural, en gardant des concerts de qualité et en partageant avec notre public.
0: Et avec qui est-ce que tu fais vivre cette association?
1: Donc déjà, c'est une association qu'on a créée avec ma maman. Et beaucoup de gens qui nous soutiennent. Donc spécialement les personnes phares en fait de notre qui soutiennent l'association, on a monsieur Jean-Pierre Bibring, astrophysicien, qui nous offre chaque année des conférences et sa présence qui a un regard sur la musique et l'art et qui a la même vision que nous de partage. Donc il nous aide depuis le début à faire vivre l'association. On a Madame Svetlana Navasardian, qui est une pianiste arménienne internationalement connue, qui vient depuis 2017. Donc sa venue, c'est vraiment très très vivant. C'est une grande fête autour d'elle, puisque c'est une virtuose, lauréate de 5 concours internationaux. Donc c'est vraiment un moment de partage exceptionnel. Quand elle vient, elle crève la scène, elle nous emporte avec son toucher unique dans des sphères vraiment haut niveau artistiquement. Donc voilà, c'est d'une grande beauté, c'est ce qui permet de faire vivre l'association. Elle nous donne aussi des conseils quand il y a les autres musiciens. Elle est présente, elle a un regard bienveillant sur nous. On a mes musiciens et amis depuis toujours qui ont une belle carrière et qui sont fidèles à l'Ardèche et fidèles au projet parce que ils aiment les lieux aussi et l'esprit. Donc parmi eux, Boris Borgolotto, qui est venu pour le festival. On a fait 3 concerts début juillet.

0: artistes exceptionnels. Et voilà, la venue de personnes comme ça font vraiment vivre l'association. Donc ça, c'est au niveau artistique. Et on a aussi des peintres qui viennent exposer dans la maison et travailler aussi dans l'atelier et qui exposent dans les jardins, notamment pour la soirée du 26. Ces rencontres et ces partages, voilà, sont les buts de l'asso et qui rayonnent après sur le territoire. Ensuite, on a bien sûr le bureau de l'association et des bénévoles, nos adhérents, notre public, toutes les personnes qui aident aussi sur le lieu, parce que c'est une demeure, les palais. Il y a un côté aussi agricole, puisque c'est lié à un jardin et tout ce qui est inspirant dans cette maison. Donc voilà, il y a aussi besoin d'aide sur le lieu. Donc il y a beaucoup de gens qui font vivre l'asso.
1: Et toute cette grande équipe. Oui, merci à toute cette grande équipe qui fait vivre l'asso. Vous organisez tout au long de l'année des événements et puis un temps fort avec ce festival Les Palais. Vous êtes un festival itinérant. Vous avez un ancrage fort à Entraigues-sur-Volanne avec la trajectoire, enfin avec l'héritage du travail de Jean Saussac et avec cette maison aussi, la maison Les Palais, dans laquelle se situe aussi son ancien atelier et que vous faites vivre, que vous faites... qui s'anime aussi à l'occasion de ce festival. Et vous êtes, comme je le disais à l'instant, itinérant. Tu dis que là, un des enjeux importants, c'est aussi de faire vivre des lieux avec un fort patrimoine architectural. Ici, là, c'est à l'église de Vaisseau que vous serez le vendredi 24 juillet à partir de 20h pour un récital où on te retrouvera, Clara Saussac, au piano, aux côtés de Clara Froger au violon. Alors, est-ce que tu pourrais nous présenter ta trajectoire en tant que musicienne, en tant que pianiste, ainsi que celle de Clara Froger ?
0: Oui, alors, moi, j'ai étudié à partir du lycée, en fait, le piano au Conservatoire de Boulogne, Billancourt, puis au CNR de Paris, les études supérieures ensuite à la Haute École de Musique de Genève. Ensuite, j'ai enseigné en Belgique à l'école Tchaïkovski, où j'ai pu découvrir la méthode russe. Avant de revenir en 2020 en Ardèche, où j'ai enseigné au conservatoire de Saint-Agrève à l'époque, lorsque c'était un conservatoire, puis maintenant au CEMA, école de musique à Aubenas. Donc voilà, j'ai à cœur de partager tout ça en Ardèche. Donc les musiciens que j'invite, c'est des gens que j'ai pu rencontrer pendant mon parcours, avec qui j'ai pu jouer lors de récitals ou concerts de musique de chambre. Et Clara Froger fait partie de ces personnes. C'est une violoniste française que j'ai rencontrée à Paris. J'aime beaucoup son jeu, elle a beaucoup de caractère et un très beau son. Elle est professeure au conservatoire de Montreuil. Elle a étudié à Stuttgart. Et voilà, c'est un duo amical et musical que je me réjouis de partager avec vous.
1: Et alors, comment vous avez construit et travaillé ensemble ce récital ?
0: Donc on choisit des œuvres du répertoire qu'on aime, on en parle un an, quelques mois avant. On choisit une œuvre phare et on construit autour. Donc là, il y aura la troisième sonate de Brahms, les danses romaines de Bartok, du Piazzolla et du Messiaen. Et on travaille ensemble sur plusieurs mois lorsqu'on se voit. Là, on avait joué le Quatuor de Mozart ensemble. Et donc on a des projets où on peut travailler, puis elle vient résider dans la maison 10 jours avant et on finalise le concert.
1: C'est à découvrir le vendredi 24 juillet à 20h, ce récital à l'église de Vaisseau. Pourquoi avoir choisi ce lieu en particulier ?
0: Alors c'est un lieu qui a été rénové, c'est vraiment une perle, un bijou du patrimoine, à la fois magnifique et en même temps pour le son très approprié.
1: Le parfait écrin pour recevoir votre musique, merci. Qui sera donc au cœur du Festival des Palais. Festival des Palais qui se clôture avec une grande soirée qui fait partie du rituel du festival, une soirée phare, qui sera le dimanche 26 juillet. Même le rendez-vous est donné à partir de 16h. Ça se passe dans la maison Les Palais, la fameuse maison dont on parle depuis le début de cette interview, la maison de Jean Saussac, qui est à Entraigues-sur-Volanne. Pour cette soirée, qu'est-ce qui nous attend ? Quels vont être les temps forts de cette soirée ?
0: Donc là, c'est une journée à partager tous ensemble où il se passe plein de choses. Et c'est là que se recoupent un peu tous les participants souvent du festival et les styles. Donc pour cette journée, déjà à 16h, on va commencer avec un atelier découverte des jardins des palais, avec l'association Paléo Découverte du Muséum de l'Ardèche. Ça va être une première donc, pour nous. Donc, on aura la surprise et la joie de les rencontrer. Ensuite, on aura le récital de Rebecca Chaillot. C'est une immense pianiste suisse avec un beau répertoire. Elle a un lieu dans la Drôme, le Petit Palais de Chaillot, à découvrir aussi si vous ne connaissez pas, parce qu'elle accueille beaucoup de concerts de qualité. Et elle, c'est une femme exceptionnelle, elle se balade avec son piano. Elle arrive à transporter avec une machine son piano et elle joue dans des lieux magnifiques aussi.
1: Et on va en profiter pour transporter aussi nos auditeurs et auditrices en écoutant un extrait de son travail.

0: Et au programme du 26 juillet, elle nous fera le cadeau de jouer la sonate D960 de Schubert et la grande sonate de Liszt. Donc deux œuvres magnifiques du répertoire pour piano. On est très heureux de la recevoir. Ensuite, on aura un buffet champêtre de produits locaux préparés par nous et nos bénévoles avec pas mal de choses au menu, vous viendrez découvrir. Et puis, on pourra avoir un moment chanson française avec Cyril Froger, qui est un percussionniste, chanteur, jazzman, qui a plusieurs cordes à son arc. Il travaille même pour la musique de marionnettes, spectacle de marionnettes, de Johann Hibert, depuis des années. Et là, il a fait son projet solo avec des chansons, des poèmes mis en musique. Donc c'est un récital acoustique, mais aussi électronique. C'est assez créatif, on va pouvoir découvrir un petit moment de son nouvel univers. Et ce sera ensuite fondu, enchaîné, mixé, avec la discussion avec l'astrophysicien Jean-Pierre Bibring, dont je vous parlais tout à l'heure, et l'association de paléontologie. Donc les jeunes de l'association vont discuter avec Jean-Pierre Bibring. Comme ça, ce sera leur question, ce sera vraiment eux qui vont orienter le débat. Et Cyril Froger continuera de commenter ce moment. Ça va être en transition. Voilà, donc la nuit tombe, c'est en transition. C'est un moment assez magique où tout se mêle et chacun peut poser ses questions. Pendant la journée, on aura aussi toute la journée une exposition dans le jardin de Juliette C., un peintre d'Entraigues, qui fait un travail fantastique, très lumineux, qui se mêle parfaitement avec l'ambiance musicale proposée.
1: C'est une belle soirée qui nous attend le dimanche 26 juillet, une belle journée plutôt, puisque ça commence à 16h avec les ateliers. Et le récital de Rebecca Chaillot, il sera à quelle heure?
0: C'est annoncé 18h, on a un petit peu sûrement une petite plage d'un quart d'heure. Et puis ensuite, ça va durer 1h, 1h15 son récital, et après la soirée jusqu'à 10h30, même minuit pour les plus tardifs qui posent encore des questions.
1: Pour découvrir l'astrophysique avec Jean-Pierre Bibring. C'est une programmation qui est gratuite pour les moins de 18 ans. Et la journée du dimanche 26 juillet coûte 40€ en tarif plein, 35€ en tarif réduit. Ça comprend l'ensemble des propositions.
0: Et le repas.
1: Et le repas également que vous proposez, le fameux buffet champêtre avec des produits locaux.
0: Oui, la gratuité pour les moins de 18 ans, c'est quelque chose auquel je tiens depuis le début et qui a été mis en place vraiment pour nos jeunes, parce qu'on fait tout ça pour eux, pour tout le monde, mais spécialement s'ils veulent.
1: Et la soirée du vendredi 24 juillet à Vaisseau est également gratuite pour les moins de 18 ans, et sinon c'est 15€ en tarif plein et 12€ en tarif réduit. On a oublié de le dire tout à l'heure, enfin j'ai oublié de poser la question. Et est-ce que tu as envie de rajouter quelque chose, Clara Sossac, au sujet de ce festival Les Palais, avant qu'on termine?
0: Oui, alors, il met la musique classique au centre, et ce qu'il y a de spécial, c'est que c'est souvent de la musique de chambre avec piano. Donc, on a des transporteurs de piano, un instrument ou deux instruments qu'on loue en piano, et ça, c'est toute une aventure. D'amener vraiment le piano avec eux dans ces endroits. Ça fait partie du petit plus, du gros plus de notre festival. Ce que je peux rajouter, c'est que c'est vraiment un festival qui accueille aussi, qui croise avec d'autres arts. On a du jazz, de la chanson française, on a des spectacles qui ont été liés théâtre et musique et créés sur place. On a eu aussi tout simplement des créations, la musique contemporaine. Enfin, il y a pas mal de choses qui s'entrecroisent avec l'art pictural, les sciences. On est ouvert à ces croisements.
1: Et c'est un festival qui mêle musique, art et sciences, qui est un temps fort de la vie de l'association Les Palais, qui vit toute l'année. Donc vous proposez aussi d'autres événements pendant toute l'année avec l'association Les Palais. Où est-ce qu'on peut retrouver les infos concernant ce festival?
0: Alors, sur notre site www.lespalais.fr. On est sur Facebook aussi à Association Les Palais et sur Instagram
1: lespalais.fr. On peut retrouver toutes les infos, peut-être aussi des infos exclusives, parce qu'il y aura peut-être aussi une exposition à Entraigues sur la place du village, affaire à suivre. J'en dis pas plus. On peut aussi réserver, il est conseillé de réserver hein, pour les deux soirées du 24 et du dimanche 26 juillet. Pour réserver, vous retrouvez leur numéro de téléphone sur le site internet lespalais.fr.
0: Oui, on peut réserver en ligne, par téléphone et par mail aussi.
1: Eh bien, merci beaucoup Clara Sossac d'être venue jusque dans nos studios pour nous parler de cette belle programmation. Merci au Festival Les Palais de faire vivre le lien social à travers tous ces croisements et toutes ces rencontres. Merci beaucoup.
0: Merci beaucoup InfoRC. Merci beaucoup Colline.

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